On est mercredi 10 juin, j'espère que tout va bien ce matin. Bienvenue sur NRJ, vous prenez votre petit café là avec vos hits préférés et puis les meilleurs moments de Manu aussi pour vous ce matin. 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On va se marrer. 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

0: tout à l'heure à 6h, je vous laissais avec Manu sur LRJ. Manu, Nico, Lorenza, ils sont avec vous tous les matins en direct entre 6h et 10h. Et peut-être que vous n'avez pas le temps de les écouter, parce que peut-être que vous avez taffé toute la nuit là. Bah vous inquiétez pas, vous avez les podcasts à retrouver directement sur l'appli LRJ. Et surtout que nous ici, entre 4h et 6h tous les matins, là en ce mercredi 10 juin, on change pas vos habitudes. On vous passe les meilleurs moments de Manu. Je vous ai sélectionné les meilleurs moments de l'émission d'hier, le meilleur de Manu. Et puis vous êtes préférés juste après sur LRJ.
1: Manu sur LRJ. Nous allons retrouver Vanessa.
2: Oui.
1: Vanessa, nous suivons son histoire depuis maintenant plus d'une semaine. Vanessa, bonjour à toi.
3: Bonjour, bonjour l'équipe, bonjour Manu.
1: Alors, si vous ne connaissez pas Vanessa, je vais vous faire un résumé. Elle nous a appelé, elle nous a expliqué que sa mère avait rencontré un garçon dans un bus, que sa mère, donc de Vanessa, lui avait donné le numéro de Vanessa, il lui avait envoyé un message, il s'était vu. Elle était un peu choquée au début parce qu'il était chauve,
3: ouais.
1: Mais il était tellement drôle qu'elle avait oublié qu'il était chauve. Ça, c'est incroyable. Il l'a déposé chez elle, et au moment où il l'a déposé chez elle, il lui a offert une boîte de chocolat. Il y avait aussi une boîte de chocolat pour sa mère.
2: Ouais, on avait dit qu'il était trop fort, qu'il avait tout compris.
1: Et là, elle a craqué, elle l'a embrassé. Et là, on s'est dit, mais on veut savoir la suite de cette histoire. Qu'est-ce qui va se passer, Vanessa? La France veut savoir comment ça s'est passé avec... Peut-être futur mari, on ne sait pas.
2: Waouh.
3: On ne sait pas.
1: Alors.
3: Ben en fait, on s'est revus le jeudi et il m'a proposé d'aller faire une activité. Alors ça change de toutes les autres activités que l'on peut proposer, puisque c'était de l'escalade.
1: En vrai, c'est pas mal.
2: C'est trop bien. Ouais.
3: Pas mal. Ouais, j'en avais jamais fait.
1: Et oui, parce que du coup, il va pouvoir te rassurer.
2: Ben bah oui, et t'as même.
3: Ouais,
1: il est malade, le chauve. Hein. Il est malin, je veux dire. Non, mais il est malin.
3: Oui, c'est vrai. Mais j'avais peur. Hein. J'étais pas très rassurée.
1: Ouais.
3: Mais grâce à lui, bah, j'ai réussi à monter jusqu'à 10 mètres de hauteur.
2: Waouh.
1: Il est bon. Il est très, très bon.
3: Il est très bon. Il m'a encouragée tout le long. Il était à côté de moi. Enfin, voilà, c'était top. Et puis, bon, l'activité s'est terminée et on est allé chez moi. On a pris une douche, hein, tous les deux.
1: Ensemble?
3: Oui. Et on a fait une autre activité, donc que vous connaissez très bien, c'est le ping-pong.
1: Mais c'est incroyable!
4: Pas mal!
1: Mais excuse-moi, mais c'est un sans faute.
2: Franchement, ta maman, tu peux lui dire merci, mais un milliard de fois, elle te connaît par cœur.
3: Ah mais par cœur. Autant physiquement que c'était pas trop mon style.
1: Mais honnêtement, dans tout ce qu'il a fait, pour moi c'est un sans faute.
2: Ah ouais, franchement, il est
4: pas un bon plan.
2: De A à Z.
3: Ouais, il a pas oublié ma mère, il m'a pas oublié à moi, il a été
1: Est-ce que tu crois que c'est un rapport avec le fait qu'on perde ses cheveux? Plus on perd ses cheveux, plus on est malin.
4: Et sérieux.
3: Je suis tentée de te dire oui.
1: Moi, je commence à me dégarnir un petit peu. Hein, donc, faudrait que je fasse un test de QI pour voir si ça monte de jour en jour. Et vous allez vous revoir, c'est quoi ce qui est prévu?
3: Ah mais oui, on va se revoir parce que ça matche super bien et que on n'est pas on veut pas que ça s'arrête, on met pas la charrue avant les bœufs, hein. Mais oui, c'est sûr qu'on va se revoir.
1: Mais bon, on est en train de voir effectivement l'année pour le mariage, quoi. Puis c'est important.
2: On veut être
3: déjà, il a rencontré ma mère. Hein. Donc déjà...
1: Bah oui, putain. C'est vrai qu'il a fait à l'envers. Ah ouais. Il a fait à l'envers. Ça c'est réglé déjà. Mais tu sais quoi.
3: Donc déjà cette rencontre là, ça ira.
1: C'est incroyable. Cette histoire, elle est incroyable. Vanessa, on se tient au courant et tu nous tiens au courant de.
3: Ah,
1: on veut savoir comment ça avance, ce que vous faites, même la saison prochaine, s'il y a un mariage, s'il y a une fête. Ah oui, non.
3: C'est promis. Ben, merci à vous de m'avoir suivi, donné les conseils et c'était top.
1: Si vous vous mariez et qu'on est encore là, sur la planète Terre, on viendra au mariage.
3: Mais bien sûr, vous serez invité. Vous avez été les premiers, donc vous serez invité.
1: Puis moi, je veux connaître ta mère, elle est incroyable celle-là. Franchement, elle est forte. Vanessa, on t'embrasse fort, gros bisous.
3: Merci à vous, en tout cas, belle journée.
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0: J'ai les plus gros hits, les plus grandes stars pour vous sur Énergie, comme d'hab ici, mais juste avant.
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0: C'est mercredi aujourd'hui, c'est le 10 juin, et c'est parti pour votre horoscope sur Énergie. Les béliers, pour commencer, lancez vos idées au boulot sans hésiter. Peut-être qu'il y a un changement de direction là qui est en train de se faire, et du coup, ça fait un moment que vous réfléchissez à des idées. Bah là, ça va être le moment de les présenter, il faut que ça soit concret quoi. Les taureaux, il y a une belle surprise qui pourrait débarquer dans votre vie amoureuse. J'espère que ça sera en tout cas positif quoi, je vous le souhaite. Les gémeaux, votre audace peut vous ouvrir des portes au travail. Les cancers, en amour comme au travail, les choses avancent si vous vous impliquez vraiment quoi. Les lions, il y a un signe positif qui pourra arriver pour vos projets pro et même perso, c'est trop bon ça, c'est cool. Les vierges, il y a une surprise sentimentale qui pourrait bien vous secouer aujourd'hui. Les balances, il y a une belle opportunité professionnelle qui va se présenter à vous. Les scorpions, vous êtes en harmonie avec vos relations. Voilà, vous avez plusieurs relations, hein. Si vous êtes célibataire apparemment, ouais, vous profitez pas mal, vous avez pas mal de crush quoi. Et ça vous va très bien comme ça. Les sagittaires, gardez votre sang-froid aujourd'hui au travail et profitez de votre super forme. Apparemment, vous êtes en pleine forme. Voilà, pensez aussi à peut-être à vous dépenser à la salle de sport, ça vous ferait du bien. Les capricornes, il y a une belle complicité avec votre chérie aujourd'hui. Voilà, franchement, ça se passe très très bien entre vous deux. Les verseaux, la routine vous gonfle au travail. Mais il y a un petit déclic quand même qui pourrait faire changer la donne. Donc voilà, surveillez. Apparemment, il y a des choses qui sont en train de se passer. Et enfin, pour finir,

Les poissons, avancez avec confiance vers vos objectifs et restez à l'écoute des petits messages que vous envoie votre corps aujourd'hui. 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

0: 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C'est Thibaut sur LRG. 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En attendant, je vous passe les meilleurs moments de l'émission. Le meilleur de Manu, de Nico, de Lorenza. Les meilleurs moments des 1-1 sur LRJ.
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2: C'est parti, voici comme chaque jour les infos aléatoires du monde. Allez, c'est parti, Nico.
3: Sachez qu'une carte bancaire est plus sale en moyenne qu'un siège de toilette publique.
4: Ok, ça me dégoûte.
3: En vous souhaitant une bonne journée, voilà.
4: Moi, j'en ai pas. Parfait.
3: Privilégiez le paiement sans contact, effectivement.
2: Bon, on sait que t'as pas de carte bancaire. Ah, hein. Oh, désolé, est-ce que vous pouvez m'avancer?
4: Toujours des virements après. Hein. Je suis régulièrement dans mes comptes. Hein. C'est vrai que c'est une bonne excuse quand même.
2: Mais tu veux pas avoir une carte un jour quand même?
4: Et vous vous rendez compte depuis combien de temps j'en ai pas? Ça fait vraiment plus de 2 ans et demi, je crois.
2: Bah oui, il faut, à un moment, il va peut-être falloir.
4: Alors
2: après, tu l'as sur ton téléphone.
4: Ah oui,
2: donc voilà.
4: Bien sûr.
2: Donc c'est vrai qu'aujourd'hui, je fais tout par le téléphone, quoi.
4: Mais je vous raconterai quand je l'aurai.
2: Oh bah, quelle histoire.
3: Wow, on a trois.
2: On a.
3: C'est
2: ah,
3: on a...
2: ah vraiment, là, c'est. Ah, là,
4: elle a pété les pompes.
2: Ah ouais, ouais, tout le monde nous appelle là. Ouais, on veut savoir quand est-ce qu'elle aura une carte, c'est incroyable. Il va y avoir des histoires de fous. Oh là là, moi non plus, j'ai pas de carte, c'est incroyable. Il paraît que c'est fou un truc.
4: Mais promis, mon info est mieux.
2: On écoute ton info.
4: La chenille d'un papillon, donc c'est le sphinx Héméroplane Triptolemus.
2: D'accord.
4: Eh ben, se transforme en faux serpent pour faire fuir ses prédateurs. En fait, il gonfle son corps et sa tête. Ça fait comme des yeux de serpent. C'est bluffant, hein, allez voir les images. Et en fait, on dirait vraiment un serpent.
2: Attends, pour aller voir les images, déjà, il faudrait retenir le nom du papillon dont tu nous as sorti.
4: Oui, mais si vous tapez chenille, papillon, serpent, vous trouvez directement parce que c'est vraiment impressionnant.
2: Ah,
4: et on dirait deux yeux avec le corps d'un serpent. Et donc, évidemment, ils ne sont pas attaqués, quoi.
2: Chenille, papillon, serpent.
4: Attends.
2: La chenille qui se faisait passer pour un serpent.
3: C'est fou.
4: Voilà.
2: Eh ben, je vais te dire un truc, c'est incroyable.
4: Je trouve ça trop fou.
3: On dirait un peu un zizi.
2: C'est bizarre. Alors, excuse-moi, mais si t'as un zizi comme ça, explique-moi comment t'as réussi à avoir des enfants. Parce que...
3: J'en suis à mon troisième, mec.
2: Ben ouais, c'est pas bon. Il y a un petit secret, Nico. Oh, le Nico à sonnette.
3: joue de la flûte, tu verras.
2: On continue les infos aléatoires du monde. Le premier disque dur qui a été créé stockait seulement 5 mégas.
4: Ah oui.
2: Aujourd'hui on parle de téraoctets. 5 mégas, c'est un titre en fait. C'est un MP3, 5 mégas.
4: Ah oui. C'était juste pour se la péter, quoi. C'était pour dire genre disque dur, quoi.
2: Ouais, mais t'arrivais pas en disant j'ai une playlist à vous faire écouter. Ah bah non, c'est un titre.
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0: Vous écoutez LRG, c'est Thibaut, on est en direct, c'est mercredi, c'est le 10 juin, je vous envoie plein de force là. Si vous êtes en route pour aller bosser, si vous êtes déjà au boulot, aussi une force à tous ceux qui passent le bac de français là, c'est demain. Hein. Demain, jeudi 11, bac de français, peut-être que vous faites des nuits blanches pour réviser, peut-être que vous êtes stressé. Je vous envoie plein de force en tout cas si vous nous écoutez là ce matin. Les meilleurs moments de Manu, ça va vous détendre ça. On est en mode chill, les meilleurs moments de Manu sur LRG, et puis juste après, j'ai tous vos hits préférés comme d'hab.
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3: Allez, qu'est-ce que vous avez envie de partager avec nous ce matin,
4: Lorenza? J'ai été voir Florida en concert. Ouais.
3: Ah.
4: Et moi, je suis le genre de personne qui révise pendant des jours et des jours les chansons pour pouvoir genre les crier par cœur, danser debout, même si je suis assise.
3: Quelle belle explication. C'est-à-dire que en fait, tu révises toutes les chansons,
4: ouais.
3: Genre avec les paroles et tout pour.
4: Ouais. Je les mets un peu en mode karaoké quand je m'apprête le matin, quand je prends ma douche le soir et tout, et je révise comme ça à chaque fois, je me fais des playlists spéciales, comme ça je suis bien pendant le concert, tu vois.
3: Mais pourquoi? Parce que tu veux montrer aux gens genre que tu connais? Tu penses que Florida il va te juger?
4: Non mais tu vois, je trouve que si tu connais pas et que t'as tout le monde qui chante autour de toi, c'est un peu, t'es pas dans le truc, tu vois. Moi j'ai trop kiffé parce que on est tous ensemble. Des fois tu regardes des inconnus et t'es là, can you blow my whistle, tu vois, tu chantes quoi.
3: Ouais, mais tu peux faire aussi.
4: Ouais, mais les gens comprennent très vite que t'es un escroc. Et donc moi justement
3: un escroc.
4: Non, moi je fais en sorte de réviser. Et par exemple, j'ai une pote, elle filme tout de A à Z. Donc elle chante pas, mais et c'est très pratique pour les gens autour vu qu'elle nous file les vidéos après. Mais
3: Mais de A à Z, c'est-à-dire qu'un concert de 2 heures, elle va tout filmer pendant 2 heures.
4: Elle fait des petites pauses à chaque fois dès qu'il y a un petit break, un truc et tout, et hop, elle recommence, elle filme tout.
3: Très honnêtement, est-ce que vous regardez quand vous filmez un concert, vous regardez les vidéos après?
4: Bah non, moi jamais. Non. Mais puis quand elle est là, c'est pratique parce que j'ai pas besoin de filmer.
3: Oui, mais personne ne regarde les vidéos. En fait, tu filmes parce que tu te dis, oh là là, si jamais je filme pas, personne ne croira.
4: Ouais, c'est ça.
3: Et j'y étais à ce moment, et puis tu te dis, il va peut-être y avoir un truc incroyable, tu vois.
4: Oui.
3: Quelque part dans ta tête, tu dis, s'il se casse la gueule sur scène, j'aurai la vidéo.
4: Il s'est cassé la gueule sur scène et on n'a pas filmé.
3: Tu me dis qu'elle a filmé tout le hasard.
4: Parce que c'était le moment où il y avait une espèce de petite pause et tout. Il a glissé. Il a perdu une chaussure et elle a pas mis ça en vidéo.
3: Alors, excuse-moi, mais change de copine.
4: Ah ouais. Bon,
3: si elle filme tout, sauf le moment où elle doit filmer, franchement.
4: Vrai. T'as raison, Manu, je vais y penser.
3: Ça va pas. Ouais. Alors, je suis pas du tout comme ça, moi, en concert. En fait, moi, j'ai un truc en concert, vraiment. Mm-hmm. C'est que juste avant que ça démarre, je vais faire pipi. Parce que je veux pas louper le moment du concert et je veux pas me dire il faut que j'aille
4: entre les gens et tout, dire excusez-moi
3: Et après j'ai aussi peur de pas retrouver ma place, ça c'est un truc
5: c'est vrai que c'est très grand et quand on dit rang 12 47 place 47
3: exactement,
5: tu regardes, t'as peur de tomber dans l'escalier.
3: Moi je suis à l'âge où je vais plus en fosse et donc je vais dans les gradins et donc si tu vas aux toilettes mais t'es obligé de ressortir, de passer par 2 couloirs.
4: Oui.
3: Après, franchement, c'est un peu une phobie de me dire, ok, il va falloir que je traverse et que je retrouve ma place. Ça, je me suis déjà dit, non, c'est foutu, je vais rester là, je serai abandonné.
5: Allez, tant pis.
3: Voilà. Vous êtes comment à un concert? Nico?
5: Moi, non seulement je vais pas en fosse et je suis dans les gradins, mais en plus, j'ai déjà ramené un petit coussin, moi.
4: Quoi?
5: Parce qu'il y a des gradins dans certaines salles, genre des zéniths ou des trucs comme ça, où franchement j'y suis allé plusieurs fois et c'est un peu compliqué.
4: Ouais,
5: donc j'ai un petit coussin rond, un peu comme ils ont parfois, c'est genre à Roland-Garros ou des trucs comme ça. Petit coussin rond, comme ça je suis bien.
4: C'est
5: moi je pars aussi toujours avant la fin des concerts. C'est-à-dire que quand je vois que c'est le rappel et que c'est la dernière, je pars avant pour éviter la cohue.
4: Ça moi aussi.
5: Ouais.
3: Et vous achetez des trucs au concert, les t-shirts, des trucs comme ça ou pas?
5: Ah ouais, ouais, mais du coup je le fais à la fin, il y a souvent personne et donc je suis content, je suis tout seul.
3: Ah,
5: c'est pas mal, hein. Les t-shirts à 55 balles là.
3: Mais c'est marrant, tu te dis, si j'ai pas ce t-shirt aujourd'hui au concert, ça va pas aller. C'est vraiment.
5: Tu peux l'acheter en ligne après, hein, mais non.
3: Oui, mais tu le feras pas.
4: Non, c'est pas vraiment la même chose.
3: C'est sur le moment, tu te dis, t'es comme tout le monde, quoi. Et ouais, j'ai mon t-shirt, on est bro, mec.
5: C'est
3: comme ça. Alors, bien sûr. Quelle personne vous êtes à un concert? Appelez-nous. 0870 42 48. Florent, le producteur, il l'a pas dit. Quelle personne quand tu vas à un concert?
6: Moi, je suis celui qui fait des harmonies avec le chanteur.
4: Ah, je te vois tellement. Je t'imagine de fou.
5: Le mec, il veut être choriste.
3: Exactement, c'est ça. C'est le choriste de la salle.
6: Et j'avoue que je juge un peu aussi ceux qui chantent pas très bien. Ça peut me tendre un petit peu.
4: Ah là là.
3: C'est dur. En fait, tu profites pas, quoi. T'es un prof de chant de la Star Academy.
6: Je ferme un peu les yeux, je bouche une oreille et je suis en train de
3: chanter. Oh non.
5: Mais non.
3: Mec, il s'est cru dans un groupe de polyphonie corse.
4: C'est une folie.
3: Mais bon, après, c'est chacun kiffe comme
4: mais
3: il veut.
4: Bien sûr. Ah oui,
3: exactement. Voilà. Il y en a qui sont dans la. Vous avez déjà été dans la fosse au premier rang?
4: Ouais,
3: ça vous est déjà arrivé ou pas?
5: Ah, jamais, moi.
4: J'y étais il n'y a pas si longtemps en plus. Pour un autre concert. Oui, oui, mais en fait, il y en a où je sais que je dois être là, quoi. C'est le moment où je danse, où je crie, où je me lâche, quoi.
3: Et alors, je le faisais avant, il y a très très longtemps, mais maintenant, je le fais plus du tout, quoi.
4: Figure-toi que j'hésite à le refaire parce que j'ai eu très mal au dos. Et je me suis dit, aïe. Oui, j'ai plus 20 ans.
3: Quand t'as 20 ans, quand on t'écrase un peu, c'est pas grave, t'es souple, tu prends les trucs. Mais moi, à mon âge, on m'écrase un peu, bah on m'écrase.
4: Je comprends.
3: En fait, mes os deviennent de la poudre.
4: Oui, oui.
3: Voilà,
4: non,
3: Florent.
4: Attention.
6: Mais moi, j'ai peur des pogos, moi. J'ai peur de me trouver embarqué dans un mouvement comme ça et de me faire envoyer à l'autre bout de la salle, quoi.
5: Tout dépend le concert, quoi. Si tu as Céline Dion, il y a peu de chances qu'il y ait un pogo.
6: Il y a pas des pogonés, un truc un peu plus light.
3: Sans pogo, des fois, t'as un mouvement, c'est d'avant en arrière. Tu vois, oh là, où est-ce que je vais là? Attention.
5: Pour les vieux.
3: On a Magali qui est avec nous au téléphone. Bonjour Magali.
1: Bonjour tout le monde.
3: Sois la bienvenue sur Énergie, Magali. Tu es quelle personne, toi, à un concert?
1: Alors moi, je suis celle qui arrive au moins largement 6 heures à l'avance. Comme ça, moi, je suis sûre de pouvoir toucher la barrière, sentir la transpiration des chanteurs. Voilà, c'est le minimum.
4: Ah oui.
3: Sentir la transpiration des chanteurs, c'est ton truc à toi.
1: Bah, c'est voilà, vivre le concert à 3000%, quoi. On n'est pas sur scène, mais presque.
3: Est-ce que tu rêves d'avoir tu fais tout pour avoir un eye contact avec le chanteur ou la chanteuse?
1: Ah bah, bien sûr. C'est le minimum.
3: C'est un moment.
1: Il chante pour moi, quoi.
3: Ben bien sûr, évidemment. À un moment, tu peux avoir l'impression que le chanteur ou la chanteuse, ou même le guitariste, te regarde et là, tu fais il m'a regardé. Il m'a repéré. Et là, t'imagines qu'après le concert, c'est sûr, il va me proposer d'aller boire un verre backstage après, c'est sûr. Bien sûr, évidemment.
4: Pas du tout.
3: Bah non, pas du tout. Non. Il t'a même pas regardé parce que je veux dire, avec les spots, il voit rien du tout. Merci beaucoup, Magali, de nous avoir appelé.
1: Une belle journée à tous.
3: Très belle journée, belle semaine à toi. Il y a Elisa qui est là aussi. Bonjour Elisa.
7: Salut Manu, salut les ouin-ouin.
3: T'es qui un concert toi Elisa?
7: Alors moi je suis celle qui monte sur les épaules de son pote pour mieux voir la scène.
3: Ah, t'es celle qui nous empêche de regarder.
4: T'es celle qu'on déteste.
7: Ouais, voilà, c'est pas mais moi je vois bien.
3: Non mais en fait quand tu vois une personne comme toi, tu dis waouh c'est stylé. Mmh. Ouais, oui. C'est mais quand t'es derrière, tu fais putain.
4: Ah ouais, t'as trop le seum.
3: Et parfois tu peux aller jusqu'à taper sur l'épaule de la personne en disant est-ce que c'est possible de descendre, s'il vous plaît? Voilà. C'est rare.
7: Même le pote, il est content à ce moment-là.
3: Et c'est vraiment parce que ça n'arrive qu'au concert. C'est rare au théâtre, par exemple, ce genre de choses. On te souhaite une belle journée, Elisa.
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C'est Thibaut sur Énergie. J'espère quand même vous apporter des bonnes nouvelles côté météo là, parce que bon, c'est pas foufou quand même depuis le début de semaine. La météo arrive dans 5 minutes et avant, c'est vos hits préférés. 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Les plus gros hits, les plus grands stars forcément sont sur votre radio et c'est comme ça tous les matins sur Énergie.

0: Je suis en direct avec vous ce matin sur LRG, c'est Thibaut et comme d'hab à la même heure.
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0: Et ben on y va pour votre météo, c'est mercredi, c'est le 10 juin, soyez les bienvenus là sur LRG. Alors la météo, qu'est-ce que ça donne? C'est un peu mieux j'ai l'impression quand même, je vois pas mal de soleil hein, si vous êtes du côté de La Rochelle, du côté de Belfort, du côté de Bourges, du côté de bon, la Côte d'Azur, vous ouais, c'est pas mal, sauf à Nice. Ah je vois là un peu de flotte à Nice, c'est rare quand même. Mais là pour une fois, vous aurez de la flotte si vous êtes à Nice, de la flotte aussi si vous êtes à Tarbes, de la flotte dans la partie nord quand même si vous êtes à Amiens et Lille, de la flotte aussi à Metz, et pour le reste franchement c'est plutôt pas mal. Côté température, vous aurez 20 degrés cet après-midi à La Rochelle, 19 à Tours, 18 à Chaumont, 20 à Auxerre, 17 à Cherbourg, 18 à Lille, 22 si vous êtes à Perpignan, 21 du côté de Lyon, 29 si vous êtes à Ajaccio et 20 degrés si vous êtes à Strasbourg cet après-midi. Les hits numéro 1, je les passe tous comme d'hab pour vous sur LRG, les hits numéro 1, les stars numéro 1, et avant c'est les meilleurs moments de Manu sur LRG. J'ai sélectionné tous vos moments préférés de l'émission.
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3: On va parler de second rendez-vous. Je vous l'ai dit il y a quelques secondes, j'ai trouvé ça sur internet. On parle souvent dans l'émission des premiers rendez-vous, on suit même vos premiers rendez-vous. J'aimerais que vous nous appelez ce matin pour nous dire justement pourquoi il n'y a pas eu de second rendez-vous. Racontez une histoire qui se termine par il n'y a pas eu de deuxième rendez-vous. J'ai trouvé ça sur internet, je vous donne des exemples. Pendant le repas, elle a tout mangé avec ses doigts, même la salade, il n'y a pas eu de deuxième rendez-vous.
4: Bon, après, si c'est un burger ou des nuggets, ça passe. Mais genre la salade, même les tomates, salade, les légumes et tout, ouais, c'est un peu spécial.
3: C'est beaucoup. Hein. La tout, là. Ouais. Les petits pois, les trucs, en total. Un autre. Pendant que nous roulions vers le restaurant, il n'a cessé de me parler de toutes les fonctionnalités de sa voiture. Il n'y a pas eu de deuxième rendez-vous.
5: Souvent, t'es fier.
4: Mais en fait, c'est souvent, tu stresses et tu veux parler de tout et n'importe quoi pour combler, pour pas qu'il y ait de blanc, en fait. Mais
3: donc, il faut que tu parles de quelque chose qui t'intéresse, même si ça n'intéresse pas la personne.
4: C'est ça.
3: Et toi, c'est la mécanique.
4: Et voilà.
3: Il n'y a pas eu de deuxième rendez-vous. Laetitia est avec nous. Bonjour, Laetitia.
6: Bonjour toute équipe.
3: Bienvenue sur Énergie Laetitia, quelle est ton histoire qui se termine par et il n'y a pas eu de deuxième rendez-vous?
6: Bah écoute, j'avais rendez-vous avec un mec au restaurant et il a passé toute sa soirée sur son téléphone à envoyer des messages à ses potes. Donc bah, du coup ça m'a saoulé, je suis partie, donc du coup il n'y a pas eu de deuxième rendez-vous.
4: Oh là là, le goujat.
3: Il y a un petit... Oh là là, oh.
4: Ah bah oui.
3: Eh bah excuse-moi, tu t'es pas demandé s'il était pas chirurgien et qu'il donnait des conseils à quelqu'un qui était en train d'opérer quelqu'un pour lui sauver la vie?
4: Bah c'est ses collègues, bah ses potes.
3: Tu t'es pas demandé si c'était un espion qui était
4: bien
3: comme
4: sûr, James... oui.
3: J'essaie de trouver les trucs.
4: Ouais, mais non, il y a pas d'excuse. T'as bien fait de t'être barré.
3: C'est vrai qu'un premier rendez-vous,
4: ça se fait pas.
5: Ça la fout mal.
3: Attention, Lorenza est très très premier degré sur ce
4: mais
3: sujet.
4: Pardon, désolé. Non, mais ça se fait pas. Je trouve que un minimum de respect, même si la personne te plaît pas trop, tu vois.
3: Non, ça... non, oui.
4: Ah oui.
3: Faut mieux abréger.
4: C'est ça.
3: Que de rester sur son téléphone.
4: Voilà.
3: Après, quand t'es sur Clash of Clans et que t'es attaqué, comprends.
4: Hein, j'aurais préféré que ce soit ça, plutôt que d'envoyer des messages à ses potes.
3: Cela dit, un premier rendez-vous, je sais pas, Laetitia, il te dit, je suis désolé, il faut que je fasse quelque chose, je suis attaqué sur Clash of Clans. Qu'est-ce que t'aurais fait?
6: De quoi?
3: Ok, voilà.
5: Voilà.
3: Non, c'est un jeu sur téléphone.
5: Il n'y aurait pas eu de seconde rendez-vous.
3: Non, il n'y a
6: pas
3: eu de...
6: Encore moins, non.
3: Encore moins, d'accord. Ok, c'est mort. Laisse tomber.
5: Ça se comprend.
3: Merci beaucoup, Laetitia, de nous avoir appelés. On te souhaite une belle journée. Pas de second rendez-vous. Lorenza, qui est très remontée, qui aime beaucoup ce sujet. Allez, vas-y.
4: On s'est vu sur un quai de Seine et il y avait énormément de péniches qui passaient.
3: Oui.
4: Et dès qu'on avait une conversation sérieuse, en fait, ou même qu'on parlait tout court, ils regardaient les péniches. Et il faisait coucou à tout le monde sur les péniches.
3: Mais en fait, c'est mignon.
4: Alors, la première péniche, c'est mignon. La deuxième, tu te dis, bon, il aime bien faire coucou aux gens. La troisième, tu te dis, peut-être il connaît quelqu'un. Mais au bout de 15 péniches, je t'avoue qu'on n'arrivait pas à avoir de conversation tellement je faisais des coucou aux péniches.
3: Ah mince.
4: Donc,
3: Et tu lui as demandé pourquoi il faisait coucou à tout le monde?
4: Non, mais à un moment, j'ai dit, mais ça va et tout. Il me dit, j'adore voir les gens sur les péniches. Oui, super, mais.
3: Ah, il est monomaniaque, le mec.
4: On en a plein qui passent devant nous, il y a un moment donné où.
3: Non, effectivement, c'est le genre de personne, tu peux le croiser autour d'un aéroport, il regarde l'avion, il fait, c'est l'Airbus 320 qui fait Paris-Lille de 14h58. Il est en retard de 25 secondes.
4: Exactement.
3: Ok. Il n'y a pas eu de seconde.
4: Non, il n'y a pas eu de seconde, non.
3: Kevin est là, bonjour Kevin.
7: Salut Manu, salut Romain.
3: Sois le bienvenu parmi nous Kevin, il n'y a pas eu de second rendez-vous, on t'écoute.
7: Moi elle a commencé le rendez-vous par tu ressembles moins à tes photos. Donc j'ai très mal pris et du coup il n'y a plus de second rendez-vous.
3: Oula, c'est direct.
5: Ouais, c'est dur.
3: Aïe, mais est-ce que vraiment tu ressemblais pas du tout à tes photos ou...
7: Ah ça, moi c'est quelque chose qui me tient à cœur quand même. Quand t'arrives et que tu ressembles pas à tes photos, c'est carton rouge direct.
4: Mais si c'est la vérité, enfin.
3: Oui, je comprends pas. C'est elle qui t'a dit que tu ressemblais pas aux photos.
7: Ouais. Mais du coup, ce que j'ai fait, c'est que je l'ai pris en photo, je l'ai comparé aux photos qu'elle mettait aussi.
3: C'est quoi cette histoire de merde, là? Le premier rendez-vous qu'il a... Et regarde-toi ta photo, regarde. Et puis attends, j'ai vu là. Je prends en photo tes pieds. Ils sont dégueulasses, tes pieds. Je comprends pourquoi tu les as pas mis en photo, tes pieds.
5: Kevin, il a fait un toi-même miroir.
3: Et tiens, regarde. Attends, si je regarde sur Google. Oh là là, il y a ta mère en photo, elle est dégueulasse aussi.
4: Oh là là, l'ego, quoi.
3: Le premier rendez-vous. Merci beaucoup.
7: Il faut comprendre que dans chaque photo, il y a une situation. Un coup t'es à la plage, un coup t'es au restaurant, mariage.
4: Ouais, ça l'a touché, là.
5: Très premier
4: deuil
5: sur les photos.
3: Kevin est très, très, très énervé, là. Merci beaucoup, Kevin, de nous avoir appelé.
7: Merci, bonne journée.
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0: Vous avez de la route ce matin avec énergie, bah c'est Thibaut, merci d'être là, c'est cool. On va revenir dans 3 minutes avec tous vos hits préférés. Et avant, c'est l'info du jour. Parler de la série événement, je pense que c'est la série la plus attendue du siècle, la série Harry Potter qui arrive cet hiver sur HBO Max, et on a une confirmation, c'est bien Lambert Wilson, notre acteur français qu'on a vu sur des images, qui va incarner du coup le rôle de Nicolas Flamel dans la série. Il a pas voulu en dire plus, on va essayer de creuser, d'en savoir un petit peu plus évidemment. 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

0: Vous êtes dans la voiture, direction le taf, là, avec énergie, ou peut-être déjà au boulot depuis plusieurs heures, et vous avez mis énergie pour vous mettre la patate. Bah, c'est bien, vous êtes au meilleur endroit. Merci d'être là, en tout cas. C'est mercredi, c'est le 10 juin. J'ai pour vous vos hits préférés, comme d'hab, vos hits préférés, et puis votre horoscope, ouais. L'horoscope énergie dans moins de 10 minutes, ça, c'est le rituel tous les matins ensemble. Et avant tout ça, c'est les meilleurs moments de Manu que je vais sélectionner. Manu, Nico, Lorenza arrive à 5h55 en direct, comme tous les matins, avec vous toutes et vous tous. Et avant, on se passe les meilleurs moments de l'émission.
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3: Voici les sondages du matin comme chaque jour. Pour 27% des gens, c'est le bruit le plus agaçant qui existe. Quel est ce bruit, Florent, notre producteur ?
4: Moustique.
3: C'est pas le moustique.
5: Une alarme.
3: Ce n'est pas une alarme non plus, Nico.
4: C'est pas une voix de quelqu'un.
3: Non, ce n'est pas humain. Ce n'est pas un son humain.
4: Ah. Ça vient d'un objet ?
3: Oui, c'est le bruit spécifique d'un objet. Pour 27% des gens, c'est le bruit le plus agaçant qui existe.
5: On a cet objet chez nous ?
3: Oui, on a tous un chez nous. Oh oui. Nico ?
6: Le bip du lave-vaisselle.
3: Non, c'est pas le bip du lave-vaisselle.
4: Une perceuse ?
3: Ce n'est pas une perceuse, mais c'est peut-être ce qui se rapproche le plus, on va dire. Mais c'est pas un outil. C'est pas du bricolage. Lorenza.
5: C'est électroménager ?
3: Oui, c'est complètement électroménager. Ah, on avance. Alors, Nico ?
4: L'aspi ?
3: L'aspirateur.
4: C'est vrai que t'en as qui sont très très forts.
3: Pour 27% des gens, c'est le bruit le plus agaçant qui existe. Alors, honnêtement, quand t'es concentré sur un truc et que quelqu'un passe l'aspirateur à côté de toi, moi, je n'arrive pas à me concentrer.
5: Ouais, mais généralement, tu sais que ça va s'arrêter, que ça va pas durer 1000 ans. Moi, je trouve qu'il y a pire.
6: Tu peux pas faire la réflexion, quoi, parce que sinon, c'est bah, tu sais quoi, pose l'aspi.
5: Essaye-le toi-même.
3: Bah oui, non, c'est, oui, évidemment.
5: Ah ouais.
3: Non, mais t'es piégé quand quelqu'un passe l'aspirateur, parce que tu peux pas faire la moindre remarque, parce qu'effectivement, tu fais démonter la tête à ce moment-là. Donc, en fait, tu subis.
6: Subis l'aspirateur.
3: Bah, tu subis l'aspirateur,
5: Moi, je trouve ça va, en vrai. Franchement, vous êtes dur. Enfin, je trouve que ça me dérange pas.
3: Si je suis sur mon ordinateur, là, avec l'aspirateur à côté, impossible.
5: Je change de place.
4: On vient de voir, on te dit, vas-y, lève les jambes, là, lève les jambes, voilà, là, pousse-toi, change de chaise, allez.
5: Mais changer de bureau, changer de place, changer de vie.
3: J'étais là avant.
5: Oui, mais bon,
6: effectivement, fais le ménage.
5: Toi, tu nettoies pas.
3: Mais je nettoie pas. Et alors, j'aurais pu le faire après. Pourquoi tu le fais maintenant, au moment où je suis sur mon ordinateur à travailler ?
5: Parce que c'est mon heure de nettoyage.
3: Ah bah voilà, et ben c'est pas mon heure de travail.
5: Bah, Pierre, papier, ciseaux, et on voit qui gagne.
3: Ok, ça me va.
5: Tu vois,
3: Pierre, feuille, ciseaux. Ouais, bah, la prochaine fois, je le fais.
5: Ok.
3: Oh là là. Tu sais quoi, je vais même passer l'aspirateur plus souvent juste pour le faire. Je vais même venir dans le studio pour passer l'aspirateur. Ouais. Tu vas voir. 3% des gens comptent sur ça pour les réveiller le matin. Ils comptent sur quoi? Ce n'est pas un réveil, évidemment.
4: Les enfants?
3: Ce ne sont pas les enfants.
5: Mais c'est une personne.
3: C'est pas une personne.
5: Ah.
3: Pas un humain. Ouais, c'est facile, là. Nico ?
6: Le chant des oiseaux.
3: Non, c'est pas ça.
5: Non. Bah, leur chien ?
3: Leur animal de compagnie.
5: Ah.
3: 3% des gens n'aident pas de réveil.
5: Mais c'est des malades.
3: Ils comptent sur leur animal de compagnie pour les réveiller. Bah, c'est des malades ou des gens qui n'ont pas un boulot, forcément, ils doivent arriver à l'heure, quoi.
5: Que l'excuse quand t'arrives au taf en retard.
3: Mon chien m'a pas réveillé.
5: C'est chaud.
4: D'accord, Bernard.
6: Désolé pour toi.
3: C'est la faute de Félix. Félix, c'est qui? Quelqu'un qui a un problème chez toi? Non, Félix, c'est mon chien. qui ne m'a pas réveillé ce matin.
5: Zanzan.
3: C'est le cadeau que les gens réoffrent le plus souvent à quelqu'un d'autre. Quel est ce cadeau, Lorenza?
5: Est-ce que c'est une bouteille de vin?
3: Non, c'est pas une bouteille de vin, ça ne se boit pas, ça se mange pas.
4: Ah.
3: Nico.
6: Un mug.
3: Ce n'est pas un mug non plus.
5: C'est de la déco?
3: Oui, ça rentre dans la. On peut dire que ça rentre dans la déco. C'est le cadeau que les gens réoffrent le plus souvent à quelqu'un d'autre.
5: C'est un livre?
3: Non, c'est pas un livre, ça se lit pas.
6: Il y a électronique ou pas dedans?
3: Ah, pas du tout. Ah. Non, non.
4: Ça sent quelque chose?
3: Ça peut.
4: Ah.
3: Ça peut.
5: Bah, de l'encens?
3: Ah non, dommage. Non, non, ça
6: bougies.
3: Peut. Les bougies?
5: Ah, ouais. Ah bon?
3: Ah ouais. Mais alors, j'avoue que j'ai dû réoffrir une ou deux bougies qui étaient arrivées à la maison.
5: Ah, ben donne, moi j'adore. Ouais, mais...
6: Ah bah... Tu dis tout le temps que ta femme elle en a 40 000 à la maison, il faudrait qu'elle en réoffre un peu, hein, du coup. Histoire de vider un peu les stocks.
3: Je suis d'accord, moi, un petit, discrètement, je peux les piquer, hein, je peux vous les rendre.
6: Parfois, il y en a qui sautent.
3: Je peux vous les ramener tous les matins.
5: Oui, mais je veux pas avoir les foudres de ta femme après si elle se rend compte que c'est nous qui avons ces bougies, tu vois.
6: Ah, mais putain, si jamais un jour elle vient chez nous, t'imagines, elle les voit.
4: Je connais cette odeur.
3: Non,
6: putain, c'est la bougie.
3: Ah oui. On va monter un truc où petit à petit tous les jours, ou un jour sur deux, je prendrai une bougie.
5: Ouais.
3: Je vous la donne, mais faites pas de photos sur les réseaux.
6: Ça reste entre nous.
3: C'est tout ce que je demande.
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0: J'ai tout voué de préférer comme d'hab sur Allergie qui reviennent dans une minute là, une minute pile, mais juste avant.
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0: C'est mercredi aujourd'hui, c'est le 10 juin et c'est parti pour votre horoscope sur Allergie. Les béliers, pour commencer, lancez vos idées au boulot sans hésiter. Peut-être qu'il y a un changement de direction là qui est en train de se faire et du coup ça fait un moment que vous réfléchissez à des idées, bah là ça va être le moment de les présenter, faut que ça soit concret quoi. Les taureaux, il y a une belle surprise qui pourrait débarquer dans votre vie amoureuse. J'espère que ça sera en tout cas positif quoi, je vous le souhaite. Les gémeaux, votre audace peut vous ouvrir des portes au travail. Les cancers, en amour comme au travail, les choses avancent si vous vous impliquez vraiment quoi. Les lions, il y a un signe positif qui pourra arriver pour vos projets pro et même perso, c'est trop bon ça, c'est cool. Les vierges, il y a une surprise sentimentale qui pourrait bien vous secouer aujourd'hui. Les balances, il y a une belle opportunité professionnelle qui va se présenter à vous. Les scorpions, vous êtes en harmonie avec vos relations. Voilà, vous avez plusieurs relations, hein. Si vous êtes célibataire apparemment, ouais, vous profitez pas mal, vous avez pas mal de crush quoi. Et ça vous va très bien comme ça. Les sagittaires, gardez votre sang-froid aujourd'hui au travail et profitez de votre super forme. Apparemment, vous êtes en pleine forme. Voilà, pensez aussi à vous dépenser à la salle de sport, ça vous ferait du bien. Les capricornes, il y a une belle complicité avec votre chérie aujourd'hui. Voilà, franchement, ça se passe très très bien entre vous deux. Les verseaux, la routine vous gonfle au travail. Mais il y a un petit déclic quand même qui pourrait faire changer la donne. Donc voilà, surveillez, apparemment, il y a des choses qui sont en train de se passer. Et enfin, pour finir, les poissons, avancez avec confiance vers vos objectifs et restez à l'écoute des petits messages que vous envoie votre corps aujourd'hui. 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

0: Manu sur Énergie arrive. Il arrive avec Nico, avec Lorenza. Comme d'hab, les Ouin-Ouin sont avec vous tous les matins entre 6h et 10h sur Énergie. Et comme à chaque fois, même en ce mercredi 10 juin, on ne déroge pas la règle. Tous les matins, entre 4h et 6h, je vous passe les meilleurs moments de l'émission d'hier. Si vous n'étiez pas avec nous hier, vous inquiétez pas, on se refait encore un extrait là, le meilleur de Manu sur Allergie. Et puis il y a aussi tous vos hits préférés comme d'hab ici.
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3: Allez, qu'est-ce que vous avez envie de partager avec nous ce matin, Lorenza?
4: Vous voyez ma robe violette que vous avez kiffée?
3: Ah ouais?
4: Oui,
3: mais
4: d'ailleurs,
3: tu l'as mise qu'une fois.
4: Mais parce qu'il faut qu'il y ait du soleil.
3: Ah oui, bon alors.
4: Oui, là on n'est pas. C'est pas super, tu vois.
3: Ça dépend des endroits.
4: Voilà.
3: En ce moment, ici, c'est pas la folie. C'est pas la folie. J'adore. On a tous adoré ta robe violette.
4: Bah, oui,
3: c'est une robe très légère, violette.
4: Longue quand même, mais summer.
3: C'est quoi, champêtre?
4: Un peu champêtre, effectivement.
3: Elle est un peu champêtre, ça t'allait très bien.
4: Bah, c'est très gentil d'ailleurs.
3: Nous l'avons tous pensé, nous te l'avons dit.
4: Eh ben, je l'ai mise, je crois, une seule fois depuis. Mais en fait, je l'ai depuis plus de 10 ans.
3: Ah, c'est une vieille robe.
4: Bah, c'est une vieille robe. La fermeture, elle est cassée. Je la ferme avec une épingle à nourrice. Mais ça, vous avez pas remarqué non plus.
3: Non.
4: Et en fait, je l'aime trop. Et c'est ma robe compliment, justement. Dès que je la mets, j'ai droit à un compliment. Et j'ai vécu plein de moments avec elle. Je suis partie en Australie avec elle. Je l'ai mis à l'anniversaire de mes 21 ans. J'ai fait des dates avec elle.
3: C'est
4: ma robe doudou, un peu, je pense.
3: C'est mignon, robe doudou.
4: Bah ouais.
3: C'est un peu ton vêtement fétiche. Genre, tu vas faire quelque chose.
4: Ah
3: tu
4: ouais.
3: Tu dis, je vais la mettre.
4: Ben je la prends avec, enfin genre elle est vraiment dans ma garde-robe et genre je la perds pas, elle est, c'est ma robe doudou, ouais.
3: Genre en vacances tu vas la prendre aussi.
4: Ah c'est sûr ça. Un peu bronzée.
3: Genre un entretien d'embauche, t'aurais pu la prendre.
4: Ah je sais pas si ça passe, bah ça dépend quel mois on est. Et oui.
3: Oui évidemment. Ouais, mais... En hiver c'est bizarre.
4: C'est un peu moins ouf.
3: Elle t'a déjà porté chance en date?
4: Ben oui justement parce que c'est ma robe compliment, genre je sais que quand je la mets c'est vraiment le seul vêtement, c'est un peu triste mais. On me fait un compliment dessus.
5: Dès qu'elle met un t-shirt blanc, c'est dégueulasse.
4: Mais la robe violette.
3: Bah, c'est déjà
4: oui,
3: bien.
4: Mais, et ben, ça me fait vraiment hyper plaisir.
3: Parce que moi, je suis en train de réfléchir si j'ai un vêtement compliment.
4: Bon, on en a tous des vêtements un peu fétiches, compliments, tu vois.
3: Alors, compliment, peut-être pas, mais en tout cas, si je les mets, les gens me disent un truc.
4: Ah.
3: J'ai les Doc Martens.
4: J'adore.
3: Mais ultra vintage de 1980. Je crois 1994.
4: Mais la classe,
5: les
4: c'est
5: vraies
4: trop
5: anglaises.
3: Les mais alors c'est, elles datent, mais tellement, elles sont tellement vieilles. Mais
5: c'est cool.
3: Je les mets quasiment plus parce que vraiment c'est.
4: Ah, il faut que tu les mettes.
3: Mais elles peuvent se déchirer, tu vois. Donc j'ai mis temps. Mais si je les mets, les gens, oh putain, elles sont vieilles, t'es là. Ouais, 94.
4: Ah oh, mais c'est la classe.
5: Elles ont pris une valeur de ouf, hein, celles-là.
4: Ah ouais.
5: Parce que c'est les vraies made in England de l'époque.
4: Ah ouais. C'est la mode de
5: ouais, c'est vrai. Aujourd'hui, elles sont plus faites en Angleterre. Enfin, si, t'en as justement qui sont refaites en Angleterre, mais aujourd'hui, et avant, c'était avec une bonne technique.
4: T'imagines,
5: le cuir, c'est pas le même.
4: Ouais, mais t'as les originales.
3: Pour moi, c'est vraiment sentimental, mais quand tu dis cher, cher comment?
5: Cher, on va discuter, mais comme c'est moi qui t'ai passé le truc, on partage.
3: Florent, le producteur?
6: C'est les chaussures qui ressemblent à des chaussures d'agent de sécu, là, c'est ça?
3: Les Doc Martens?
5: Ouais. Oh là là là,
3: mais qu'est-ce que t'as, toi,
5: entre
3: ce matin?
5: Entre le fromage et 10 minutes, et là, je suis sur le menu.
3: Ah oui,
5: je défonce tout, là.
3: Oh, t'es chafouin ce matin, qu'est-ce qu'il y a?
6: Bah non, mais je sais pas, je trouve que ça fait. J'ai jamais compris le.
4: Ah, c'est stylé.
5: Enfin, le mec qui met des baskets avec des sockets et il juge les Doc Martens de menu.
3: Attends, t'as pas parlé de ses chemises de merde, hein? Oh, pardon, excuse-moi, j'ai pas dit que c'était là.
4: Non.
6: Alors, si on attaque sur les vêtements.
3: Donc, c'est quoi, je peux attaquer personne sur les vêtements, parce que moi-même, je m'auto-attaque sur les vêtements. Mm. Est-ce que vous avez un. C'est drôle, le concept de vêtements compliments, ou un vêtement fétiche que vous mettez parce qu'il a un truc pour vous, même un vieux vêtement.
5: Ouais.
3: J'ai encore mon perfecto, mais je le mets quasiment jamais.
4: Ouais, mais c'est bien de le garder, je trouve.
3: Mais
4: c'est intéressant.
3: C'est un perfecto des années 90.
4: Exactement.
3: Ouais, c'est ce qu'on me dit. Ma femme me dit ça. Belle pièce. Ouais. Mais jamais je le mets. Et jamais elle me dit, mets-le. Tu vois,
5: ouais, mais c'est cool de l'avoir.
4: Je trouve que quand quelqu'un te dit belle pièce, tu l'écoutes parce que il s'y connaît en mode.
3: Oui, mais toi, c'est comme un fauteuil Louis XVI. Belle pièce, mais tu ne le mets pas chez toi.
4: Ah oui,
3: et ben, c'est pareil avec mon perfecto, avec mes Doc Martens. Belle pièce, mais je ne les mets pas chez moi. Voilà. Si vous en avez, hein, appelez-nous. 0-870-42-48. Est-ce que vous avez un vêtement fétiche? Ça peut être un caleçon, le caleçon porte-bonheur que tu mets à l'entretien de roche. Même des chaussettes, même un accessoire, pourquoi pas. Et quelle est l'histoire qui va avec ce vêtement? On a Lisa qui voulait nous en parler. Bonjour Lisa.
7: Salut Manu, salut tous les Ouin-Ouin.
3: Sois la bienvenue parmi nous, Lisa.
4: Ah ouais.
3: Elle est à fond, Lisa.
4: Ouais, elle est motivée.
3: C'est quoi ton vêtement fétiche? Lorenza nous disait même qu'elle a une robe. Et c'est vrai qu'on lui avait fait tous un compliment sur cette robe violette. Et elle nous avait dit, c'est mon vêtement compliment. Quand je mets cette robe, je sais quoi me faire un compliment.
4: C'est cool d'ailleurs.
3: Est-ce que t'as un vêtement comme ça ou un vêtement fétiche, toi? On t'écoute.
7: Oui, j'ai un super vêtement fétiche. Il y a 5 ans, pour l'enterrement de Vision P de ma meilleure amie, on avait fait imprimer des t-shirts avec sa photo d'elle en gros plan. Et depuis, bah, c'est devenu mon pyjama.
3: Oh, c'est mignon.
4: Bah, ouais. Incroyable.
3: Et c'est toujours ta meilleure amie?
7: Oui. Ah ouais. C'est la meilleure des meilleures.
4: Oh, c'est mimi.
3: Elle dort toujours avec toi?
7: Voilà, c'est ça. Je la mets régulièrement.
4: C'est un peu spécial.
3: Alors, cette phrase. La phrase « Je mets ma meilleure amie régulièrement » pour quelqu'un qui vient d'allumer la radio maintenant est difficilement compréhensible.
7: Ouais. On est sexy, on l'est pas. Hein.
3: Lisa est sexy. Merci beaucoup de nous avoir appelé, Lisa. Il y a Florian qui est là. Bonjour Florian.
1: Salut Manu, salut les Wawa.
3: Bienvenue sur Énergie. Toi aussi, t'as un vêtement fétiche.
1: Ouais, moi j'ai un pull bleu marine que ma mère elle m'avait offert quand j'ai quitté la maison. Et ça me rappelle en fait mes premiers moments dans mon premier appartement.
4: C'est marrant comme cadeau de départ.
3: C'était pas un cadeau, elle me dit prends tes affaires.
4: Casse-toi.
3: Pourquoi elle t'avait offert un pull quand t'es parti de chez elle?
1: Bah, parce qu'en fait on était allé faire du shopping ensemble pour aménager mon appartement. Et dans un des rayons j'avais vu un pull et elle m'a dit tiens je te le prends, ça fera partie des premières courses pour ton appartement.
5: Trop mignon.
4: Ah, je pensais qu'elle allait dire c'est ton cadeau de départ. Bon vent fils.
5: Mais moi je voulais une voiture.
3: Tu auras un pull. Bah, tu auras un pull, comme ça quand tu marcheras, t'auras moins froid. Yeah. Et la voiture, bah la voiture tu te la paieras quand tu bosseras. Allez, dégage de chez nous maintenant, on va être peinard avec ton père. Ton père qui en plus te voulait pas au départ. Je te l'ai jamais dit, et ben je te le dis maintenant.
5: Oh la totale.
3: Wow. Florian, merci de nous avoir appelé. Belle journée à toi.
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0: Soyez les bienvenus sur Énergie, on est mercredi. Excusez-moi, je vais tirer un peu.
1: Bah ça va, papy.
2: Ça va, toi? Ça fait du bien parfois de se tirer.
0: Mais ouais. Vous savez quoi, ça m'a fait du bien là, de m'étirer d'un coup là.
2: Ouais.
0: Okay. On s'étire pas assez. Vous savez, les enfants, la santé, c'est important.
2: Ouais.
0: Et là, j'ai l'impression d'avoir fait du sport en m'étirant une demi-seconde.
1: Oh là là.
0: Bah quoi, j'ai une application, il me demande si j'ai fait les étirements, je vais mettre oui, il me demande combien de minutes, je vais mettre 0,4, et puis voilà, ce sera très bien.
2: Pas mal.
0: Alors, il faut compter chaque chose pour faire du sport.
1: Bien, c'est vrai.
0: Soyez les bienvenus, on est mercredi, aujourd'hui on l'aime le mercredi, on est bien, on est là avec vous, je vous rappelle le principe du mercredi, le lundi, on a démarré la semaine, on a regardé cette semaine comme une montagne, cette montagne quasiment infranchissable, on se dit waouh, on va faire ça nous, le mardi on était au milieu de la montagne, on était là comme les gens qui font de l'escalade, au milieu, et on était là, on se dit, est-ce qu'on descend ou est-ce qu'on remonte? Eh ben on est remonté, et le mercredi, on se retrouve où Lorenza?
1: Eh ben dans tout chose vers le week-end quoi.
0: Oui, non, mais en haut de la montagne,
1: oui,
0: je veux dire.
1: Temps, ah oui, mais moi, j'ai pas le temps d'aller en haut, moi. Je descends direct.
0: Ah oui, oui, mais si t'es pas en haut, tu peux pas redescendre.
2: Ouais, la question était où?
0: Voilà.
2: Simplement la réponse du lieu, quoi.
1: C'est
2: tu vois.
0: Voilà.
2: C'est la page du CP, je crois, il me semble.
1: Ça commence bien, en tout cas.
0: On a une bonne Lorenza aujourd'hui.
1: Ouais,
0: hein.
1: c'est top.
0: Alors, là, je m'adresse à toute l'équipe. Ne lui posez pas de questions, ce sera à côté aujourd'hui. Voilà, jusqu'à 10h. On démarre l'émission dans 3 minutes, le temps que Lorenza remette ses tiroirs dans son cerveau normal, à l'ordre. Mais avant ça, évidemment, c'est notre petit moment à nous à 5h55. Tous les jours, on est là avec vous pour s'écouter un titre. Ça s'appelle Le Club du 555. Et j'ai le nouveau bébé Rexa. Alors, avec un mec, notez bien son nom. Il s'appelle David Guetta.
2: Voilà. C'est qui?
0: Aucune idée. Ça doit être un mec qui fait tout chose vers le week-end en haut de la montagne.
2: Ah.
1: Il a un nom star, bien, en tout cas.
0: Bébé Rexa et David Guetta, ça s'appelle Sad Girls. J'ai découvert ça il y a 2-3 jours. Je me dis, putain, faudrait que je le mette dans le club du 555. Et puis je reporte, et puis je reporte, et puis je reporte. Mais là, non, je reporte pas. David Guetta, Bébé Rexa, ça s'appelle Sad Girls. C'est nouveau.

0: C'est mercredi, on est le 10 juin, J-1. J-1 avant la Coupe du Monde.
1: Alors,
0: soyez les bienvenus, c'est parti pour 4 heures de radio plus ou moins contrôlée, approximative. C'est Manu sur LRJ, on va s'écouter Gims avec Soleil, il y aura aussi Tamim Pala, il y a les sondages du matin qui arrivent, et puis comme chaque jour, vous nous rejoignez, vous nous appelez pour venir avec nous, pour démarrer la journée ensemble, 0 870 42 48, c'est notre numéro de téléphone. Premier appel du jour, c'est dans 3 minutes, juste après les infos.
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3: Bonjour Manu, bonjour à tous. C'est toujours pas fantastique, malheureusement, dans le ciel ce mercredi. On retrouve des nuages un peu partout, mais aussi des orages et de la pluie sur le quart nord-est. De plus en plus dégagé, le ciel est ensoleillé en descendant vers le sud. Heureusement, du mieux demain avec de belles valeurs en mode été. Ce sera à partir de vendredi. Ce matin, il fait 15 degrés à Lille et 23 à Avignon. Cet après-midi, on aura 14 à Montbéliard, 16 à Brest, 18 à Avallon, 19 à Biarritz, 20 à Albi, 24 pour Fréjus. Grandes lignes, trains régionaux, tout le monde est touché par la grève à la SNCF. Ce mercredi, 24 heures de mobilisation des cheminots pour dénoncer les failles dans la réorganisation de l'entreprise. Des perturbations assez fortes comme sur le TGV où 2 trains sur 3 circulent ce matin. Les liaisons internationales sont impactées également. Pour les intercités, seule la moitié du trafic est assurée. Quant au TER, c'est encore plus compliqué. Retour à la normale prévu demain matin. Dans l'actu aussi, cette nouvelle enquête de l'éducation nationale. Entre 2 et 4% des élèves se sont déclarés harcelés à l'école selon les résultats d'un questionnaire proposé dans les classes du CE2 au bac dans tout le pays. C'est au collège que le pourcentage est le plus élevé. Les garçons sont autant touchés que les filles, avec un impact évident sur la scolarité et la vie au sein de son établissement pour les victimes. Aucune improvisation, une visite du pape en France se prépare des mois à l'avance. On commence donc à en savoir un petit peu plus sur le programme de Léon XIV pendant son séjour sur notre sol. Ce sera à la rentrée du 25 au 28 septembre. 3 messes seraient programmées à Lourdes, Paris, mais aussi en Lorraine, à Metz. Et hier, le pape présent à Madrid a rencontré Bad Bunny qui effectue une série de concerts en ce moment dans la capitale à l'espagnol. Revenez le plus tard possible, les Bleus s'envolent pour la Coupe du Monde de foot aujourd'hui. Décollage en début d'après-midi pour Boston aux États-Unis où leur camp de base les attend pour les 5 prochaines semaines, on l'espère. Plusieurs étages d'un grand hôtel sont réservés pour l'équipe de France qui jouera son premier match mardi à New York contre le Sénégal. Et puis les filles, elles, seront bien du voyage au Brésil dans un an. Les Françaises ont décroché hier leur qualification pour le prochain mondial en battant l'Irlande 1-0 à Grenoble. Au ciné aujourd'hui, un blockbuster hollywoodien à la sauce Spielberg. Le réalisateur revient avec Disclosure Day, film de science-fiction dont le scénario reste assez mystérieux. On sait quand même que ça parle d'extraterrestres. Emily Blunt, Colin Firth et Josh O'Connor, déjà vus notamment dans la série The Crown, sont au casting. Au programme également la nouvelle comédie de Quentin Dupieux à l'humour toujours inclassable, Le Vertige, avec Alain Chabat, Jonathan Cohen et Anaïs Demoustier. On termine avec un mélange des genres. Ça s'adresse à tous ceux qui ont grandi avec les séries Disney comme The Descendants, Zombie et Camp Rock. 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Il est 6h04, c'est la fin de ce flash. On commence la journée avec Manu et tous ses wouah sur Énergie.

0: Et mercredi 10 juin 2026, c'est Manu sur Énergie. On est avec vous, tout le monde est là, Lorenza la première.
1: Ouais, je suis là.
0: Nico est là aussi.
2: Et coucou tout le monde.
0: Et attention, aujourd'hui, c'est une journée un petit peu avec le parachute de secours.
1: Pourquoi ?
0: Ah oui, parce que Lorenza est arrivée un petit peu après le. T'es arrivée après la guerre ce matin.
1: Tu t'en rends pas compte
0: de là où t'es assise, mais en fait, dans le studio, il y a une console de mixage, une grosse console de mixage. Et en fait, elle a pété à minuit. Oui, mais on est sur le système de secours de la table de mixage.
1: C'est pour ça qu'il y a des écrans bizarres aussi.
0: Exactement, c'est une table de mixage professionnelle, ce qui fait qu'il y a le parachute de secours. Donc nous sommes sur le parachute de secours. Mais le parachute de secours n'est pas aussi efficace que le parachute normal. Donc on peut avoir des problèmes. Et si jamais le parachute de secours pète, alors là. On fait plus le radio, les amis.
2: Pourvu qu'il n'y ait pas de turbulence. Ouais.
0: Donc voilà, écoute, à la technique, ils sont plutôt sereins. Ils nous disent voilà, on est sur le secours depuis minuit.
2: Okay. Soyez en apnée pendant 4 heures. Et puis
0: je leur ai demandé, mais le secours, il est aussi efficace que le normal. Il est parti faire autre chose.
1: Mais ça va aller, il faut positiver.
0: Écoutez, si à un moment on parle et que vous n'entendez plus rien, vous pourrez dire, je le savais, ils sont sur le parachute de secours. Donc voilà, on n'a pas tous les écrans d'habitude, on n'a pas les mêmes dans le studio, mais on va se démerder. C'est quoi ? On fait de la radio à l'ancienne.
2: Mais oui.
0: Voilà, on est bien. On n'a pas besoin de toute cette technologie.
1: Vous savez,
0: quand j'étais petit, à Noël, on me donnait
1: une orange
0: et puis de la laine. Et je faisais un petit bonhomme avec. Et voilà. Mais bien sûr, je mettais de la laine sur l'orange et ça me faisait un doudou. Voilà comment on était, nous. Oui. Vous savez, moi, les couverts que vous utilisez tous les jours, moi, je croyais que c'était les diamants. Je croyais que c'était les bijoux, les diamants. Les couverts quand j'étais petit. Ouais. Eh oui, on a tous un grand papa comme
1: doux.
0: Ça. On va s'écouter Gims avec Soleil. Il y aura aussi Tame Impala. Les sondages du matin arrivent dans 5 minutes. Et notre premier appel du jour aujourd'hui pour lancer la journée. Ça commence.
1: Quoi ?
0: J'ai pas les. Ça fonctionne pas pour le standard. On va essayer comme ça. Ah bah non. Oula !
1: Ah oui.
0: Ouh, ah oui, oui,
1: non, on a vraiment. Le disque rayé.
2: Ça, c'est le parachute de secours, ça.
1: Ah oui.
0: Alors, putain, j'en parlais il y a 2 secondes. C'est un énorme bordel.
2: Le standard, ça fait sauter les trucs.
0: C'est pas mal. C'est spécial, hein.
2: Ouais.
0: C'est.
1: Ça va
0: parce que ça va.
2: Ce qui est pas rassurant, c'est qu'entre la musique et le standard, normalement, il n'y a aucun rapport, tu vois.
0: Donc, si t'as vu
2: que ça fait merder.
0: J'ai appuyé sur l'écran pour avoir un auditeur à l'antenne. Vous avez entendu ce qui s'est passé sur la musique ?
1: Ouais.
0: Écoutez, Florent, notre producteur, quelque chose peut-être.
3: Est-ce que ça fait comme quand il y a un voyant rouge qui s'allume sur la voiture là ?
0: Non. Non, parce que là, j'ai aucun voyant qui s'allume devant moi là.
1: Ça, c'est la merde encore plus.
0: Ah ouais. Bon, est-ce qu'on a Marine au téléphone ? Bonjour Marine.
4: Bonjour Manu, bonjour les Wawin.
0: Bon, bah Marine fonctionne ou bien. C'est quoi ? Dans ces cas-là, quand il y a un truc qui fonctionne, faut plus toucher. Marine, tu vas rester avec nous au téléphone jusqu'à 10h, on va faire l'émission ensemble. Voilà.
4: Allez.
0: Marine, t'es notre premier appel du jour, c'est avec toi qu'on va démarrer cette journée. Tu nous appelles d'où ?
4: De Pessac, à côté de Bordeaux.
0: Ok, d'accord, il est 6h07. L'horloge fonctionne encore, on arrive à connaître l'heure. Qu'est-ce que tu fais à cette heure-là, déjà réveillée ? Tu pars au boulot ?
4: Oui, je me prépare pour partir travailler.
0: Ça, tu me prépares tout ? Tu fais quoi comme boulot ?
4: Je suis animatrice périscolaire.
0: Ah, dans un centre aéré ?
4: Dans le centre aéré, et les semaines, on accueille les enfants avant qu'ils aillent à l'école, le midi et le soir après l'école.
0: Oh. D'accord, putain, ça fait des grosses journées, ça ?
1: Ah ouais ?
4: Oui.
0: C'est quoi les activités ? Le top 3 des activités en ce moment pour les enfants ? Ils ont quel âge, les enfants que t'accueilles ?
4: Entre 6 et 11 ans.
0: D'accord. C'est quoi le top 3 des activités qu'ils aiment ?
4: L'intemporel, le poule renard vipère.
0: Ah, je connais pas le poule renard vipère, c'est quoi ?
4: Tu connais pas, il y a 3 équipes, il y a les poules, les renards, les vipères. Les vipères essayent d'attraper les renards attrapent les poules attrapent les vipères.
0: Ah, et moi j'arrive et je suis l'ours, j'attrape tout le monde. Boum, boum, boum, boum.
4: On peut rajouter l'ours. Hein.
0: D'accord, et tout le monde doit s'attraper. Quand tu l'attrapes, tu peux aller le récupérer après pour le.
4: Oui, ils font une chaîne dans l'équipe qui les ont attrapés. Et il y a un joueur de leur équipe qui doit venir les délivrer.
0: C'est le genre de jeu, tu peux passer la journée à faire
1: bien
0: ça.
1: Sûr.
2: Ah bah ouais, clairement.
0: Quand t'as 10 ans et tu pries pour que. Allez à table. Non, on continue à faire le jeu. Il y a quoi encore comme activité ?
4: Après, c'est des perles à repasser qui fonctionnent bien aussi en activité manuelle.
1: Des quoi ?
2: Ah oui, des perles à repasser. C'est que tu mets des perles effectivement dans un truc, tu repasses et ça te fait des sortes de petits trucs en plastique. Je sais que ma belle-fille de 6 ans fait ça et qu'il y en a partout dans la maison. Donc ouais, je.
0: Ok.
2: Je sais.
0: D'accord, bon, c'est un peu plus dangereux que la vipère le renard.
4: Bien sûr, c'est pas eux qui utilisent le sort à repasser. Hein.
0: Ah d'accord, tu leur ils font pas d'atelier soudure non plus. Et il y a des chansons
4: Alors pas trop en élémentaire. Enfin, ils ont eu la passade K-pop des Bon Hunter.
0: Ah oui, évidemment, bien sûr. Et vous, il y a encore des chansons genre comme la souris verte, tout ça?
4: Ah non, plus en élémentaire.
0: Oh, bah pourtant moi je la chante encore et.
4: Mais écoute, viens avec nous.
0: Bah écoute, il y en a qui évoluent, il y en a qui régressent comme moi, c'est pas grave. Marine, je vais t'offrir le mug Manu sur Énergie pour quand tu te réveilles le matin et que tu prends ton café, bah pensez à nous. Voilà, je te l'offre.
4: Merci beaucoup.
0: Eh ben belle journée à toi, on t'embrasse fort, on te souhaite un beau mercredi.
4: Bonne journée à vous aussi, bisous.
0: Gros bisous, il est 6h10, on s'écoute Gims avec Soleil, et puis juste après, il y a les sondages du matin. Merci d'être là. On est aujourd'hui dans un studio à l'ancienne, tout ne fonctionne pas, mais c'est pas grave, on est bien, on est là.

0: Il est 6h12. Avant d'écouter Tame Impala et Dracula, c'est parti. Voici comme chaque jour les sondages du matin. Tout le monde participe. Lorenza, Nico, Florent, notre producteur. On y va. On démarre avec de la bouffe. C'est l'aliment que les gens détestent le plus partagé. Quel est cet aliment, Nico?
1: Ah, la soupe.
0: Ce n'est pas partagé.
2: Oui, justement, ça ne se partage pas.
0: Ça ne se prend même pas seul. C'est pas la soupe.
3: C'est sucré?
0: Non, c'est salé. Florent.
1: La pizza?
0: Ce n'est pas la pizza. Nico.
2: Tu prends un apéro ou pas?
0: Tu peux, mais non. Enfin, c'est pas, non, c'est pas un biscuit apéro, quoi. D'accord. Lorenza?
3: C'est un plat.
0: C'est. Tu peux manger ça tout seul, mais en général, c'est un accompagnement. C'est le plat, c'est l'aliment que les gens détestent le plus partagé. Nico?
1: Les frites.
0: Bah, les frites, évidemment.
1: Ouais.
3: Moi, j'adore partager les frites. Je sais que toi, Manu, tu détestes. Je trouve que c'est hyper convivial quand tout le monde mange les frites dans le même bol.
0: Moi, il n'y a pas de problème. Tu peux prendre, amener ta main dans mon assiette de frites. Il n'y a pas de problème. C'est juste que je te plante avec ma fourchette.
3: C'est vrai
2: que t'as le pic facile, toi.
3: Ouais.
0: Et puis souvent, les gens disent putain, tu piques. Bah oui, j'avais prévenu. Hein, je pique. Non, il n'y a pas de. Une personne sur 10 a créé une playlist spécialement pour ça. Spécialement pour quoi, Florent?
1: Pour s'endormir?
0: C'est pas pour s'endormir. Lorenza?
3: Pour les ruptures.
0: C'est pas pour les ruptures, non.
2: C'est un truc à la maison ou en dehors?
0: Oui, c'est à la maison. Une personne sur 10 a créé une playlist spécialement pour ça. Florent?
1: Pour prendre un bain?
0: C'est pas pour prendre un bain.
2: C'est pas le popo?
0: Le popo, non, c'est pas pour faire popo. Non. Qui a créé une playlist pour faire popo?
2: Tu perds une ambiance?
0: Non, c'est pas ça.
3: C'est pour faire la vaisselle?
0: Non, c'est pas pour faire la vaisselle, mais c'est une tâche ménagère, c'était pour faire le ménage.
3: Simplement, oui.
0: Ouais, tu mets, tu sais, une playlist un peu qui bouge, quoi, où t'as l'impression de faire du sport, alors que non, t'es juste en train de bouger l'aspirateur.
3: C'est ça.
0: Voilà. À propos de ménage, vous avez pas vu qu'il y a des robots qui font les vitres? J'ai vu ça, ça a l'air dingue ce truc.
2: Non, c'est une sorte de comme l'aspirateur autonome, mais qui fait les vitres, c'est ça?
0: Mais exactement.
2: Ah, ma mère, elle a ça, ouais.
3: Ah ouais?
2: Pour ses baies vitrées, elle a ça.
0: Ça a l'air génial.
2: Ouais, elle a dit je te le prêterai si tu veux, mais j'avoue j'ai pas encore osé, mais j'ai envie de le faire.
0: Bah si tu veux pas le faire, demande-lui de me l'envoyer. Enfin voilà.
2: Évidemment.
0: Ça a l'air incroyable. C'est le niveau de batterie auquel le français moyen commencera à paniquer sur son téléphone quand il atteint ce chiffre. Il panique, Florent.
1: 15%.
0: C'est pas 15%, Lorenza.
3: C'est en dessous de 30.
0: C'est au-dessus de 30.
3: Ah.
0: Ah ouais. Nico.
2: Au-dessus de 50.
0: Non, en dessous de 50.
1: Ah. 40.
0: 40, c'est quasiment ça, c'était 38. C'est beaucoup quand même. Hein.
2: Ah ouais.
3: Bah...
2: ouais. 38, ça va. Hein. Bah après, bah oui, moi, lors de la journée, mais.
0: Non, mais je panique pas, moi, à 38.
3: Ah, moins de 50, ouais. Je suis pas ouf, quoi.
0: Moins de 50, t'es pas ouf?
3: Bah ouais, j'aime pas trop. Surtout si je suis en extérieur, que j'ai pas le moyen de charger mon téléphone et tout, je commence un peu à paniquer. Et
1: j'ai l'impression, moi, que de 50 à 0, ça va plus vite, du coup.
3: Oui.
1: Ça part plus vite.
0: Oui, ça c'est effectivement c'est un truc dans la tête, mais effectivement. C'est,
2: ça dure 10 minutes.
0: Et t'as l'impression que ta batterie elle déconne, tu l'as fait tester, ils disent non, elle est bonne. Vous mentez. Bon, bref. 6h15, on revient tout de suite sur Énergie avec Tame Impala et son âge du matin. Évidemment, il y en aura d'autres demain à la même heure.
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0: Bonjour, c'est Chantal Goya.
1: Ce matin, à la fin.
0: Manu, je ne comprends pas pourquoi je ne passe pas sur énergie. Pourtant, je peux rapper moi aussi. Écoute. Ce matin, un lapin a tué un chasseur. C'était un lapin qui avait un fusil. Bon. Bah alors, il est où, Gims?
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3: Elle est en place, Chantal Goya, ou pas, alors?
4: Mais moi, tu sais, toi, t'as Dorothée, et ben moi, j'ai Chantal Goya. Genre, moi, c'est trop ma star, quoi.
3: Mais on a tous Chantal Goya, moi aussi, j'ai Chantal Goya. Oui. Chantal Goya, elle est là, mais ça fait, elle était là aussi pour, tu sais quoi, je crois qu'elle, elle se tient à la bourre avec Michel Drucker au niveau de l'ancienneté. Donc, c'est son anniversaire aujourd'hui à Chantal Goya. Elle a 85 ans. Et elle est là.
4: Et alors. Elle est bien là. Ouais.
3: T'abîmes pas là tout de suite. Avec Dracula. Juste après, on va faire quelque chose qu'on n'a jamais fait dans l'émission. J'ai trouvé un petit jeu. Il y aura de la tension dans le studio, je préviens. Attention, ça va pas rigoler.
4: Okay.
3: Ah si, ça va rigoler. Mais ça va être très drôle. C'est dans 3 minutes, juste après Tame Impala sur Energy.

0: On va écouter Sam & Legion avec San Francisco juste après les infos de 6h30. Et attention, il va falloir vous concentrer tous ensemble. Je vous ai dit que j'avais un nouveau petit jeu à vous proposer.
1: Oui.
0: Ouais. Ça va pas rigoler.
1: Ah.
0: Regarde, attention, je vous annonce. J'ai appelé ça le jeu de l'orthographe.
1: Oh,
0: parce qu'il va falloir être bon en orthographe.
2: Oh, retour à l'école.
1: Allez.
0: Nico, Lorenza et Florent le producteur aussi.
2: Ah.
0: Vous allez jouer en fait. En fait, vous allez jouer à chaque fois l'un contre l'autre.
2: D'accord.
0: Le principe. Par exemple, Lorenza et Nico, on va démarrer tous les deux.
1: Oui.
0: Je vais vous donner un mot. Si vous pensez pouvoir l'épeler correctement, vous dites votre prénom.
1: Ok.
0: Et ensuite, vous y allez. Si vous y arrivez, vous marquez un point. Sinon, vous perdez le point.
2: D'accord.
1: Ok.
0: Vous avez compris le principe ?
1: Oui, oui.
0: C'est parti. Voici le premier mot, Nico, Lorenza.
2: Mm.
0: Acquiescer.
2: Nico.
0: Vas-y.
2: A-C-Q-U-I. E, attends, à qui est
1: oui, bon.
2: S-C-E-R.
0: Non. Mais
1: c'est
0: oui
1: sympa.
0: Bonne allez, réponse.
2: Il faut que j'arrive à visualiser.
0: Alors, je vais rajouter une règle. Faut pas s'arrêter.
2: Waouh, putain, c'est chaud. C'est chaud, putain, mon cerveau, il est pas fait pour ça. Vas-y.
0: Nico, un point, il continue, il est en jeu, Nico. Attention, ouais. Nico et Florent.
3: Ok.
0: Connexion.
3: Florent.
2: Nico.
0: Ah, ou Florent.
3: C-O-2-N-E-X-I-O-N.
0: Mais oui, bien sûr.
2: Eh non, c'était connexion au pluriel, mec.
0: Florent reprend la main avec Lorenza.
1: Voilà.
0: Rhododendron.
1: Oh là là. Ah. Je sais plus. Tu l'as, toi ?
3: Je...
0: Rhododendron.
3: Passe devant.
0: Ah non, mais si personne ne l'a...
3: Ah, t'es technique. Tant que t'as des haches partout.
0: Ok.
3: Comme ça.
0: Oh, il y a une bande de trouillards dans cette équipe. Personne s'est lancé. Rhododendron, c'est R-H-O-D-O-D-E-N-D-R-O-N.
3: Ouais, non, c'est
0: chiant. Allez, mais prenez le risque, allez-y, quoi.
1: Oui,
2: faut y aller.
0: Attention, Lorenza, Nico. Cauchemar.
1: Moi.
2: Nico.
0: Oh, Lorenza, cauchemar.
1: Pardon, c'est dis-moi.
0: Vas-y.
1: C-A-U-C-H-E-M-A-R-D.
0: Et dommage, il n'y a pas de D à cauchemar.
1: Ouais. Ah putain, c'était.
2: Parce qu'on dit cauchemardé, mais il n'y a pas de D à la fin.
1: Ah non.
0: Et putain, en plus, bravo. Allez, un mot vulgaire, ça fait un point en moins.
2: T'es en négatif.
0: Allez, attention. Lorenza, moins 6 points. On repart sur Nico et Florent.
2: Ouais.
0: Millefeuille.
3: Florent.
0: Florent.
3: M-I-2-L-E-F-E-U.
0: Il n'y a pas de tiré. Y a pas
3: ah
0: tiré.
3: Putain.
0: M-I-2-L-E-F-E-U-I-2-L-E. Et c'est pas évident, hein.
2: Ah,
0: alors
2: bien.
0: Attention, Nico est toujours là. Nico, Lorenza.
1: Oui.
0: Accueil.
1: Moi.
2: Nico.
0: Oh, moi. Putain, elle n'arrive pas à donner son prénom, Lorenza.
2: C'est fou.
0: C'est fou, hein. Allez, accueil.
1: A-2-C-E-U-I.
0: Allez, merci, au revoir.
1: Quoi ?
0: Non, c'est A-2-C-U-E-I-L.
1: Ah, j'ai oublié le U.
0: Eh ben. J'ai oublié, ouais, oui.
2: C'est la base du jeu.
0: Allez, un petit dernier, Nico, Florent. Algorithme.
2: Florent.
0: Oh, Florent, vas-y.
3: A-L-G-O-R-I-T-H-M-E.
0: Mais oui, bien sûr.
2: Bien joué.
0: Il a pas mis le petit Y, bien sûr.
3: Et si je peux me permettre, j'ai regardé Millefeuille et il y a un tiré sur Internet.
1: Ah. Oh là là.
0: Pas dans le dictionnaire dans lequel j'ai vérifié. Me fais pas chier.
2: Je suis pas sûr que c'est vraiment le sujet. Le vrai sujet, c'est que Lorenza soit en négatif.
1: J'ai essayé de me faire toute petite, mais Nicolas bon, pour me.
0: Ce qu'on va faire, Lorenza, c'est que tu vas faire pour le prochain. La prochaine fois qu'on le fera, tu feras juste pom-pom girl.
1: Ouais, trop bien. Je peux arbitrer si vous voulez. Ça me fait plaisir.
0: Et un petit dernier, tous les trois.
1: Oh non.
2: Ouais.
1: Oui.
0: Ressusciter.
1: Allez-y, battez-vous.
3: Florent.
0: Allez, Florent.
3: Oh. R-E-2-S-U-C-I-T-E-R.
1: Ouais.
0: Ah, c'est dommage.
1: Ah non,
2: ah non, c'est
0: non Lorenza non plus. Ouais, c'est SC.
2: Ouais.
0: R-O-2-S-U-S-C-I-T-E-R. Personne n'est ressuscité, tout le monde est mort, c'était bien. Allez, on la garde. On revient tout de suite avec Son of Legend sur Énergie San Francisco.
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28: On est là, il est 6h32, soyez les bienvenus. On va écouter Sound of Legend, il y aura aussi Eminem et Rihanna. On va vous offrir du cash, on va jouer ensemble dans moins de 10 minutes. Ce sera le Club des Génies, vous pouvez nous appeler au 0870 42 48. Et tout de suite les infos.
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0: Bonjour Manu, bonjour à tous. Le temps de ce mercredi encore assez instable pour la moitié nord. Le Grand Est aura droit aux orages aujourd'hui. Pas mal de nuages, mais quand même des éclaircies aussi un peu partout. C'est de plus en plus ensoleillé en descendant vers la Méditerranée. L'été arrivera en force en fait vendredi avant un week-end très chaud pour tout le monde. Ce matin, il fait de 15 à 22 degrés du nord au sud. Cet après-midi, on aura 17 à Sedan et Aurillac, 18 à Rennes, 19 à Saint-Jean-de-Luz, 20 à Dijon, 25 à Toulon. C'est vrai qu'on a du mal à s'y retrouver. Pourtant, il va falloir s'habituer aux phénomènes extrêmes qui vont devenir la norme en matière de météo, selon un rapport d'experts internationaux ce matin. De nouveaux records ont été battus en Europe au mois de mai. Records de chaleur qui s'inscrivent dans un contexte de réchauffement climatique continu. Dans le dur, c'est compliqué, comme prévu sur les rails ce matin, à cause de la grève des principaux syndicats de la SNCF. Mouvement national pour de meilleurs salaires et contre la réorganisation de l'entreprise. Environ 2 TGV sur 3 circulent pour seulement la moitié du trafic assuré sur les intercités. La circulation est fortement impactée aussi en région pour les TER. Tout doit rentrer dans l'ordre demain matin. Patrick Bruel présentait un juge ce matin. Le chanteur sera fixé sur les éventuelles poursuites à son encontre à la fin de sa garde à vue entamée il y a maintenant 2 jours. Il était entendu pour des soupçons d'agression sexuelle dans plus d'une dizaine d'affaires. Bienvenue à bord. La température à l'arrivée est de 26 degrés. L'équipe de France de foot décolle pour le mondial aux États-Unis ce mercredi. Les Bleus vont rejoindre leur camp de base à Boston. Premier entraînement prévenu dès demain. Premier match mardi prochain à New York contre le Sénégal. Rendez-vous samedi à Salon de Provence pour le Energy Music Tour. Joseph Kamel sera là, bien sûr. Il chantera son nouveau single, Crash. Il partagera la scène, notamment avec Amel Bent, Vita, Lynn et il a hâte, évidemment.
1: Maintenant, dans ma tête, t'as pris tout l'espace.
2: C'est que des gens que j'apprécie. Avec Amel Bent, on a passé quand même des super moments de qualité aux Enfoirés. Tous les deux, on rigole énormément. C'est vraiment une des femmes les plus drôles que je connaisse. Elle est géniale. Vita, pareil, on se connaît bien, on s'entend très très bien. Lynn aussi, on a passé des super moments. Elle était venue une fois sur une émission de The Voice Kids en Belgique où j'étais coach et elle s'est fait passer pour une candidate avec Mentissa, mais j'ai reconnu les voix instantanément. Donc, trop content de passer du temps avec tous ces gens et de partager la scène avec eux. Et le public, comme à chaque fois. Quand on voit cet océan de gens, c'est un boost d'adrénaline et d'énergie incroyable, quoi.
0: Voilà, interview signée Sébastien Loff-Lecoq. Vous retrouvez évidemment aussi Joseph Kamel en tournée Énergie. Ce sera à partir du début du mois de novembre. On aura le temps d'en reparler. 6h35, c'est la fin de ce flash. On est mercredi, le 10 juin. À cette heure-ci, comme d'habitude, vous retrouvez Manu et tous ses ouin-ouin sur Énergie. Nous, on se donne rendez-vous dans une petite demi-heure. Ce sera à 7h pour la suite de l'info sur Énergie. Bon réveil et bonne matinée.

0: créé ensemble cette journée. C'est mercredi, on est le 10 juin. Coupe du Monde, J-1. Ouh. On est bien, on est heureux. Il va y avoir du foot à la télé, il va y avoir du foot dans les bars, il va y avoir du foot pendant un mois.
1: C'est une bonne ambiance, j'adore.
0: Quoi? Ouais, c'est cool, ouais, ah, franchement.
1: Tout le monde est joyeux, tout le monde est soudé, enfin, c'est trop cool.
0: Et plus ça avance et plus la France gagne, plus t'as l'impression que le monde est extraordinaire.
1: À fond.
2: Ouais, évidemment.
1: Tu souris aux gens que tu connais pas dans la
0: mais,
1: rue. Tu
0: mais sais, vraiment
1: parce que tu te dis, on se sait quoi. On...
0: Ouais, je sais que tu sais que voilà. Je sais que la France avance bien quoi.
1: Exactement.
0: Si on gagne cette Coupe du Monde.
1: Oh là là.
0: On va écouter ça, Love Legend avec San Francisco. Il y aura aussi Eminem et Rihanna, Love the Way You Lie. Ça fait longtemps qu'on ne se l'est pas écouté, c'est un énorme titre ça. On va s'écouter dans le quart d'heure. On va jouer ensemble, on va vous offrir du cash. On va jouer au Club des Génies. Et attention, il sera de retour en France du 25 au 28 septembre prochain. Ce n'est pas Céline Dion, c'est le pape.
1: Oui, Léon.
0: Léon, exactement, c'est sympa comme prénom Léon.
1: Bah, c'est évidemment. Le cri du pan, moi ça me fait rire un peu mais...
0: Oui c'est vrai, Léon. Imagine, il arrive un jour au balcon, il fait Léon. Ce serait incroyable. Mais il est cool, hein. Il a dit 2-3 trucs quand même plutôt marrants. Il a dit sur la Coupe du Monde, il a dit le pape se doit de supporter toutes les équipes.
1: Oh.
0: Je serai pour l'équipe du Real.
1: C'est pas vrai.
0: Il a dit ça pour, je sais plus, pour la Ligue des Champions ou quoi. Ou je sais pas. Il a des bonnes.
1: C'est génial.
0: Il a des bonnes sorties. Hein. Donc il va venir en France du 25 au 28 septembre et on sait où il ira. Ah. Il sera à l'Elysée. Il va être accueilli et il sera aussi à Notre-Dame. Voilà.
1: Ok.
0: Écoute, franchement, 25 28 septembre, s'il pousse un peu, il peut passer au NMA.
1: C'est chaud. Très fou.
0: S'il a envie de passer sur la scène d'Energy Music Awards, écoute, il fait Léon, et il s'en va. Un truc incroyable. Y a Nico qui m'a dit un truc. Et je trouve ça assez juste, en fait. On vous met beaucoup de vidéos sur nos réseaux sociaux. C'est le compte Manu officiel sur Instagram, sur Facebook. Et on vous met beaucoup de vidéos de jeux qu'on fait dans les bureaux.
1: Ouais.
0: En fait, dans les bureaux, dans les salles de réunion, on trouve toujours des nouveaux jeux qui nous font marrer. Et on les partage avec vous, on vous met des vidéos. Et il me dit, on fait des jeux de bureau, on les filme, on les met sur les réseaux. Dans quel autre job tu peux faire ça?
2: J'avoue.
1: Oui, c'est vrai.
2: J'avoue que c'est un kiff. Hein.
0: Mais c'est vrai. Mais t'as raison.
2: C'est-à-dire qu'on va pas se mentir, c'est pas du boulot, mais on s'amuse entre nous, quoi. Et on peut le
0: mais
2: faire.
0: C'est le principe du j'aime mon travail, mais c'est pas du travail.
2: C'est exactement ça.
0: Non, mais tu vois ce que je veux dire? On aime notre boulot, mais faire des jeux de bureau, filmer et les mettre sur les réseaux, c'est pas du boulot.
2: Bah non,
0: mais on aime notre boulot aussi pour ça.
2: Ouais.
0: Et ma question est simple. Vous, c'est quoi votre truc à vous? Que vous aimez dans votre travail, mais qui n'est pas du travail. Appelez-nous 0 800 70 42 48. Vous aimez votre boulot, pour le boulot sans doute, mais aussi pour autre chose qui n'est pas du tout du travail. Allez, vous nous appelez, on va vous prendre au téléphone dans 10 minutes, un quart d'heure, et nous aussi, évidemment, on pourra répondre à ça. Ça l'a fait, John, tout de suite avec San Francisco, et on vous offre du cash. Juste après, on joue au Club des Génies. Bienvenue sur Énergie.

0: fait des remixes en direct.
1: DJ Manu.
0: Hey, c'était cool, non?
2: Il l'a tenté, ouais.
0: J'ai fait un petit remix, quoi. Comme un DJ, toi, j'annonce ce qui va se passer après en mettant un petit bout. Putain, je suis un professionnel.
2: Le tonton qui a chez Darty acheté une petite console de mixage et qui à la première soirée entre potes veut montrer ce qu'il sait faire.
0: Tellement. Eminem et Rihanna, j'annonce ce titre, Love the Way You Lie. Vous êtes douté que j'allais mettre derrière. Évidemment, il est là, Manu Guetta. Eminem et Rihanna, on va se l'écouter dans 3 minutes. Mais avant ça, comme chaque jour, on a du cash. On va jouer au Club des Génies. Et attention, c'est sa 6e participation. Il a déjà gagné 500 euros. Il va tenter d'en rajouter 100 dans sa cagnotte de génie des génies. On va retrouver Armand. Armand, bonjour à toi.
3: Bonjour Manu, bonjour les Wawins.
0: Armand est agriculteur, idiot de son tracteur tous les matins. Et il rafle les euros tranquillement, à petit. Aujourd'hui, 6e participation, ça veut dire qu'il a le droit, après 5 participations, d'être accueilli sur le titre de son choix lorsqu'il arrive à l'antenne. Et hier, enfin, donc en fin de jeu, il nous a dit « Mon titre à moi ». Et là, tout le monde était là, dit « Mais je ne connais pas ».
1: Non.
0: C'est Patrick Topalov, je monte dans le train.
1: J'ai hâte d'entendre ça.
0: Donc, mesdames et messieurs, allez, il est de retour pour le Club des Génies, Armand.

0: C'est ta chanson, Armand, hein ?
1: Oui, c'est ça.
0: D'accord, il y a une histoire avec cette chanson, c'est quoi ?
1: Une musique de soirée pour énerver les potes, et puis ça m'est devenu une musique culte.
0: D'accord, ça fait. J'étais sûr que c'était un truc comme ça.
2: Ouais.
0: Ça fait vraiment le moment des potes. Tout le monde est bras dessus, bras dessous. Tout le monde est là et dit ouais, ça c'est drôle, ça Patrick Topalov, fais en bas.
2: Ça peut faire une chenille aussi.
0: Ah oui, bah c'est tout
2: ça. Je monte
0: dans
2: le train, tu vois.
0: Ouais. Et tout le monde va prendre tout le monde. Ouais, hey, monte dans le train avec nous, bien sûr. je vois très bien.
1: Vous remplacez le train par bus, vous pouvez vous en servir pour la semaine de.
2: Oh non, bus. Ça va aller, je crois. C'est gentil.
0: C'est ta chanson, Armand.
2: Voilà.
0: Le bus Manu sur Énergie, si vous n'êtes pas au courant, on va vous en parler un peu plus tard dans l'émission. C'est pour notre dernière semaine d'émission. Mais pour l'instant, on se concentre parce qu'il y a du cash à gagner pour Armand, mais peut-être qu'il y en a aussi pour Lara. Bonjour Lara.
3: Salut Manu, salut les Wawins, salut Armand.
1: Bonjour Lara.
0: Sois la bienvenue Lara, je vous rappelle les règles du Club des Génies. J'ai 100 euros et j'ai 3 questions. Le gagnant ou la gagnante sera celui ou celle qui aura 2 points. À chaque question, si vous pensez avoir la réponse, vous donnez votre prénom. Vous donnez ensuite votre réponse. Si elle est bonne, ça fait 1 point. Si elle est fausse, le point va à l'autre. Et c'est celui ou celle qui arrive à 2 points, qui gagne les 100 euros et qui reviendra jouer avec nous demain. C'est parti, on joue au Club des Génies. Voici la première question. Dans un jeu de cartes classiques, combien y a-t-il de rois ?
1: Armand.
3: Lara.
0: Armand, je t'écoute.
1: 4.
0: Bonne réponse.
2: Rapide, hein.
0: 1 point pour Armand, 0 point pour Lara. Deuxième question. Dans quel film de Steven Spielberg retrouve-t-on un parc avec des dinosaures ?
1: Armand.
3: Lara.
0: Oula, Armand, rapide.
1: Jurassic Park.
0: Jurassic Park, oui. Boum, 2-0, c'est gagné. Allez, hop là.
2: Allez, bravo.
0: Je sais, il est rapide, il est très rapide Armand, il est bon, il est fort. Lara, je suis désolé, c'est pas gagné
3: c'est
0: pour
3: pas
0: cette fois.
3: Mais tu... Félicitations Armand.
0: Oh, elle est bien Lara,
2: ouais,
0: l'esprit olympique.
2: Trop mimi.
0: Raccroche pas, je vais t'offrir le mug Manu sur Énergie Lara, et puis tu nous rappelles quand tu veux pour venir avec nous le matin.
3: Ah bah cool, avec plaisir, merci beaucoup.
0: On t'embrasse, gros bisous. Et Armand, j'ai envie de citer Patrick Topalov, tu restes dans le train.
1: Ouais.
0: 100 euros supplémentaires, 600 euros pour
2: wow.
0: Toi Armand, et tu reviens demain pour tenter de monter jusqu'à 700 euros. Et quoi qu'il arrive, je te rappelle, ces 600 euros, ils sont à toi de toute manière. Bravo à toi.
1: Super, merci beaucoup.
0: On te souhaite une belle journée, le Club des Génies revient demain à la même heure. Emina Merian, à tout de suite avec Love the Way You Lie. Bienvenue sur Énergie. Yes.

0: Il est 6h48. À 7h05, on va doubler votre salaire pour la première fois de la matinée. 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On va écouter Julien Lib avec Dis-moi où et on parle de notre boulot. Mais c'est pas notre boulot. Qu'est-ce que vous aimez dans votre travail, mais qui n'est pas votre travail? Comme nous, tout à l'heure, on parlait avec Nico qui disait, mais c'est quand même incroyable, nous, on met des vidéos sur nos réseaux sociaux de jeux de bureau. On va dans les salles de réunion. Alors, ce qui est ouf, c'est qu'on... On réserve
1: ouais,
0: la salle de
1: ça
0: réunion.
1: C'est fou, ça
2: on
1: c'est
2: réserve. Et qu'on est à côté d'autres gens qui font des vraies réunions, surtout.
1: Et que des fois, on se plaint qu'on entend les vraies réunions en mode oh là là, ils font du bruit est... et nous, on aimerait jouer.
0: Oui. T'en filmes nos jeux. Des fois, il y a des. Non, mais c'est vrai, ils mettent le son trop fort dans les réunions à côté ou alors ils parlent. Et on s'en dit, je suis désolé, on fait un jeu si
1: voilà,
0: vous pouviez.
1: Voilà, si vous pouviez un peu diminuer.
0: Voilà. Voilà pourquoi on aime notre boulot, mais qui n'est pas du boulot. Et vous, pourquoi vous aimez votre travail? C'est pas du travail. 0-870-42-48. Il y a Fiona qui est avec nous. Bonjour Fiona.
3: Bonjour Manu, bonjour les Wawin.
0: Sois la bienvenue sur Énergie, on t'écoute. Qu'est-ce que tu fais comme travail?
3: Alors moi je suis RH dans un hôpital et quand j'ai besoin d'un renseignement médical, j'ai pas besoin de prendre rendez-vous et attendre des jours. J'ai juste à me déplacer de bureau.
0: Ça c'est pas mal ça.
1: Ça c'est la classe. Mmh. Ça.
3: Ah, c'est super cool ouais.
0: Mais en plus dans un RH, donc c'est des ressources humaines, donc
3: oui,
0: en fait dans un hôpital en plus t'as toutes les spécialités.
3: Tout à fait, j'ai c'est tout.
0: Nous, quand il faut prendre un rendez-vous pour un dermatologue, toi, tu sors, tu vas au bureau H4
1: voilà.
0: Et c'est bon.
1: Et nous, on attend 6 mois.
3: C'est tout à fait ça, voilà.
2: Et c'est à cause de Fiona qu'on attend 6 mois.
0: Bah oui, évidemment.
2: C'est parce que tous les jours, elle va discuter avec lui. Au fait, j'ai ça.
0: Et, oui. Et puis, Fiona n'est pas la seule à le faire. Ils le font tous.
3: Ah bah donc, évidemment.
0: En fait, ça fait 4 ans que la dermatologue de l'hôpital, elle n'a pas vu un vrai patient.
3: Ouais, c'est ça.
0: Merci beaucoup, Fiona, de nous avoir appelés.
3: Merci, belle journée.
0: Très belle journée à toi. Julien est là. Bonjour Julien.
4: Salut Manu, salut Wawin.
0: Sois le bienvenu parmi nous Julien. Qu'est-ce que tu fais comme travail?
4: Moi je suis cuisinier.
0: Ok, quel est ce que tu aimes, la chose que tu aimes dans ton boulot mais qui n'est pas du boulot, donc qui n'est pas de la cuisine?
4: Alors quand il nous reste des plats de la veille, on a le droit de les manger le lendemain midi et on utilise quasiment que les produits frais.
1: Oh là
0: ah c'est
1: là
0: pas
1: là
0: mal,
1: la
0: c'est
1: chance.
0: Bon ça. Donc en fait tu fais les plats pour les gens et quand il t'en reste, le lendemain c'est pour toi?
4: C'est ça, c'est le perso.
0: Ok, question. Est-ce que t'en fais pas régulièrement un peu plus pour pouvoir le bouffer le lendemain?
4: Non, quand même pas.
1: Ah si, c'est un nom qui veut dire oui ça.
0: Oui, bien sûr, ouais.
1: Non,
0: c'est un nom qui veut dire que son patron l'écoute.
1: Oui.
0: Merci beaucoup Julien de nous avoir appelé.
4: Merci
0: on sait
4: à vous.
0: Journée. Ciao, qu'est-ce qui est pas du travail mais que vous aimez dans votre boulot?
1: Bah la vue. Attends, je
0: bah
1: sais
0: la
1: pas.
0: Vue.
1: Non, mais...
0: bah attends, Manu.
1: Non mais Manu,
0: Manu
1: mais
0: la
1: non,
0: vue.
1: Mais... Non mais parce que on a quand même une vue dans le studio sur la Tour Eiffel et moi qui suis belge, j'avoue que je suis en extase devant la Tour Eiffel à chaque fois et on a droit à des petits levers de soleil.
0: Tous les matins, Lorenza à un moment, Lorenza est à la fenêtre et elle prend sa photo du lever de soleil
1: c'est
0: tous
1: ça.
0: Les matins.
1: Ouais,
2: je sais pas si un jour le bâtiment sera à vendre, mais tu serais une bonne agent immobilier.
0: Oh, regardez la vue. Regardez mes photos. Voilà, ça fait deux ans alors. Tous les jours. Regardez les photos. Bien sûr. Laura est là au téléphone. Bonjour Laura.
5: Coucou Manu, salut les Wawin.
0: Sois la bienvenue sur Énergie. Laura, pourquoi t'aimes ton travail, mais c'est pas du travail? Tu fais quoi d'abord, comme boulot?
5: Alors moi, je travaille à l'accueil de la salle de sport. Et donc, l'avantage, c'est que je peux m'entraîner gratuitement après mon service.
1: Oh là là,
0: il laisse la salle ouverte. Ah mais c'est toi qui la ferme peut-être la salle.
5: Oui voilà c'est ça, c'est moi qui gère aussi les fermetures. Ouais tout à fait.
0: Ah ouais. Donc cool. Tu peux faire du sport quand
5: c'est
0: veux.
5: Cool. Exactement, 3 fois par semaine. Et en plus j'économise aussi sur ma facture d'eau chaude en plus, hein, puisque je prends ma douche là-bas.
1: Oh là là.
0: Et bientôt elle va nous dire, et comme il y a un petit four, du coup je fais tout à manger ici.
1: Ouais.
0: Et puis comme il y a des matelas, je dors un peu. En fait j'ai pas de loyer, je vis à la salle de sport.
5: Voilà,
0: merci,
5: trop cool.
0: Merci beaucoup Laura de nous avoir appelé.
5: Bisous, belle journée.
0: Belle journée à toi. 6h53, Julien Lib avec Dis-moi où. À 7h05, on double votre salaire. Merci d'être avec nous. C'est Manu sur Énergie. On démarre la journée ensemble.

0: 6h55, on va revenir tout de suite avec les infos. Il y aura aussi Tamper City avec Selfaware. Et puis on double votre salaire évidemment comme chaque matin. On le fait deux fois par jour, 7h05 et 8h05. La première fois c'est donc dans 10 minutes pile. Vous envoyez salaire par SMS au 7 10 12. C'est peut-être votre téléphone qui va sonner, à tout de suite.
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11: Il est 7h, qu'on amène le coq. On va doubler votre salaire dans même pas 5 minutes. Il y aura Tamper City, Gims aussi, et on démarre cette nouvelle heure avec les infos évidemment.
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12: Bonjour Manu, bonjour à tous. On parle de météo aujourd'hui avec un temps franchement pas très agréable sur l'ensemble de la France puisqu'on va retrouver des nuages un petit peu partout, des orages aussi dans le Grand Est aujourd'hui. Ça devrait en tout cas s'améliorer à partir de demain. Vendredi, on passera en mode été avant un week-end estival pour tout le monde. Ce matin, il fait de 15 degrés à Lille, à 23 à Avignon. Cet après-midi, on aura 14 à Montbéliard, 16 à Brest, 18 à Avallon, 19 à Biarritz, 20 à Albi, 24 pour Fréjus. Les plus chanceux ont sans doute opté pour l'option télétravail. Les autres qui doivent aller au boulot ou voyager sont un peu en galère ce matin à cause de la grève assez suivie à la SNCF. Deux TGV sur trois circulent en ce moment avec des soucis aussi sur les liaisons internationales. Pour les intercités, seule la moitié du trafic est assurée. Quant au TER, c'est encore plus compliqué. Retour à la normale prévu demain matin. Les cheminots réclament notamment des augmentations. Cette nouvelle enquête de l'Éducation nationale, ce matin, entre 2 et 4% des élèves se disent harcelés à l'école selon les résultats d'un questionnaire distribué du CE2 au bac dans tout le pays. C'est au collège que le pourcentage est le plus élevé et les garçons sont autant touchés que les filles, avec un impact évident sur la scolarité et la vie au sein des établissements pour les victimes. L'école encore au cœur des préoccupations avec la manifestation des AESH hier à Paris et dans plusieurs villes de France. Des centaines de personnes ont réclamé un véritable statut et des augmentations de salaire pour ces personnels essentiels. Ils accompagnent les élèves handicapés dans les classes. Sans eux, pas de scolarité pour ces enfants, des ados souvent coupés du monde. Il s'agit du deuxième métier le plus représenté à l'école avec près de 140 000 personnel. Le foot, le début des choses sérieuses pour les Bleus. L'équipe de France s'envole pour les États-Unis aujourd'hui, à la veille du début de la Coupe du Monde. Didier Deschamps et ses joueurs vont rejoindre leur camp de base à Boston avec un premier entraînement prévu dès demain. Le premier match, ce sera mardi contre le Sénégal à New York. Et puis les filles de l'équipe de France, elles aussi joueront la prochaine Coupe du Monde. Ce sera au Brésil dans un an. Elles ont décroché hier leur qualification pour le prochain mondial en battant l'Irlande 1-0 à Grenoble. On parle de ciné comme chaque mercredi. On a un blockbuster aujourd'hui. Steven Spielberg revient avec Disclosure Day, un film de science-fiction. Le scénario est assez mystérieux. En tout cas, on sait que ça parle d'extraterrestres. Emily Blunt, Colin Firth au casting notamment. Également aujourd'hui, une comédie, celle de Quentin Dupieux. Toujours cet humour inclassable. Ça s'appelle Le Vertige et on y retrouve Alain Chabat, Jonathan Cohen et Anaïs Demoustier. À la ville, c'est Monsieur Beyoncé. Sur scène, on l'appelle Jay-Z. La mégastar annonce un retour, un concert exceptionnel. Ce sera à Paris, au Stade de France, le 10 septembre, en live avec ses fans. Il fêtera les 30 ans de son premier album. Si vous voulez en être, la billetterie ouvre vendredi. Il est 7h04, c'est la fin de ce flash. Pour l'instant, on est mercredi, le 10 juin, et vous retrouvez Manu et tous ses ouin-ouin sur Énergie. Bonne journée.

0: On est là, évidemment, que personne ne panique. On gère totalement la situation.
1: Non.
0: Et c'est là que vous paniquez. Voilà. On est là, Lorenza est avec
1: oui.
0: moi, évidemment. Yannicko qui est là aussi.
2: Coucou.
0: Vous êtes avec nous, comme chaque jour, vous nous appelez. Notre numéro de téléphone, je vous le rappelle, il est gratuit. C'est le 0870 42 48. On va continuer à parler de notre travail qui n'est pas notre travail. Qu'est-ce que vous aimez dans votre travail, mais ce n'est pas du travail? 0870 42 48. On va écouter Tamper City, il y aura aussi Gims. Et il est déjà 7h05. Le moment pour la première fois de la matinée de doubler votre salaire.
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0: Ça se passe deux fois par jour et la première fois, c'est maintenant. On vous appelle en direct pour doubler votre salaire. Ça peut vous arriver si vous envoyez salaire par SMS au 7-10-12 et ça décroche. Allô, bonjour. C'est Jonathan de Barcarès dans les Pyrénées-Orientales.
4: Oui, c'est moi.
0: Jonathan, bonjour. Quel est le seul animateur radio qui loupe ton salaire?
4: C'est Manu sur Énergie.
0: Bah, c'est gagné.
1: Ouais.
0: Voilà, Jonathan.
4: Yes.
0: Bah yes, comme oh, Jonathan est bilingue.
4: Ouais, yes.
0: 1300. Ah, alors, yes. Il l'a dit deux fois, donc vraiment, il est super bilingue. Jonathan, 1377 euros, c'est ton salaire. Je vais multiplier par deux, ça va faire 2754 euros pour toi.
4: Yes.
0: Yes, ça. Bien sûr.
4: Yes.
0: Tu es mécanicien auto, moto, pardon.
4: Ouais, c'est ça.
0: Ok. Tu fais de la moto toi-même ou pas du tout?
4: Oui, je roule en moto, même 424.
0: On peut considérer que t'es un motard, on peut considérer que t'es un professionnel, donc nous allons pouvoir répondre à Nico. Nico considère que lorsqu'on est en scooter, on peut faire le signe, le petit V au motard. Je lui ai dit non, passe ton permis moto et t'auras le droit de faire le signe. Qu'est-ce que Jonathan, professionnel, t'as à répondre à Nico?
4: On peut faire le V.
1: Oh, il est sympa.
5: Bah attends, on est en deux roues motorisées.
4: Oui, on le fait.
0: Tu le fais au scooter?
4: Non, je le fais pas, mais si on me le fait, je le fais.
1: Ah,
5: lui, il le fait pas. Okay. J'allais dire, est-ce qu'on veut pas d'un monde justement où tout le monde se fait les signes comme ça? Mais non, lui, il le fait pas.
0: Non, mais le problème, c'est qu'après, si on commence à faire le signe entre motards au scooter, après, il y a les gens à vélo, ils vont dire, moi aussi, je veux le signe. Donc on fera le signe au vélo. Non, mais ensuite.
1: Mais le
0: moteur électrique, voilà. Ils vont le faire. Mais si, mais c'est la même chose. Et
1: ou
0: ensuite,
1: alors,
0: ce sera quoi? Ce sera les gens en trottinette. Je te fais lever des motards. Et ensuite, ce sera le mec, il est piéton. Il marche dans la rue, il dit, je te fais lever des motards.
1: Non.
4: Voilà.
1: Ouais,
4: ensuite, ce sera.
0: Et ben voilà, ensuite ce sera la grand-mère avec le chien qui promène son chien. Je te fais lever des motards. Mais voilà. Et il y aura plus ce petit truc où tu sais que l'autre il a passé son permis moto. Bon. Il est là, il est motard. Voilà,
5: il faut une règle stricte. Voilà.
1: Ah oui, là c'est.
0: Ouais, non, autant sur le reste dans la vie, je m'en fous, autant sur lever les motards. Ouais.
5: Très touchy.
0: Et la vérité, c'est que j'ai tellement galéré pour avoir mon permis moto que vraiment j'ai pas envie de faire lever à des gens qui n'ont pas galéré comme moi.
5: Je suis pas comme vous.
0: Jonathan, 2754 euros, ça va vite arriver pour toi. Bravo, je te loupe ton salaire.
4: Ah, c'est parfait.
0: Ah non, on répond yes.
4: Yes.
0: Bien sûr. Belle journée à toi et ça peut vous arriver, vous aussi. Tous les matins, deux fois par jour, 7h05, 8h05, on double votre salaire. Vous envoyez salaire par SMS au 7-10-12. Les bonnes nouvelles du jour, il y en a, on vous le prouve tous les matins, c'est dans 3 minutes, juste après Tamper City sur Énergie.

0: C'est bon ce titre. Temper City, Self-Aware. On va écouter Gims avec Emprise dans 3 minutes. Et tout de suite, c'est le moment de se faire du bien avec les bonnes nouvelles du jour. Parce que oui, dans le monde, il n'y a pas que des mauvaises nouvelles. Il y a aussi des belles nouvelles. Il y a aussi des belles histoires. Et on vous les donne tous les matins. Et attention, moi, je vais vous envoyer un scoop.
1: Oula !
2: C'est vrai ?
0: Ouais. C'est dans 2 minutes. Mais avant ça, on démarre comme chaque jour avec Lorenza, les bonnes nouvelles.
1: Le club de foot Arsenal a offert 40 paires de chaussettes de joueurs à un refuge pour animaux. Et ça se passe au Royaume-Uni. Et en fait, elles sont utilisées pour protéger les chevaux et les ânes des infections à cause des mouches l'été.
0: Oh,
1: et ça tient les bandages vétérinaires.
0: Ah, ils mettent un bandage, ils mettent la chaussette par-dessus.
1: Exactement, donc c'est original. Et en plus, c'est éco-responsable parce que ça donne une seconde vie aux chaussettes.
0: C'est drôle, ça. Ah, oui. Tu donnes une chaussette, le cheval il fait un concours, il gagne. C'est un peu de toi qui a gagné.
1: Oh, oui. Et puis ils sont stylés en vrai, ils ont un petit look quoi. Les
0: chaussettes en plus des clubs de foot, ça te remonte jusqu'à la tête.
1: Ouais, chaussettes.
0: Nico, une bonne nouvelle.
2: Laisser ses enfants à papy ou mamie, c'est win-win. Parce qu'il y a plusieurs études qui ont montré un lien entre les grands-parents impliqués dans la vie de leurs petits-enfants et une meilleure santé physique et mentale.
0: Des grands-parents ou des enfants?
2: Des grands-parents.
0: Des grands-parents. Oui, bah ils s'occupent.
1: Ils restent jeunes.
2: Ça fait du bien, donc tu vois. Ça fait du bien aux parents, ça fait du bien aux grands-parents. Allez.
0: Mais bien sûr. Non, il y a juste l'enfant qui dit oh putain, encore chez grand-père.
2: Il a une glace en dessert à chaque fois. Ils sont bien contents d'y aller.
0: C'est pour ça que tu vas chez les grands-parents.
2: Ah bah oui.
0: Parce que tu sais que les grands-parents vont dire oui à ce à quoi les parents disent non tout le temps.
2: Exactement.
0: Évidemment. La Coupe du Monde de foot, elle démarre demain. Et je vous l'annonce, avant même de commencer. La France est championne du monde.
1: Allez,
0: c'est bien. Je vous avais dit que j'avais un scoop.
1: Mais pourquoi?
0: Alors, elle n'est pas vraiment championne du monde en foot, mais la France, donc on va dire c'est presque championne du monde en foot, on est champion sur les réseaux sociaux. L'équipe de France est l'équipe qui a le plus d'abonnés au monde, toutes plateformes confondues.
1: Waouh!
0: Alors, c'est pas un signe. 48,8 millions d'abonnés sur toutes les plateformes.
2: Stylé.
0: Alors, on va la gagner, cette Coupe du Monde.
1: Oui,
0: on va la bouffer. Bim. 7h13. On revient tout de suite avec Gim sur Énergie.
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2: Il a déjà mixé avec nous, Bob Sinclair. Il est venu plusieurs fois dans l'émission et il sera de retour aussi pour notre dernière. On va terminer la saison avec un set de Bob Sinclair. Je vous rappelle que pour notre dernière semaine, cette saison, on va partir à votre rencontre.

0: qui viendront en fin d'émission sur scène. On sera sur une place chaque jour et pendant à la fin de l'émission, on fera un showcase. Il y aura Amir qui sera à Lille, Bob Sinclair sera à Paris, il y a Marine aussi qui sera là, Kinvey sera à Caen, Jungeli et Emma sont annoncés, il y aura Mel Ben, Docteur Yaro, il va y avoir du monde.
1: Ah ouais, c'est une folie.
0: Ça va être une folie, mais de façon globale, toute cette semaine, c'est le bus Manu sur Énergie. Il est de retour du 22 au 26 juin, on va venir chez vous. On va faire tout le nord de la France. Gims sur Énergie tout de suite.

0: Il est 7h20. Merci d'être avec nous, c'est Manu sur Énergie. On va vous offrir vos vacances dans une petite vingtaine de minutes. 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On va écouter The Second Voice sur aussi Pierre Garnier. Et on parle de notre boulot, qui n'est pas notre boulot ce matin. Qu'est-ce que vous aimez dans votre travail, mais qui n'est pas vraiment votre travail? Qui est en fait... Ça a un rapport évidemment forcément avec votre travail, mais c'est pas le travail que vous faites tous les jours, et c'est pour ça aussi que vous aimez votre boulot. 0 870 42 48, on continue à vous prendre au téléphone. Et on va démarrer avec Fanny. Bonjour Fanny.
1: Bonjour Fanny, bonjour les Wawa.
0: Qu'est-ce que tu fais dans la vie, Fanny?
1: Alors moi je bosse dans un grand cinéma pâté, et mon avantage ultime, c'est que j'ai le droit de tester les salles IMAX le matin avant l'ouverture pour tester le son.
0: C'est pas mal ça.
2: Oh, c'est ah ouais. Trop la classe.
0: Mais et tu vois tous les films aussi en avant-première ou pas?
1: Quasiment, bah comme il faut les lancer avant, oui.
0: Donc en fait tu dis que tu testes et en fait tu te mets le film.
1: Je pourrais, oui.
3: Le ciné il ouvre à
2: 10h30. Ouais, c'est ça.
3: Parce qu'avant elle s'est mettre un film.
0: Non, ça dépend de la longueur du film. Le cinéma ouvrira quand il ouvrira. Donc tu peux tester toutes les salles. Il y a beaucoup de salles chez toi?
1: Il y en a 3, oui.
0: D'accord, oh, bon, sérieux. Donc c'est quoi le dernier film que t'as vu?
1: Bonne question.
0: Ah bon, d'accord. Ok, d'accord. Je veux pas te déranger, Fanny. Bah, merci beaucoup de nous avoir appelé en tout cas. Il y a Aymeric qui est là. Bonjour Aymeric.
4: Ouais, salut Manu, salut les Ouin-Ouin.
0: Bienvenue parmi nous Aymeric, qu'est-ce que tu fais comme travail?
4: Merci. Alors, moi j'ai mon travail, je suis réparateur de flippers dans les bars et les salles d'arcade. Et du coup, pour tester

0: les machines après intervention, je suis obligé de jouer 10-15 minutes dessus. Voilà, ça fait partie de mon protocole.
1: Je suis obligé de jouer.
0: Ah bah oui, c'est obligatoire.
2: Je connais un mec qui faisait ça, et c'était un passionné de flipper. Il pouvait t'en parler pendant des heures. Il connaît tout sur les flippers, les anciens, les nouveaux, les futurs. Parce que maintenant, les flippers d'aujourd'hui, ça n'a plus rien à voir avec ce que c'était avant. Maintenant, c'est des jeux vidéo, on est d'accord, Aymeric.
0: Ouais, exactement. C'est beaucoup plus électronique qu'avant, mais bon.
2: T'as même une connexion à Internet sur les flippers.
0: Ah bon ouais, il y a des Bluetooth.
2: En fait, les flippers, maintenant, tu les mets à jour.
0: Ouais, exactement.
1: Mais ils se trouvent où, ces nouveaux flippers? Dans les bars?
0: Dans des bars, des salles, les salles d'arcade de jeux vidéo aussi.
1: Ah ouais, ok.
2: Et tu peux en acheter, hein, des flippers.
1: Ouais, c'est cher.
0: Ça coûte une douille, quand même.
2: Ouais, ouais, ça coûte une bagnole, donc voilà.
0: Ouais, c'est vrai, 20 000 balles, donc.
2: Waouh! Wow. Ah, 20 000 balles, ah oui, non, je m'attendais pas à 20 000 euros. Oui, d'accord.
3: On va faire un Uno. Ça vous dérange pas.
2: Et c'est là où tu te dis, le Scrabble, c'est pas si nul que ça, en fait.
0: Un petit Uno.
2: Merci beaucoup, Aymeric, de nous avoir appelé.
0: Bonne journée.
2: Ciao, merci. Belle journée à toi. Il est 7h23, K-pop Demon Hunters. On attend sur l'écouteur, on a le temps. Allez, ça la pop. Pour lancer cette journée, on est mercredi, c'est le 10 juin, jusqu'à 10h. On est avec vous, on est en direct. C'est Manu sur Énergie, soyez les bienvenus. On est content d'être là comme chaque jour.

0: Vous voulez partir en vacances cet été, mais vous voulez rien payer?
1: Ouais.
0: C'est logique. Eh ben, on va vous offrir vos vacances dans un petit quart d'heure. 2000 euros que vous allez pouvoir dépenser comme vous le voulez chez Bellambra, le numéro 1 des clubs de vacances en France. On va jouer au meilleur jeu radio du monde. C'est le jeu des 5 mots. Vous nous appelez 0870 42 48. On vous offre vos vacances. On revient tout de suite.
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14: C'est nous, il est 7h31, on vous offre vos vacances dans 10 minutes. 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On va écouter The Second Voice sur aussi Pierre Garnier et tout de suite les infos.
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16: Bonjour Manu, bonjour à tous. Le temps de ce mercredi encore assez instable pour la moitié nord. Le Grand Est aura droit aux orages aujourd'hui. Pas mal de nuages, mais quand même des éclaircies aussi dans le reste de la France. C'est de plus en plus ensoleillé en descendant vers la Méditerranée, comme souvent. L'été arrivera en force, c'est promis vendredi avant un week-end très chaud. Ce matin, il fait de 15 à 22 degrés du nord au sud. Et cet après-midi, on aura 17 à Sedan et Aurillac. Il fera 18 à Rennes, 19 à Saint-Jean-de-Luz, 20 à Dijon, 25 à Toulon pour les maxi. Un chamboule-tout, il va falloir s'habituer au phénomène extrêmes qui vont devenir la norme en matière de météo selon un rapport d'experts internationaux ce matin. La faute encore une fois au réchauffement climatique, au dérèglement climatique qui s'installe, qui se poursuit dans sur toute la planète. De nouveaux records ont encore été battus en Europe au mois de mai, records de chaleur. La grève à la SNCF, une grosse mobilisation des cheminots ce mercredi avec tous les principaux syndicats unis. Ils souhaitent obtenir de meilleurs salaires mais aussi dénoncer la réorganisation de l'entreprise. Ça nous donne 2/3 des TGV en circulation pour seulement la moitié du trafic intercité assuré. Et c'est encore plus compliqué pour les TER en région. Tout doit rentrer dans l'ordre demain matin. Patrick Bruel présenté à un juge aujourd'hui. Le chanteur sera fixé sur les éventuelles poursuites à son encontre à la fin de sa garde à vue entamée il y a 2 jours. Il était entendu pour des soupçons d'agression sexuelle dans plus d'une dizaine d'affaires. Le foot avec des nouvelles des Bleus. Ce matin, l'équipe de France de foot décolle pour le Mondial aux États-Unis ce mercredi. Les Bleus doivent rejoindre leur camp de base à Boston. Ils s'entraîneront pour la première fois dès demain. Le premier match, ce sera mardi prochain à New York contre le Sénégal. Sa voix rugit comme un moteur. Joseph Kamel est de retour avec un nouveau single. Crash allie une mélodie rapide à des paroles qui comparent la rencontre amoureuse à une course folle en voiture jusqu'à une sortie de route.
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20: Comment parler de cet état dans lequel on est parfois quand on a l'impression qu'on s'est jeté dans une relation corps et âme à toute vitesse. On va de plus en plus vite, à des vitesses même parfois qui n'existent pas, quoi, comme je le dis dans la chanson. Et pour moi, ouais, c'était une métaphore que je voyais bien avec celle du côté accident de voiture, quoi. Est-ce qu'il est possible de conduire prudemment en amour? Il y a une différence entre prudemment et raisonnablement. Et je dirais que, en fait, on maîtrise pas et que c'est jamais nous qui décidons vraiment de la vitesse à laquelle on va conduire, de là où on va aller. Et c'est cette aventure-là qui, à la fois, fait peur et à la fois fait la beauté des relations.
16: Une interview de Sébastien Loff-Lecoq. Joseph Kamel sera samedi au Energy Music Tour de Salon de Provence. Il y aura aussi sa pote Daisy, Vita, mais aussi Amel Bent, Pierre Demar, Auria ou encore Elliot. 7h34, fin de ce flash. Mercredi 10 juin, vous retrouvez Manu et tous ses ouin-ouin sur Energy. Bon réveil, bonne matinée, bonne journée.

0: Eh ben c'est nous, on est mercredi, c'est le 10 juin 2026. Comme chaque matin, on est là dès 6h jusqu'à 10h pendant 4h. 4h de radio plus ou moins contrôlée et approximative. Je suis pas seul, Lorenza est là.
1: Nico
0: est là aussi évidemment.
2: Ouais, salut.
0: On va vous offrir vos vacances. 2000€ à dépenser comme vous le voulez chez Bellambra, le numéro 1 des clubs de vacances en France. On joue dans 5 minutes juste après The Second Voice. Vous pouvez nous appeler dès maintenant au 0870 42 48. Mais avant tout ça...
1: Oui.
0: J'ai une phrase à dire.
1: Okay.
0: Deux mots à dire.
1: C'est solennel, oui. Oula.
0: Attention. Test Cédric.
1: Quoi?
2: Oui.
1: Nico, j'ai pas la rêve.
0: Nico, il a la rêve.
2: J'ai la rêve.
0: Test Cédric. Il y a que Nico qui l'a. Ah, il y a deux, trois personnes dans l'équipe qui ont aussi la rêve.
1: C'est quoi
0: Test
1: ce Cédric. Truc, ça
0: ouais. Il s'est passé hier un truc incroyable. Si vous êtes client du Crédit Agricole, vous êtes au courant. Sinon, ouais. Vous êtes peut-être pas au courant, mais bon, c'est passé pas mal sur les réseaux sociaux. En fait, hier, sur tous les clients du Crédit Agricole ont reçu une notification sur leur téléphone et c'était juste marqué Test Cédric.
1: Ah, mais ouais. C'était ça le truc. Moi, j'ai vu passer des trucs, je me disais, mais c'est qui Cédric?
0: Et ben voilà, en fait, c'est ça. Et personne n'a compris. Mais tout le monde, tous les gens du Crédit Agricole ont eu cette notification. Ça a provoqué du coup un afflux de connexions. Les gens ont appelé leur banque. Il y a eu des perturbations d'accès à l'application. Il y a eu, ça a foutu le bordel dans certains services.
2: Ouais.
0: Et on ne sait pas. Et surtout, on ne sait pas qui est Cédric.
1: C'est ouf.
2: Ça m'a fait paniquer de ouf parce que le Crédit Agricole, j'ai un compte là-bas, c'était le compte commun qu'on avait avec mon ex-femme.
1: Oula.
2: Sauf que c'est un compte qu'on a toujours, mais moi j'ai plus accès, comme on doit le solder pour le divorce, je n'ai plus accès à ce truc-là. Et je me suis dit, putain, Tess Cédric, qu'est-ce qu'elle est en train de faire avec notre compte? J'ai pas osé lui écrire parce que on va pas se mentir, les relations sont pas non plus au beau fixe. Donc j'ai paniqué.
0: Et après, qui est ce Cédric?
2: Sur Google. Ouais, après... je me suis dit, putain, un nouveau mec.
0: Bah, évidemment.
1: Ça peut faire une bonne pub pour le Crédit Agricole. En vrai, hein. Tout le monde en parle.
0: Je sais pas comment ils vont le ressortir, mais c'est incroyable. Et puis il y a un mec qui a forcément fait un test, foiré son truc, il l'a envoyé à tout le monde. Et ce mec s'appelle Cédric. Il y a un Cédric au Crédit Agricole.
1: Oh là, lui, il prend cher.
2: Il y a un Cédric qui siffle, c'est lui.
0: Il y a un mec hier qui s'appelle Cédric, qui a fait quelque chose et juste après il a fait. Oups.
1: C'est incroyable.
0: The Second Voice tout de suite avec Let Me Be. Et puis juste après, on vous offre vos vacances. 2000€ à dépenser comme vous le voulez dans les clubs de vacances Bellambra. C'est le jeu des 5 mots dans 3 minutes.

0: Et il est 7h39 et on est là avec vous. J'aimerais garder. C'est Manu sur Énergie et c'est Pierre Garnier avec Ce qu'on était qu'on va écouter dans 3-4 minutes. Et je sais qu'ailleurs t'ira. Mais avant ça, on a un beau cadeau à vous offrir. Ce beau cadeau s'appelle vos vacances. 2 000 euros. 2 000 euros, c'est une belle somme pour partir en vacances. C'est ce que vous allez pouvoir dépenser chez Bellambra comme vous le voulez. 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Vous irez où vous voulez avec ces 2 000 euros. Et c'est peut-être Marine qui va les avoir ce matin. On va jouer au jeu des 5 mois avec elle. Bonjour Marine.
1: Bonjour Manu, bonjour les Wawa.
0: Sois la bienvenue sur Énergie Marine. Ces 2 000 euros chez Bellambra, ils sont peut-être pour toi. Tu vas jouer ce matin. Tu vas être aidée par Nico.
2: Avec plaisir.
0: Yes. Alors attention.
1: Bonne chance alors Nico.
0: Bonne chance à tout. Alors,
3: c'est
0: alors
3: à vous deux, hein.
0: Petite info Marine, tu vas jouer aussi.
1: Oui,
0: hein,
1: oui.
3: Vous êtes en duo.
2: Alors met toute la chance sur moi là.
0: Marine, Nico, allez. Vous allez jouer ensemble. Je rappelle les règles. Nico va sortir du studio et quand il sera dehors, Marine, je vais te donner 5 mots. Après chaque mot, tu me donnes le premier qui te vient en tête. Ensuite, Nico revient. Je fais la même chose avec lui. Et dès que vous avez un mot en commun dans vos réponses, il suffit d'un seul mot. Et ben, c'est gagné. Les vacances chez Bellambra sont pour toi. T'es prête?
1: Allez, je suis prête.
0: C'est parti. Bonne chance. On joue au jeu des 5 mots.

0: Vélo.
1: Pédaler.
0: Et le gong a retenti, on s'en est bien, sorti alors.
2: Vraiment bien joué, très sereine, très calme.
0: Et puis des bons mots, posés. Ah, on sent que Marine est prof. Hein.
2: Pas de panique. Hein.
0: Ouais. Tu serais pas prof par hasard, Marine?
1: Si, mais très pressée. Cool.
2: Ah bah ça s'entend pas.
0: Non, je me demandais si t'étais prof.
1: Ah non, pas du tout.
0: Non, pas du tout.
1: Assistante vétérinaire, rien à voir.
0: C'est pareil. Donc, quand je dis un truc, j'aime bien toujours avoir raison. Donc, on va dire que c'est pareil. Attention, on fait revenir maintenant Nico. Un mot en commun dans vos réponses et c'est gagné. Nico est de retour.
3: Je suis là.
0: Attention, c'est la deuxième partie du jeu des cinq mots. On y va.
3: Ouais.
0: Retrouvaille.
3: Ami.
0: Elle avait dit accolade.
3: Ok.
0: Doute.
3: Peur.
0: Peur, oui, c'est gagné. Allez. Ouais. Oh. C'est gagné, Marine.
1: Oh, c'est incroyable.
0: Elle était tellement stressée, Marine. Ça y est, tu peux libérer, là. C'est bon, c'est gagné.
1: Ouh, c'est génial. Merci beaucoup, Nico.
3: Avec plaisir.
0: Il restait trois mots. On y va. Transparent.
3: Eau.
0: Non, invisible.
3: OK.
0: Image.
3: Photo.
0: Dessin.
3: Waouh.
0: Et vélo.
3: Roue.
0: Pédaler.
2: Oh là là là là là là.
0: Mais on a eu chaud, mais un mot en commun suffit. C'est le principe du jeu. Et ça suffit pour Marine. Tu vas pouvoir te régaler chez Bellambra, le numéro 1 des clubs de vacances en France. Je t'offre 2000 euros que tu vas pouvoir dépenser comme tu le veux. Il y a plein de destinations, il y en a plus de 45. Il y a la mer, il y a la montagne. T'iras où tu veux et quand tu veux. Bravo à toi.
1: Ah bah c'est super, merci beaucoup l'équipe.
0: On t'embrasse fort Marine. Et le jeu des 5 mots, il revient demain à la même heure. Et on aura encore vos vacances et ça dure toute cette semaine. On vous offre vos vacances chez Bellambra. Pierre Garnier tout de suite avec ce qu'on était. Bienvenue sur Énergie.

0: Il est 7h45, on va écouter Shakira, Die Die, l'hymne de la Coupe du Monde qui démarre demain. Oui, à partir de demain, on va aller regarder des matchs de foot.
1: Ouais.
0: Alors, il y en a, c'est au milieu de la nuit. Hein. Ça va être un peu...
1: Ça va être compliqué, mais bon, bah, écoute.
0: Il y aura les replays. Évidemment, on a toujours un pote qui va nous spoiler.
1: Bah,
0: évidemment.
1: Avec... Et les réseaux aussi.
0: Non, mais le pire, c'est les groupes WhatsApp.
1: Ah
0: parce
1: ouais.
0: qu'il y a des gens qui vont regarder en live, qui vont commenter en live. Moi, je sais que j'ai des potes, ils sont fous de foot. Le matin, je me réveille, je vais avoir 450 messages.
1: Là, c'est sûr.
0: Et ce qui est drôle, c'est que quand je regarde les messages, j'ai toujours un pote. Il dit putain, il est nul. Et deux minutes après, il marque un but. Il fait ouais, je le savais, il allait se remettre. Les commentaires sur les groupes WhatsApp, c'est un petit bijou. Je vous rappelle que. Mais il nous reste pas beaucoup d'émissions dans le studio.
1: Oui, c'est vrai, ça sent la fin.
0: Si on compte pas la nôtre aujourd'hui, il reste 7 émissions avant la fin de la saison. Mais après. C'est plus la même. 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Ça veut dire que pendant 5 jours, on va faire 5 villes et on fera l'émission pendant 4 heures en direct d'un bus qui est tout le temps en mouvement. Ce sera pas juste, on arrive, on se met dans un bus, on bouge pas. Non, non. On sera dans votre ville, on va être avec vous. On sera à côté de vous, peut-être dans les embouteillages. Pour une fois, vous allez vous marrer dans la voiture et vous regarderez au-dessus. Oh putain, les cons, ils sont là. Bah, ça va être ça. On ira là où vous êtes, là où vous habitez, vous sortirez de chez vous, vous verrez peut-être le bus. Vous pourrez monter, évidemment, dans le bus. Il y a beaucoup de gens qui nous disent, mais est-ce qu'on pourra monter? Oui, vous pourrez monter en bus. Si vous voyez le bus passer, vous nous faites signe. Hop, on s'arrête, on arrive. On peut aussi, nous aussi, descendre du bus. On vient vers vous, on vous met dans le bus. On vous emmène là où vous voulez. Si vous avez envie de parler avec nous, vraiment, ce sera open bus.
1: Ouais, voilà. Open bus.
0: Open bus.
1: Ne fous pas la clim trop fort dans le bus, hein, Manu, parce que j'ai très peur qu'on s'engueule tous à cause de la clim dans ce bus. Ça me stresse. Voilà. C'était mon petit coup de gueule.
0: Non, mais il n'y aura pas de problème à ce niveau-là.
1: Ah.
0: Toi, tu es derrière, en fait. Le...
1: Ou je peux être devant, à côté du... Ou je peux conduire, si vous voulez.
0: Alors non. Non, non, parce qu'on a envie de pas faire qu'une seule ville. On a envie d'en faire 5.
1: Ça marche.
0: Le lundi 22, on sera à Strasbourg. Le mardi 23, à Metz. Le mercredi 24, à Lille. Le jeudi 25, on sera à Caen. Et le 26, on sera à Paris. Et... Je vous dis, petit à petit, chaque jour, on vous dévoile des choses.
1: Oui.
0: Sachez que tous les jours, en fin d'émission, on vous donnera rendez-vous à 9h30 pour la dernière demi-heure sur une place, sur une grande place dans chaque ville. Et il y aura, en fin d'émission, un showcase. Il y aura des invités, il y aura un showcase. Je peux vous dire que le lundi 22, on sera à Strasbourg. Il y aura Djengeli et Emma.
1: Trop bien.
0: Et normalement, il y aura Emma aussi. Il y aura Vita.
1: Ah bon?
2: Ah,
0: ouais.
1: Yes. Oh, je l'adore! Trop bien!
0: Ils m'ont dit, l'annonce pas parce que c'est pas sûr, mais comme ça, maintenant elle est obligée de venir. Voilà.
1: Si elle est là, je suis trop contente.
0: Ce sera Place Dauphine à partir de 9h30 le lundi 22 juin à Strasbourg. Le mardi 23 juin à Metz, on sera Place de la République, il y aura Mel Bent, ça c'est sûr.
1: Non
0: ouais, elle sera pas seule, il y aura d'autres personnes, on va voir. Il y aura peut-être Louisa.
1: Qui sera là.
0: Ouais, avec Soleil Bleu,
1: ouais.
0: le hit de l'été dernier, quoi. Le 24 juin, on sera à Lille. Il y aura Amir qui sera là. Il y aura Marine aussi qui sera là. On sera place François Mitterrand à côté du Westfield de Lille. Ça va être incroyable tout ça.
1: Trop bien.
0: Le jeudi 25 juin, on terminera notre tour de la ville de Caen sur la place Saint-Sauveur. Il y aura Docteur Yoro, il y aura Kinvé. Et tout ça, évidemment, c'est gratuit. Hein. Vous viendrez et il y aura un showcase gratuit pour vous. Et enfin, le vendredi 26 juin, on terminera avec Bob Sinclair qui fera un set DJ.
1: Non mais ça c'est fou.
0: Il sera pas seul, il y aura aussi encore un ou deux artistes en plus. Et ce sera à Énergie, on va transformer le hall en boîte.
1: C'est
0: on va transformer tout le hall d'Énergie en boîte, le car va arriver, ça va être incroyable. C'est le bus Manu sur Énergie, c'est du 22 au 26 juin. Ça va être un truc de dingue. Shakira et Bon Amoy, c'est Die Die. On est mercredi et on est avec vous jusqu'à 10h en direct.

0: Il est 7h53 et on est là avec vous à 8h52, votre salaire pour la deuxième fois de la matinée. On va écouter Offenbach avec la reprise de Four to the Floor. J'adore ce titre. J'adore l'original. Et ils n'ont pas foiré le remix. C'était ma critique musicale du jour.
1: On est d'accord avec toi.
0: Il y aura Gims aussi avec Soleil. On a un peu de temps pour s'écouter les messages. Allez, on va s'écouter quelques messages que vous nous envoyez. Je vous rappelle qu'on a une application. C'est l'application Manu sur Énergie. Elle vous permet de nous envoyer des messages vocaux. Et vous en envoyez tous les jours. On les écoute tous. On les partage avec vous. C'est parti, on s'en écoute quelques-uns.
2: Coucou Manu. Tu veux que je te dise, moi, à quel âge je suis ? Eh ben, je suis à l'âge où j'enlève une partie de mes dents pour les brosser. Voilà, voilà. Je vous embrasse tous. Bisous.
0: C'est quoi ? C'est un traumatisme quand j'étais petit ?
1: Moi aussi.
0: C'est les grands-parents qui enlèvent leurs dents.
1: Ben moi, c'est mon beau-père. Bernie, il retire ses dents des fois, il va aux toilettes, il se brosse et hop, il revient, il les remet comme ça. Ni vu ni connu, mais...
0: L'image d'un dentier dans un verre d'eau.
1: Oui. C'est un peu un trauma, ça.
0: Ouf. Oui, bah voilà, pareil.
1: Ouais.
0: Oh là là. Non,
3: puis l'image surtout de la personne sans le dentier aussi.
1: Ouais. C'est un peu drôle,
3: ça aussi, c'est un trauma, ça.
0: Ça, à la limite, ça peut être rigolo si tu lui piques. Toi, tu dis...
3: non.
0: Vas-y, maintenant, mâche. Vas-y, croque. Vas-y. Essaye de le bouffer, les pieds de maïs, là. Allez, encore un message.
4: J'avais une question par rapport aux messages vocaux que vous dites que vous les écoutez tous. Est-ce que c'est genre vous trois avec Lorenza et Nico qui les écoutez chaque jour sur l'appli ? Ou alors est-ce que c'est une personne dans l'équipe qui est désignée pour les écouter ? Parce que ça doit prendre longtemps.
0: Alors oui, ça prend longtemps parce qu'il y a des centaines, voire des milliers de messages qui arrivent tous les jours sur l'application Manu sur Énergie. Et en fait, il y a plusieurs personnes. Oui, la même moitié de l'équipe s'occupe des messages. Alors, il y a une personne qui s'appelle Sylvain dans l'équipe et qui fait une première écoute. Ensuite, moi, je fais une deuxième écoute des messages que lui a écouté. Et ensuite, il y a Corentin qui travaille avec nous, qui fait une troisième écoute et qui nettoie quand le son est pas très bien, par exemple, ou qu'il y a du bruit derrière, etc. Donc oui, nous sommes trois pour ce moment. Et c'est grâce à trois personnes que t'es passé ce matin.
1: Bravo.
0: Sur Énergie. Et vous vous dites, mais vous êtes combien en tout dans l'équipe ? Nous sommes 750. Voilà. Non, on fait tous 10 000 choses.
1: Ouais.
0: Non, on est 10. Ben 7h56. On va revenir tout de suite avec Gims, Soleil, Offenbach aussi, Fort to the Floor. Ça lance la journée. On double votre salaire à 8h05. À tout de suite sur Énergie.
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25: Il est 8h. Il est 8h01.

0: On va doubler votre salaire pour la deuxième fois de la matinée dans 3 minutes. On va écouter Gim sur aussi Offenbach avec la reprise de Four to the Floor. C'est parti pour une nouvelle heure de radio. On démarre avec les infos.
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2: Bonjour Manu, bonjour à tous. C'est toujours franchement pas fantastique dans le ciel ce mercredi. On retrouve des nuages un peu partout, mais aussi des orages et de la pluie sur le quart nord-est. Un ciel de plus en plus dégagé, heureusement, et ensoleillé en descendant vers le sud. Du mieux demain avant de basculer en mode été dès vendredi. Ce matin, il fait 15 degrés à Lille, 23 à Avignon. Cet après-midi, on aura 14 à Montbéliard, 16 à Brest, 18 à Avallon, 19 à Biarritz, 20 à Albi, 24 pour Fréjus. Grandes lignes, trains régionaux, tout le monde est touché par la grève à la SNCF ce mercredi. 24 heures de mobilité des cheminots pour dénoncer les failles dans la réorganisation de l'entreprise, mais aussi réclamer de meilleurs salaires. Des perturbations sont assez fortes, comme sur le TGV, où 2 trains sur 3 circulent ce matin. Les liaisons internationales sont aussi impactées. Et pour les intercités, seule la moitié du trafic est assurée pour l'instant. Quant au TER, c'est encore plus compliqué. Retour à la normale prévu demain matin. Une nouvelle enquête de l'Éducation nationale. Entre 2 et 4% des élèves se disent harcelés à l'école, selon les résultats d'un questionnaire distribué du CE2 jusqu'au bac dans tout le pays. Et c'est au collège que le pourcentage est le plus élevé. Les garçons sont autant touchés que les filles, avec un impact évident sur la scolarité et la vie au sein des établissements pour les victimes. Aucune improvisation, une visite du pape en France, ça se prépare des mois à l'avance. On commence donc à en savoir un petit peu plus sur le programme de Léon XIV pendant son séjour sur notre sol à la rentrée du 25 au 28 septembre. 3 messes seraient programmées à Lourdes, Paris, mais aussi en Lorraine, à Metz. Hier, le pape présent à Madrid a rencontré Bad Bunny, qui effectue une série de concerts en ce moment dans la capitale espagnole. Revenez sur surtout le plus tard possible. Les Bleus s'envolent pour la Coupe du Monde de foot aujourd'hui. Décollage en début d'après-midi pour Boston aux États-Unis, où leur camp de base les attend pour les 5 prochaines semaines, on l'espère. Plusieurs étages d'un grand hôtel sont réservés pour l'équipe de France qui jouera son premier match mardi à New York. Ce sera face au Sénégal. Et puis les filles, elles, seront bien du voyage au Brésil aussi dans un an. Les Françaises ont décroché hier leur qualification pour le prochain mondial en battant l'Irlande 1-0 à Grenoble. Au ciné aujourd'hui, un blockbuster hollywoodien à la sauce Spielberg. Le réalisateur revient avec Disclosure Day, film de science-fiction dont le scénario reste assez mystérieux. On sait quand même que ça parle d'extraterrestres. Emily Blunt, Colin Firth et Josh O'Connor, déjà vus notamment dans la série The Crown, au casting. Sinon, la nouvelle comédie de Quentin Dupieux, à l'humour toujours aussi inclassable, s'appelle Le Vertige. On y retrouve Alain Chabat, Jonathan Cohen et Anaïs Demoustier. Le mélange des genres, pour finir, ça s'adresse à tous ceux qui ont grandi avec les séries Disney comme The Descendants, Zombie et Camp Rock. 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C'est la fin de ce flash pour Éveil. Bonne matinée sur Energy.

0: On est là avec vous comme chaque jour. Soyez les bienvenus dans ce mercredi 10 juin 2026. On va écouter Gims avec Soleil. Il y aura aussi Offenbach, For To The Fleur. On va s'apprendre des choses les uns les autres avec les infos aléatoires du monde. Et tout de suite, il est déjà 8h05. C'est le moment de vous régaler. C'est le moment de doubler votre salaire.
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0: Ça se passe deux fois par jour. Si vous ne le savez pas, je vous le dis. C'est à 7h05 et à 8h05. Et ça peut vous arriver. Ça n'arrive pas qu'aux autres. Vous envoyez salaire par SMS au 7-10-12. Attention, pour la deuxième fois de la matinée, un téléphone va sonner. C'est peut-être le vôtre. Avant d'écouter Gims avec Soleil, quelqu'un va être heureux. Ce quelqu'un, c'est peut-être vous. Attention.
2: Allô ?
0: Allô, bonjour, c'est Clémence de Markolzheim dans le Bas-Rhin.
2: C'est ça.
0: Clémence, j'ai l'impression que tu te demandes qui t'appelle. J'ai l'impression que tu as fait une bêtise et tu te dis, bonsoir, ouais. Quelqu'un m'a chopé en train de faire la bêtise. Tiens, c'est elle qui a fait le Crédit Agricole, le test Cédric, là, dont on a parlé tout à l'heure.
2: Oh non, on m'a démasqué.
0: Clémence, quel est le seul animateur radio qui double ton salaire?
2: C'est Manu sur Énergie.
0: C'est gagné, bravo. Je t'annonce que nous allons doubler ton salaire, Clémence.
2: Waouh.
0: Attends, reviens pas.
2: Non.
0: Eh ben pourtant si, t'as tenté ta chance et je le dis à chaque fois, ça n'arrive pas qu'aux autres. Le résultat ce matin, c'est que ton salaire de 1 537 €, on va le multiplier par deux et ça va faire 3 074 € pour toi, Clémence.
2: Waouh.
0: Waouh. Waouh. Ça va, Clémence?
2: Oui, ça va.
0: T'en reviens pas, quoi?
2: Non.
0: Eh ben si, je te le dis, tu peux en venir. 3 074 € qui vont vite arriver chez toi. Et moi aussi, j'ai envie de faire « Waouh !» parce que j'ai ton métier devant les yeux. Attention, tout le monde va faire « Waouh !» Clémence est chocolatière dans une chocolaterie de luxe.
3: Waouh !
0: Je l'avais dit.
3: Mais est-ce qu'elle peut nous faire rêver et nous dire ce qu'il y a de spécial entre le chocolat de luxe et le chocolat normal?
0: Le prix ?
3: Oui, bien sûr. C'est évident, oui. Totalement.
0: C'est quoi le luxe? Non, mais le luxe dans le chocolat, c'est quoi?
2: Ben, c'est du chocolat beaucoup plus travaillé, raffiné. Enfin, ça n'a rien à voir avec ce qu'on trouve dans le commerce pour Pâques.
3: Oh, oh là, ça balance, ça balance. Ah là. Bim, bim, bim.
0: Mais il a quoi de plus, ton chocolat? Il a été fait... qu'est-ce qu'il a, il a été... C'est quoi le truc en plus, tu vois?
2: Ah, déjà, il est fait par moi.
0: Ah, donc, bien sûr.
3: Le petit boulard girl, mais elle a raison.
0: C'est déjà bien. Bim, il a pris 10 euros juste parce que c'est Clémence qui s'en occupe. Et c'est plus travaillé, c'est ça? C'est les petits dessins des œufs de Pâques,
2: oui,
0: par exemple. C'est un artiste c'est qui vient les faire, c'est un peintre.
2: C'est un grand chef et c'est réfléchi et travaillé tout au long de l'année. C'est pas juste les modèles qu'on trouve partout.
0: Oh, et tu fais quoi comme truc un peu différent alors que tout le monde va faire par exemple les œufs de Pâques ou alors le lapin de Pâques ou alors la poule? Tu vas faire quoi, toi?
2: Ben, tous les ans on change de design. Par exemple, cette année on a fait un œuf de blé pour Pâques.
0: Un œuf de blé?
2: Oui, c'est un œuf en épi de blé.
3: Ok.
0: Oh. Okay. Bravo, bah ensuite les enfants ils vont croire que les œufs poussent sur les épis de blé. Super. Alors,
2: pas faux. Après, honnêtement, c'est pas les enfants qui viennent acheter le chocolat.
0: Non, c'est.
3: Non, on en a conscience.
0: C'est les parents, ils viennent à plusieurs parce qu'il faut faire un prêt immobilier avant.
2: Exactement.
0: Clémence, on te double ton salaire, 3 074 €, ce qui vaut environ le prix d'un œuf au chocolat de ta chocolaterie de luxe.
2: Tout à fait.
0: On te double ton salaire, on t'embrasse.
2: C'est génial, merci beaucoup.
0: Belle journée à toi et ça peut vous arriver, vous aussi. Tous les matins, on double votre salaire, 7h05 et 8h05. Gims avec Soleil. Juste après, il y a les infos aléatoires du monde sur Énergie.

0: La nouvelle version de For To The Floor par Offenbach avec Star Sailor, c'est dans 3 minutes pour vous. Et tout de suite, c'est le moment. Le moment de se sentir un peu plus intelligent, le moment de se dire « Ouh, j'ai appris un truc ». Même si on l'oublie dans 3 minutes, c'est pas grave. Voici les infos aléatoires du monde, tous les matins. Allez, Nico, on démarre avec toi.
1: En moyenne, on passe environ un an de sa vie à chercher des objets perdus.
0: Et ben tu sais quoi, ça me paraît pas tant que ça.
2: Ouais, moi je pense que j'en passe 10.
3: Un an.
2: Franchement, sans déconner.
4: Toujours plus.
2: Ah non, j'en peux plus de moi à ce niveau-là. Un an.
0: C'est quoi le truc que vous perdiez le plus?
2: Mais tout.
0: Ok, le reste à tout.
3: Bon, ça c'est des clés, moi.
0: Ah les, ouais. Clés, les clés, c'est le classique, ouais, évidemment. Florent, notre producteur.
3: Bah, le coupe-ongle.
2: Mais là, ah oui, là. Non, mais c'est fou, quoi, cette histoire de.
3: Ah, je suis désolé, mais je l'ai encore
2: et
3: perdu
2: le
3: hier.
2: Le coupe-ongle, mais t'en as jamais. C'est une dinguerie, ce coupe-ongle. Bah,
0: le coupe-ongle, tu le perds, t'en rachètes un, tu retrouves l'autre.
1: C'est toujours comme ça.
2: Mais moi,
1: c'est...
2: je ne le perds jamais. C'est le seul truc que je perds jamais. Bah, oui, il est dans ma petite trousse avec ma lime, mon coupe-ongle. Enfin,
0: c'est... Mais chez toi, tu le remets dans une trousse chez toi?
2: Bah oui. En dessous de mon lavabo.
3: Attends, mais t'es tellement bordélique sur tout le reste, comment c'est possible?
0: Bah, tu sais pourquoi elle est en retard? Parce que tous les jours, elle range son coupon et elle vérifie. C'est pour ça. Elle fait un truc. C'est vrai. Ma femme perd toujours son téléphone. Mais toujours.
3: Ah ouais?
0: Mais des. Je ne sais quoi. Et elle le garde, elle le met sur silencieux.
3: Ah oui, donc le fais-moissonner, ça marche pas.
0: Voilà, j'ai dit, bah, je t'appelle. Non, il est sur silencieux. Je lui dis, mais le nombre de fois, vu le nombre de fois où tu perds ton téléphone. Mets-le sur sonnerie, en fait. Ouais. Où tu mets juste, moi, mon numéro sur sonnerie. Comme ça, quand tu le perds, je t'appelle. Et moi, il y a la sonnerie déclenche, tu vois. Et non.
1: Non. C'est compliqué. Hein.
0: Chacun son truc, elle perd son téléphone. Moi, j'ai 14 coupe-ongles. Voilà. Les infos aléatoires du monde, Lorenza.
2: Les humains brillent dans le noir.
0: Comment c'est... ça, en brillant
2: dans le noir? Ça faisait pas, ça. Hein. Bah, alors,
0: bah, surtout que j'ai jamais vu personne briller dans le noir.
2: Mais non, mais parce qu'en fait, c'est 1000 fois trop faible pour que notre œil le voie. Donc il faut le voir avec des machines spécialisées, mais on produit de la lumière grâce à ce qui est appelé les biophotons.
0: Ah, les biophotons, oui, on connaît les biophotons.
2: C'est les réactions chimiques de nos cellules et vraiment, on brille, quoi. Je trouve ça génial, non?
0: On produit de la lumière.
2: Oh, exactement.
0: Mais c'est pas assez pour qu'on le voie.
2: Non, il faut une caméra ultra sensible. Mais c'est joli quand... Enfin, c'est faible, mais c'est comme si on avait, je sais pas, qu'on était magique, quoi.
0: C'est quoi? C'est une aura autour de nous?
2: C'est un peu ça, ouais. C'est ça, c'est tout qui brille.
3: On est une sorte de veilleuse, quoi.
2: Oui, c'est ça.
3: C'est mignon.
0: On est un doudou, mais que personne ne voit.
2: Une petite luciole. C'est nous.
0: Et on pourrait produire de l'électricité? Genre allumer une...
2: Non, je sais pas du tout, mais c'est très très très faible. Hein, donc je pense pas à ce point-là, quoi.
0: Eh bien, tant pis. Mais en tout cas, on le sait, on brille. Pour des personnes qui peuvent nous voir. J'ai une info aléatoire du monde, moi aussi. D'après vous, quel est le jeu préféré des Français? Tous jeux confondus.
2: Monopoly.
0: Monopoly, c'est pas ça.
1: Le Uno.
0: Alors, le Uno non plus. Florent.
3: La bataille.
0: La bataille, non, mais c'est un jeu de cartes. Écoutez bien, le jeu préféré des Français, et je suis un peu scotien, c'est la belote.
2: Je connais pas, moi, j'ai trop envie d'apprendre.
0: Oh, t'emmerdes pas.
2: Ah, ok.
0: Non, tu verras, je crois que la belote, on l'apprend naturellement. Il y a un moment, il y a quelqu'un. T'arrives à un âge, on te tape sur l'épaule et on te dit, c'est le moment.
1: Concours d'entrée pour les maisons de retraite.
0: C'est le moment d'apprendre la belote.
2: J'espère le plus tard possible.
0: Moi, on m'a déjà tapé sur l'épaule deux fois, j'ai pas répondu.
2: Oh là, oh là.
0: 8h14, on revient tout de suite sur Énergie avec le remix de For To The Floor de Star Sailor par Offenbach. A tout de suite.
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2: C'est un bon résumé. C'est la finale de Top Chef ce soir sur M6. Il est 8h18, on démarre cette journée ensemble. On est bien jusqu'à 10h en direct. Et j'adore ce titre. C'est le nouveau Offenbach, c'est un remix de Four to the Floor de Star Sailor. J'adorais déjà le titre original, ouais. Et là ils lui ont rajouté un petit truc.
3: Oh là là là là.
2: Oui, c'est le... Tu vois, c'est comme... Tu rajoutes un peu de muscade.
3: Un petit peu d'épices.
2: On parlait de Top Chef, voilà. Tu sais quoi ? Il y a du gourmand, il y a du croquant.
3: Miam.
2: C'est validé, finale de Top Chef. C'est le nouveau Offenbach.

0: Il est 8h22, si ça c'est pas un énorme hit de cet été, Offenbach avec Four to the Floor. Je pense que ça, on va tous se retrouver à 3h du matin en boîte en disant « On est les meilleurs amis du monde !» Et on écoutera ça, on va se régaler. On va écouter Sia avec Gimme Love, il y aura aussi Katsa et Gabriella, on démarre la journée ensemble, on est bien. Et j'ai été sur le site auféminin.com.
1: Allez.
0: Je vais souvent, enfin souvent, régulièrement, sur le site auféminin.com, il y a un forum, il y a plein de questions sur ce forum. Et il y a eu cette question: quelle est la chose insupportable que fait votre partenaire?
1: Ok.
0: On est pas mal, non? Ouais. Alors dans la réponse, il y avait: mon copain se réveille tous les matins dans le même lit que moi avec cette sonnerie en guise de réveil.
1: C'est génial.
2: Oh oui. C'est marrant la première fois.
0: C'est je pense que c'est ça. Ouais. C'est la première fois, c'est rigolo. La deuxième fois, tu te demandes pourquoi. La troisième fois, tu te dis merde, ça va être tous les matins comme ça.

0: Surtout s'il l'écoute en entier.
1: C'est sa sonnerie de réveil. Quelle est la chose insupportable que fait votre partenaire? Il y a quelqu'un qui a répondu: ma copine commande tout ce qu'elle mange, genre... Alors là, je trompe ça dans ça. Maintenant, la viande, ah non, ah, j'ai là pris là. Un trop gros bout, je le recoupe. Mais il y a des gens comme ça qui sont obligés de dire ce qu'ils font.
2: Ben moi, je trouve ça insupportable, mais je le fais. Donc c'est un peu
1: compliqué. Honnêtement, j'avais pas remarqué que tu le faisais. Mais j'avais remarqué que tu te parlais toute seule des fois.
2: Oui. Ouais.
1: Ça oui. Oui. Mais pas que tu commentais ce que tu faisais.
2: Ben quand je parle toute seule, des fois je commente ce que je fais, mais pas en mangeant par contre, parce que ça c'est sacré. Mais pour tout le reste, j'ai l'impression que je dois me justifier et que je dois commenter ce que je fais, genre. Mais c'est insupportable et je déteste les gens qui le font.
1: Et il y a des gens, ils font un café, ils sont obligés de tout commenter. Oui. Alors, on va se faire un petit café. Alors,
2: j'appuie sur le bouton.
1: Oh, voilà. quelle dosette. Celle-là. Ah, je sais plus ce que c'est, cette dosette-là, je vais la prendre comme. Allez, je vais la prendre celle-là. Ah, oulala. Oh, quelqu'un a mal réglé le petit. Oh, bah, il y a plus d'eau. Je vais prendre de l'eau. Je vais aller mettre de l'eau tranquillement. Et je vais mettre là. Tu veux un petit café, toi aussi? Un petit café? Bien sûr, un petit café. C'est parti. Allez, hop, mets une petite dosette. Je vais mettre une petite dosette. Hop, tap, tu veux un sucre, deux sucres? Parce que moi, je prends pas beaucoup de sucre.
2: C'est horrible.
1: Waouh. Et ce café qui aurait pu durer quelques secondes et être un moment de calme devient un enfer. Quelle est la chose insupportable que fait votre partenaire? Une seule phrase de ma copine, deux points, ouvrez les guillemets: viens dans le lit, le chat.
2: Oh.
3: Et ouais.
1: C'est alors moi je bah oui, j'ai abandonné l'histoire.
2: Je voulais
1: pas d'animaux dans le lit, mais maintenant on a deux chiens qui dorment systématiquement avec nous le soir. Et c'est ce que je vous avais dit, si jamais ils sont pas là, je suis pas bien.
2: Bah oui.
3: C'est vrai.
2: Après,
3: c'est,
2: il ne faut pas que ce soit que plus. Switché. Parce que je pense que ça commence plus. À... Ben, plus d'animaux, là, parce que ça commence à faire pas... Ben, vous allez devoir acheter un lit de je ne sais pas combien de mètres.
1: Alors, on a un problème qui se profile, pour être très honnête.
2: Oh non.
3: C'est quoi?
2: J'ai une petite idée.
3: Ah, c'est avec les cochons?
2: Les cochons.
1: Ben, on a trois cochons.
2: Ouais.
1: Je vous les avais montrés sur les réseaux sociaux.
2: Oui.
1: Je vais en faire une vidéo, d'ailleurs, parce que c'est trop mignon. Mais déjà, il y a l'idée de... les faire venir dans la maison.
2: Oui.
1: Parce qu'ils peuvent venir, en fait, c'est comme des petits chiens, et c'est très propre, hein, les cochons. Donc, on va les faire venir dans la maison, et c'est ce que j'ai dit à ma femme et ma fille, mais si on les fait venir dans la maison, le compte à rebours aura commencé avant qu'ils viennent dans le lit.
2: Mais quoi, évidemment, c'est sûr.
3: Au moins sur le canapé, au départ.
1: Le canapé, ça c'est mort. Ça, c'est...
2: Et puis
1: c'est
2: ta normal. Fille, elle va être jalouse, elle va vouloir venir aussi. Et là, c'est une folie dans le lit, là.
1: C'est pas tellement nos filles, le problème, c'est les chiens. Parce que les chiens, quand on va chez les cochons, ils sont jaloux. Ils se mettent entre nous, genre, et moi.
2: Donc, là, cette vie, Manu, t'es foutu.
1: Ma femme, moi, deux chiens, trois cochons, ma fille qui va arriver au milieu, écoutez, je vous prendrai une photo.
2: Ah ben parfait.
1: Et je vous dirai, ça va être compliqué pour moi demain d'arriver à l'heure à la radio. Mais je vous tiendrai au courant. Revenons au sujet.
2: Oui.
1: Quelle est la chose insupportable pour vous que fait votre copain ou votre copine, votre partenaire, votre femme, votre chérie? Appelez-nous. 0 800 70 42 48. On va vous prendre le téléphone juste après les infos de 8h30. On revient tout de suite. Manu sur Énergie.
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3: Il est 8h31, on va écouter Mauvais Joe et Canocor avec Pilé, ça va arriver pour vous, c'est une nouveauté énergie. Il y a les sondages du matin aussi, ouais, Lorenza elle est heureuse, elle dort Pilé.
4: Enfin
3: non, mais il rentre dans la tête le titre,
4: je sais, je
3: il rentre dans la tête de ouf, on va vous faire découvrir si vous le connaissez pas. Mais tout de suite les infos.
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12: Bonjour Manu, bonjour à tous. Le temps ce mercredi encore assez instable pour la moitié nord. Le Grand Est aura droit aux orages aujourd'hui. Pas mal de nuages mais quand même des éclaircies un petit peu partout. C'est de plus en plus ensoleillé en descendant vers la Méditerranée. L'été arrive en force, ce sera pour vendredi avant un week-end très chaud, c'est promis. Ce matin il fait de 15 à 22 degrés du nord au sud. Cet après-midi on aura 17 à Sedan et Aurillac, 18 à Rennes, 19 à Saint-Jean-de-Luz, 20 à Dijon, 25 pour Toulon. C'est vrai qu'on a du mal à s'y retrouver, pourtant il va falloir s'habituer aux phénomènes extrêmes qui vont devenir la norme en matière de météo. Bilan d'un rapport d'experts internationaux ce matin, de nouveaux records ont été battus en Europe au mois de mai, records de chaleur qui s'inscrivent dans un contexte global de réchauffement climatique continu. Dans le dur, c'est compliqué comme prévu sur les rails ce matin à cause de la grève des principaux syndicats de la SNCF, mouvement national pour de meilleurs salaires et contre la réorganisation de l'entreprise. Environ 2 TGV sur 3 circulent pour seulement la moitié du trafic assuré sur les intercités. La circulation est fortement impactée aussi en région pour les TER, tout doit rentrer dans l'ordre en principe demain matin. Patrick Bruel présentait un juge ce matin. Le chanteur sera fixé sur les éventuelles poursuites à son encontre à la fin de sa garde à vue. Elle a été entamée il y a 2 jours. Maintenant, il était entendu pour des soupçons d'agression sexuelle dans plus d'une dizaine d'affaires. Bienvenue à bord. La température à l'arrivée est de 26 degrés. L'équipe de France de foot décolle pour le Mondial aux États-Unis ce mercredi. Les Bleus vont donc rejoindre leur camp de base à Boston. Le premier entraînement est prévu dès demain. Premier match mardi prochain, ce sera à New York face au Sénégal. J-3 avant le Energy Music Tour de Salon de Provence. On y attend sur scène Abel Bent, Vita, Pierre Demar, Lynn Djungeli ou encore Joseph Kamel. Le chanteur franco-égyptien interprétera son nouveau single Crash. Il le mettra aussi dans la setlist de sa tournée Energy qu'il est en train de préparer pour cet automne.
22: Maintenant dans ma tête, t'as pris tout l'espace.
25: C'est des réflexions que j'ai. Déjà, où est-ce qu'on le place? Comment on réorchestre? Quelle énergie on a envie de donner en fonction du moment où il va être? C'est pas une chanson que je vais faire en piano, ça c'est certain. Pour l'instant, on est encore dans la phase de réflexion des débuts, mais ça va être super. Le 13 novembre, évidemment, à l'Olympia, il y a aussi une date qui est capitale pour moi. Une semaine plus tard, le Zénith de Caen. J'ai été dans cette salle un nombre incalculable de fois, en tant que spectateur, en tant que première partie, en tant qu'ami. L'idée d'avoir mon concert là-bas, c'est hyper émouvant, et même chose pour l'Olympia. Une salle mythique qui représente beaucoup pour ma famille aussi, parce que Oum Kassoum, qui est une artiste égyptienne très connue, c'est le seul concert qu'elle a fait en dehors de l'Égypte, c'était à l'Olympia à Paris. Donc ouais, c'est émouvant.
12: Interview de Sébastien Lefecq. Joseph Kamel repart donc en tournée énergie à partir de début novembre. 8h34, c'est la fin de ce flash. On est mercredi le 10 juin et vous retrouvez Manu et tous ses ouin-ouin sur énergie. Bon réveil, bonne journée.

0: 8h35 dans ce mercredi, on est le 10 juin 2026 et on est avec vous jusqu'à 10h en direct. Comme chaque matin, on va écouter Mauvais Joe avec Pilé. Le titre que Lorenz assure qu'il fait le dit, bah mais pourquoi on le met pas, pourquoi on le met pas, ça fait 10 jours. Pourquoi on le met pas, pourquoi on le met pas, pourquoi on le met pas, on le met.
1: Ouais, voilà. Ça donne envie de danser de ouf, de faire la fête.
0: Il rentre dans la tête,
1: ouais.
0: Mais c'est un truc de dingue. Si vous le connaissez pas, on va vous le faire découvrir dans 2 minutes. Il y a les sondages du matin qui arrivent aussi, mais avant ça, une seule question qu'on a trouvée sur internet. Sur le forum du site auféminin.com, quelle est la chose insupportable que fait votre chérie? 0 870 42 48. Bon, j'allais dire Nico, mais Nico, t'es en.
1: C'est le début, toi.
0: C'est le début, donc je sais pas si.
2: Ça fait un an et demi, deux ans, donc je peux déjà, j'ai une petite liste déjà.
0: Alors, vas-y, fais-toi plaisir. Fais-toi plaisir.
2: Non, mais typiquement, tu vois, en ce moment, il y a des trucs que je dois faire, par exemple, dans notre jardin. Je dois couper des trucs, etc. Et dès qu'on se pose, elle me parle d'un truc à faire. Et en me disant, tu veux pas le faire? Comme ça, au moins, c'est fait. C'est-à-dire qu'elle me dit, t'as pensé à couper les branches, truc? Et je dis, non, mais je vais le faire. Et 37 secondes plus tard, c'est, tu veux pas le faire maintenant? Au moins, c'est fait. Donc, du coup, je la regarde. Elle continue à bronzer, genre, tu es sur le transat. Et je dis, bon, bah, je vais le faire, du coup, maintenant.
0: Alors, la phrase que t'as dit, là, elle continue à bronzer sur le transat, je pense que ça, tu vas te le prendre dans la gueule aujourd'hui.
2: C'est déjà un sujet qu'on a évoqué ensemble.
0: Ma femme, on fonctionne un peu comme ça, où des fois, elle me dit de faire un truc, mais moi, je l'ai pas prévu dans mes priorités de choses à faire dans la journée.
2: Ouais.
0: Mais comme elle, c'est au top de sa liste. Elle me répète tout le temps et après elle me dit mais pourquoi tu l'as pas fait? Donc je lui dis oui mais moi dans ma liste de choses à faire aujourd'hui, c'est pas tout en haut, mais c'est en haut de sa liste à l'air. Elle, comme moi, je vais avoir des choses en haut de ma liste mais qui sont pas les choses en haut de sa liste à elle.
2: Ouais.
0: Oh putain, le monde est compliqué.
2: Est-ce que parfois elle fait des trucs qui étaient dans ta liste à toi parce que justement tu l'as pas fait? Parce que moi, parfois, ma compagne, elle le fait et ça m'emmerde.
0: Non, elle fait pire que ça, moi.
1: Bah, faites-le avant.
0: Non, moi, elle fait pire que ça sur les trucs. Voilà, ça commence.
2: Voilà,
0: non,
2: ça.
0: Sur les trucs de bricolage, je vous en ai déjà parlé.
1: Oui.
0: Elle dit non, mais je vais demander à Max.
1: Ah oui.
2: Évidemment,
1: mais
2: Max.
1: Mais qui est maligne, j'adore.
0: Max, c'est notre voisin qui est.
1: Oui.
0: Mais alors, Max, il est chiant parce qu'il est toujours OK pour aider, quoi.
1: Oui, mais comme je disais, faites les choses et vous aurez plus de réflexion, on ne demandera plus à Max.
0: Je suis sûr qu'elle le fait exprès. Est-ce qu'elle sait que quand elle va demander à Max, ça va m'énerver?
1: Eh ben, tu vois ce qu'il faut faire pour que tu fasses les choses, Manu.
0: Ouais, tu es Max.
2: Alors non.
0: L'enterrer dans la forêt.
1: C'est une mauvaise idée. Non.
0: Et quand la prochaine fois, elle me dit, je vais demander à Max, je fais, ah ouais, vas-y.
1: Ah non.
0: Alors,
2: il est où, Max?
1: Essaye.
0: On touche pas à Max. Quelle est la chose un peu insupportable pour vous que fait votre chérie, votre copine, votre femme? On a Valérie qui est avec nous. Bonjour Valérie.
3: Bonjour Manu, bonjour les Wawa.
0: Sois la bienvenue parmi nous, on t'écoute.
3: Merci beaucoup. Alors moi, ce qui m'exaspère au plus haut point, c'est que mon mari laisse tremper la vaisselle pendant 2 jours, alors que ça sert absolument à rien. En fait, j'ai dans ma petite idée, c'est qu'en fait, il a surtout la flemme, quoi.
0: Oui, pour répondre à ta question.
1: Vous n'avez pas de la vaisselle?
3: Comment?
1: Vous n'avez pas de la vaisselle?
3: Ah non, j'ai horreur des lave-vaisselle. Franchement, la vaisselle à la main, il n'y a pas plus net, il n'y a pas plus brillant, il n'y a pas plus. Voilà.
0: Alors là, Valérie, excuse-moi. Tout le studio est d'accord. C'est une levée de bouclier. C'est une levée de micro.
1: Je te laisse.
2: Valérie, elle va nous dire qu'elle lave son linge à la main et tout. Non, ouais, c'était mieux avant. On va la voir. Ouais, t'as raison.
3: Linge à la main.
0: Attention. Florent, notre producteur, nous regarde. Qu'est-ce qu'il y a?
4: Non, mais je la rejoins sur un point, quand tu mets au lave-vaisselle, parfois tu as des petites traces de. Je sais pas, c'est de la rouille ou des traces oranges sur le couvert. Et parfois, c'est vrai que si tu rinces pas tes assiettes.
0: Quoi?
4: Et ben, ouais.
1: Non, il faut mettre du liquide de rinçage, il faut mettre le bon programme. Et tu rinces un petit coup avant de mettre au lave-vaisselle. J'adore les lave-vaisselles. Donc, et je te jure que c'est nickel après.
3: Ouais, on n'a pas trop la même vision des choses, mais je suis plutôt d'accord en fait avec.
0: Alors, ça tombe bien, vous n'êtes pas en couple avec Lorenza. Ça ne durerait pas très longtemps. Merci beaucoup Valérie de nous avoir appelé. Il y a Baptiste qui est là aussi. Bonjour Baptiste.
5: Salut Manu, salut toute l'équipe.
0: Quelle est la chose insupportable que fait ton chéri, ta chérie?
5: Alors moi, ma copine, elle fait une chose insupportable, c'est qu'elle me montre 10 vidéos TikTok d'affilée en disant attends, regarde celle-là, elle est vraiment drôle. Du coup, à chaque fois, je fais semblant de rigoler, même pour lui faire plaisir, mais c'est pas drôle.
0: Mais est-ce qu'elle te les envoie aussi? Elle te les envoie sur WhatsApp aussi, les vidéos?
5: Mais oui.
0: Oh putain, moi aussi.
1: Sur WhatsApp c'est... Mais non, pourquoi en fait... t'envoies pas sur l'application où elle regarde?
0: Mais elle me les envoie partout en fait.
1: Pour être sûr que t'es vu.
0: Non mais vraiment, elle voit une vidéo sur Instagram, elle va me l'envoyer sur Instagram, elle va aussi me l'envoyer sur WhatsApp, et elle le fait plusieurs fois par jour. Et je la regarde plus maintenant. Mais à chaque fois elle me dit, tu l'as vu la vidéo? Et je dis oui. Et elle dit, bah alors, qu'est-ce que t'en as pensé?
1: Oh, ah là, t'es piégé.
0: Oui. Et je lui dis, bah, non, je l'ai pas vu, mais et je lui dis, mais tu m'en envoies trop des vidéos. Et là, on part en engueulade.
1: Oh là là là.
2: J'adore,
1: oui.
2: J'adore ta femme, mais c'est vrai qu'elle est pas débordée, quoi, pour t'envoyer plusieurs vidéos par jour.
0: J'oserais jamais lui dire
1: arrange
0: ce que tu viens de dire là.
1: Avec elle.
0: Si je lui dis, t'es pas débordée, tu vois ma tête, elle va faire poum poum poum poum poum, je partais. Je vais aller, elle va m'enterrer dans la forêt à côté de Max. Baptiste, merci beaucoup de nous avoir appelé.
5: Allez, bonne journée à vous.
0: Très belle journée à toi. Il est 8h40, il y a les sondages du matin qui arrivent dans 3 minutes. Juste après, Mauvais Joe, c'est pilé. Ça va faire plaisir à Lorenza. Ouais, et j'avoue, moi aussi, hein. Non, mais moi aussi, je le kiffe.
1: Elle est
0: ce
1: trop
0: titre.
1: Bien.
0: Il te rentre dans la tête. C'est une nouveauté énergie, c'est pour vous. Merci d'être là jusqu'à 10h. C'est Manu.

0: Yes, elle est comme une folle, Lorenza.
1: Ouais, elle est trop bien.
0: Mauvais jeu au pilet. Sia avec Gimme Love, c'est dans 3 minutes, et tout de suite. C'est parti, comme chaque jour, on a des sondages. On est le matin, on appelle ça les sondages du matin. Tout le monde participe, Florent, nos producteurs aussi, on y va. Parmi les activités d'enfance que les adultes continuent à pratiquer, ça arrive en numéro 1. On le faisait enfant. Qu'est-ce que c'est, Lorenza?
1: Les jeux vidéo.
0: C'est pas les jeux vidéo.
2: C'est un jeu de société ou pas?
0: Non, c'est pas un jeu de société. C'est pas vraiment un jeu d'ailleurs. C'est une activité. Florent, notre producteur.
3: La pâte à modeler?
0: Non, mais on avance. Parmi les activités d'enfance que les adultes continuent à pratiquer, ça arrive en numéro 1.
1: Ça veut dire qu'on utilise ses mains?
0: Ça veut dire qu'on utilise ses mains, oui, absolument. Oui, oui.
2: Les puzzles?
0: C'est pas les puzzles. On avance, vous êtes pas loin, vous êtes pas loin, Florent.
3: Le coloriage?
0: C'est le coloriage, absolument.
3: Et c'est devenu la mode.
1: Moi, je trouve ça triste. Les gens. Ouais, j'ai vu que c'était la nouvelle mode. Ils ont des cahiers de coloriage et ils colorient comme ça.
3: Il y a même un plaid coloriage qui est sorti. J'ai vu ça.
1: J'ai vu.
0: C'est quoi ça?
3: Bah, c'est en fait t'as un plaid sur toi et si tu t'ennuies, bah tu peux colorier ton plaid
1: avec des
3: feutres spéciaux. Des feutres,
1: ouais, c'est ça.
0: Est-ce que c'est ce monde qu'on veut pour nos enfants?
1: Non, vraiment
3: non,
1: pas.
3: Vraiment
1: arrêtez.
3: Pas,
1: hein.
0: Lorsqu'on demande aux athlètes olympiques où ils rangent leurs médailles, cette réponse revient très souvent. Et c'est peut-être un peu improbable. Nico.
2: J'allais dire sur la cheminée. Mais non.
0: Non, c'est pas sur la cheminée. Okay. Lorenza.
1: Sous l'oreiller.
0: C'est pas sous l'oreiller. Florent.
3: C'est dans leur maison?
0: Oui, c'est dans la maison, à un endroit très précis. C'est là où ils mettent leurs médailles.
2: Sous le lit.
0: C'est pas sous le lit. Non, c'est pas sous un meuble.
2: Okay.
0: C'est pas sous quelque chose. Lorenza.
1: Mais on la voit?
0: Non, on la voit pas.
1: Rangée.
0: Elle est rangée. Lorsqu'on demande aux athlètes olympiques où ils rangent leurs médailles, cette réponse revient très souvent.
2: C'est dans la cuisine?
0: Non, c'est pas dans la cuisine, c'est dans un endroit précis. Il y a du mal là, Lorenza.
1: C'est dans la chambre?
0: Oui, souvent c'est dans la chambre.
2: Ah.
0: Ou à côté de la chambre.
2: La table de nuit, non?
0: Non, c'est dans un tiroir à chaussettes.
2: Ah bon?
0: Oui.
1: C'est marrant parce que j'ai l'impression que c'est des trucs coquins généralement qu'on cache là.
0: Eh ben c'est peut-être pour que les gens les trouvent pas.
1: Ah.
0: Parce que personne se dit que ce sera dans le tiroir à chaussettes.
1: Ah oui.
0: Le truc coquin, bah non, la médaille, c'est un truc à côté du truc coquin.
3: Et c'est peut-être pour l'avoir tous les jours aussi, parce qu'à chaque fois que tu mets tes chaussettes, tu fais, ah oui, c'est vrai que je suis champion.
0: Et le truc coquin, c'est pareil. Ah ouais, c'est vrai que j'ai pas de meuf. Parmi tous les souvenirs que les gens aimeraient revivre, celui-ci arrive en première position. Qu'est-ce que c'est, Nico?
2: Bah, la première fois au lit, justement.
0: La première fois au lit, non.
2: Non.
0: Lorenza.
1: C'est quand on est enfant?
0: Non, quand on est adulte. Mais il y a un rapport avec les enfants.
3: Ah.
0: Ah, et là, je vous ai embrouillé, là. J'aurais peut-être pas dû ouvrir ça. Nico.
2: C'est au niveau d'un appart, genre premier appart ou quelque chose
0: non.
2: comme ça?
0: Non. C'est une première fois aussi. Parmi tous les souvenirs que les gens aimeraient revivre, celui-ci arrive en première position. Et c'est. Moi, ça m'est arrivé. C'est arrivé à Nico. C'est pas arrivé à Florence, c'est pas arrivé à Lorenza.
1: Ah,
2: ouais.
0: Nico.
2: L'annonce de la grossesse.
0: Non. C'est pas ça,
1: voir
0: Lorenza.
1: Le bébé naître.
0: C'est pas loin de ça, c'était tenir son enfant dans ses bras pour la première fois.
1: Oh mon rêve, vous avez vu mon rêve.
0: C'est le premier souvenir que les gens aimeraient revivre.
2: C'est incroyable.
0: La première fois que. Je vous avais raconté, mais on l'avait mis directement dans les bras.
1: Oui. Bah,
0: je savais pas, j'étais pas prévenu. On me dit, bah, maintenant on va faire du pot à pot. Et flap, le
2: c'est
0: bébé.
2: Génial.
0: C'est génial. Moi, ils m'ont assis sur une chaise, ils m'ont mis le bébé sur moi, ils lui ont mis une sorte de petite couverture de survie dessus.
2: Ouais.
0: Ils sont partis, ils m'ont laissé là pendant quasiment trois quarts d'heure.
2: Tous mes enfants, le premier mot, c'est je regarde dans les yeux et je dis enchanté. Et après, c'est vrai que tu dis, putain, c'est fou, ça respire, quoi. Ça fonctionne. T'as fait un truc qui respire, qui vit, et putain, bah, ça y est, c'est parti pour toute la vie. Quoi.
1: C'est génial.
0: Et pas besoin de pile.
1: Ni de la rosée.
2: Oui, c'est important.
0: Après, le problème, c'est qu'il n'y a pas de télécommande. C'est dommage, parfois. Enfin, bon. 8h46, Sia avec Gimme Love tout de suite sur Énergie. Les sondages du matin, évidemment, il y en aura d'autres demain à la même heure. Et on continue à parler des choses insupportables que fait notre chérie. Quelle est la chose que vous ne supportez pas de votre chérie, de votre femme, de votre copine, de votre copain? Vous nous appelez au 0 870 42 48. Bienvenue sur Énergie.

0: 8h49, on est là. Comme chaque jour, on va écouter Tamper City avec Self Aware. C'est une nouveauté énergique que j'adore, que je kiffe, que je surkiffe. C'est le genre de titre, t'as l'impression d'être dans un clip.
1: Ouais, à fond. Et d'en vivre les meilleurs moments de ta vie qui défilent devant tes yeux.
0: Exactement. Ou alors c'est la fin d'un épisode.
1: Ouais.
0: Elle est sur le lit d'hôpital. Ouais, ouais. C'est pas...
1: Et tu vois les bons moments que t'as passé avec elle.
0: Il lui sort la main. Et puis derrière, il y a le bip. Bip.
1: Oh.
0: Bip.
1: Quelle horreur. On est atroce.
0: Bon, on a vu les mêmes séries tous.
1: Oui.
0: Bon, quelle est la chose insupportable que fait votre chérie, votre femme, votre copain, votre copine, bref, votre chérie. 0 870 42 48, vous l'aimez évidemment, mais oui. Quel est le truc qui vous tend? On a Guillaume qui est là. Bonjour Guillaume, bienvenue sur Énergie.
2: Salut Manu, salut Louanouin.
0: On t'écoute.
2: Alors moi, ce qui m'énerve avec ma femme, c'est quand on regarde un film ou une série, elle est sur son téléphone et du coup, devant moi, elle loupe des trucs. Et alors, tourne en arrière ou alors elle me pose, elle me demande ou... Ah, ça m'énerve, ça, ce genre de truc. Quand en plus, elle est sur son téléphone. Je lui dis, lâche ton téléphone, elle veut pas.
0: Ah oui. Alors, pour le coup, je suis un peu cette personne aussi. Des fois, quand je comprends pas un truc ou alors qu'il y a le sous-titre et j'ai l'impression que c'était pas ce qu'il a dit, eh ben, je remets en arrière.
3: C'est vrai?
1: Oh ouais. Là là!
3: Putain, t'es le premier à dire
1: relou.
3: Que quand ta femme elle veut couper en disant quel acteur a joué machin, ouais. Ça te fait chier?
0: Oui, absolument.
3: Mais tu fais quand même un truc comme ça.
2: C'est le truc, je trouve. Moi.
0: Ouais, je sais, je suis d'accord avec vous.
1: Bah, vous êtes tous les deux relous!
0: Ouais, je suis complètement d'accord avec vous.
3: Putain, okay. L'enfer!
0: Alors, et je fais aussi des pauses dans les séries quand il y a. Alors, c'est particulier, mais quand il y a un écran d'ordinateur, par exemple.
1: Ah oui.
0: Je fais une pause pour voir ce qu'il y a écrit sur l'écran d'ordinateur pour savoir s'ils sont assez forts pour avoir mis des choses en rapport avec la série sur l'écran d'ordinateur.
3: Ouais.
0: Tu vois, je fais ça aussi sur, par exemple, un rapport d'autopsie dans une série. S'il est en assez gros plan, je mets pause pour voir si c'est un vrai rapport d'autopsie.
3: Ah ouais, ouais. D'accord.
1: Non, mais
3: ouais.
1: C'est
2: ça, c'est le genre de truc que je pourrais faire, mais si c'est la deuxième fois que je regarde l'épisode.
1: Oui, voilà.
0: Alors, je regarde jamais deux fois, moi. Mais en revanche, je prends beaucoup de temps pour regarder un épisode d'une série. Ouais, c'est pour ça. Merci beaucoup, Guillaume, de nous avoir appelé. Il y a Sonia qui est là aussi. Coucou, Sonia.
4: Salut, Manu. Salut, les ouin-ouin.
0: Qu'est-ce qui t'insupporte chez ton mec, chez ton mari, chez ton copain?
4: Alors, moi,
0: chez ton
4: mon
0: chéri.
4: Mec, en fait. Ah, pardon. Mon mec, il laisse des verres d'eau à moitié plein un peu partout à la maison. Et du coup, dès qu'il en prend un, et quand il a de nouveau soif, et ben, il va en reprendre un autre au lieu de reprendre le premier.
0: Je crois que c'est un classique, ça.
3: Ouais.
1: Oui.
0: Ça peut m'arriver, honnêtement. Parce que t'as la flemme de faire 2 mètres pour prendre le verre. Ou alors tu dis que le verre, il est resté genre 2 heures comme ça, il doit être sale.
1: Ouais, c'est ça.
3: Il a un peu de bactéries.
0: Voilà, donc t'en prends un nouveau, mais tu le prends pas l'ancien, tu le laisses là où il est. Ça peut m'arriver.
3: Parfois, tu prends le même verre que ta compagne et tout, donc tu sais plus à qui est le verre et tout, donc tu dis bon, allez, je vais en prendre un nouveau.
0: Bah voilà. On sait jamais, évidemment.
1: Mon coloc, c'est sa nouvelle manie aussi. Il faisait pas du tout ça. Et maintenant, il commence un peu à se lâcher, je pense. Il laisse les verres d'eau, hein. Comme du coup Sonia avec son gars. C'est la même chose.
0: Ma femme, elle pond aussi des tasses à café.
3: Elle pond des tasses à café.
1: C'est vrai qu'il m'en avait parlé en plus.
0: Oui, elle pond des tasses à café. Vraiment, je pense qu'elle les pond. Vraiment, mais il y en a partout. Il peut y en avoir vraiment. Alors, sur la table, évidemment, sur la cuisine. Mais il peut y en avoir vraiment sur la table d'entrée. Ou même par terre, devant la porte d'entrée. Parce qu'elle avait les mains prises vides ou il reste un petit fond, tu vois.
3: Ah ouais, d'accord.
0: Avec ce petit café qui colle, tu sais, qui est chiant à nettoyer.
1: Bien sûr, c'est l'enfer.
0: Ouais. Voilà. Ouais. C'est toi qui l'as dit, c'est pas moi. J'espère qu'elle écoute. mais je l'aime.
1: Bien sûr.
0: Parce que là, ça fait quand même 20 minutes que je dresse un tableau.
1: Après, c'est quand même. Il y a des côtés positifs, mais là, on aime bien savoir aussi un peu le négatif.
0: C'est le principe. Quelle est la chose insupportable que fait votre chérie?
1: Ouais.
0: Merci beaucoup, Sonia, de nous avoir appelé. Il y a aussi Nolan qui est là. Bonjour, Nolan.
5: Salut, Manu. Salut, les ouin-ouin.
0: Sois le bienvenu, on t'écoute.
5: Alors, moi, le truc insupportable que fait ma compagne, c'est quand on va au restaurant, elle sait jamais quel plat choisir. Et du coup, quand le serveur arrive, en général, elle bégaye. Et puis, c'est moi qui fais le choix pour elle.
1: Oh, c'est comme moi. Et après, on vous engueule parce qu'on dit que vous auriez dû choisir l'autre.
0: Oui. Parce que tu choisis ton plat, tu mets 1000 ans pour le choisir. Et après, ah oui, non, le tien, il a l'air meilleur.
1: Ouais, j'aurais préféré l'autre.
0: Voilà. Et c'est là où t'approches tes doigts de mes frites. Et là...
1: Ça attaque.
0: Le coup de fourchette. Paf. Ah ouais, ma fourchette, c'est un missile air-sol pour les doigts qui touchent les frites. Merci Nolan de nous avoir appelé.
5: Merci à vous, salut.
0: Je peux rajouter un petit truc? Mais rajoute un petit truc.
5: Bon, voilà, c'est insupportable, mais en fait, ça fait quand même 10 ans qu'on se supporte mutuellement. Je sais qu'elle m'écoute ce matin, je t'aime ma chérie. Je t'aime de tout mon cœur. C'est toi la plus belle.
3: Putain, elle doit être à côté de lui.
5: Parce que là, elle a ses règles, et puis elle est un peu chiante. Et puis hier, elle m'a un peu fatiguée là-dessus.
1: C'était tellement beau et t'as tout gâché.
0: C'est dommage. Mais c'était beau au début. Ouais. Je garderai que le beau du début.
1: Moi aussi.
0: Mais
1: oui, allez. Et voilà. Pas la fin de phrase.
0: Mais non, allez, pas la fin, Nolan. Voilà. C'est dommage, hein. Il était bien, et puis bim, il y a la ligne d'arrivée qui arrive, boum, il crève et il se prend le mur. C'est con, hein. C'est dommage. Bon, il sort de la voiture, en tout cas. 8h55, on revient tout de suite sur Énergie. Merci d'être là.
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0: Vous avez envie d'une PlayStation 5? Eh bien, ça tombe bien, on en a une pour vous, la PS5 Slim. On vous l'offre dans même pas 10 minutes. Vous nous appelez au 0870 42 48. On va jouer ensemble comme chaque matin, juste après Tumper City et les infos.
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2: Bonjour Manu, bonjour à tous. C'est encore franchement mitigé dans le ciel ce mercredi. Des nuages un petit peu partout, mais aussi des orages pour la pluie et de la pluie sur le quart nord-est. De plus en plus dégagé, le ciel est ensoleillé en descendant vers le sud. Ce sera mieux demain avant de basculer en mode été dès vendredi, c'est promis. Ce matin, il fait de 15 degrés à Lille, à 23 à Avignon. Et cet après-midi, on aura 14 à Montbéliard, 16 à Brest, 18 à Avallon, 19 à Biarritz, 20 à Albi, 24 à Fréjus. Les plus chanceux ont sans doute opté pour l'option télétravail. Les autres qui doivent aller au boulot ou voyager sont un peu en galère ce matin. On a une grève à la SNCF assez suivie comme prévu. 2 TGV sur 3 circulent en ce moment. On a des soucis aussi sur les liaisons internationales. Pour les intercités, seule la moitié du trafic est assuré. Quant au TER, c'est encore plus compliqué. Retour à la normale prévu demain matin. Les cheminots réclament notamment des augmentations. Cette nouvelle enquête de l'Éducation nationale ce matin, entre 2 et 4% des élèves se disent harcelés à l'école en France selon les résultats d'un questionnaire distribué du CE2 au bac dans tout le pays. C'est au collège que le pourcentage est le plus élevé. Les garçons sont autant touchés que les filles, avec un impact évident sur la scolarité et la vie au sein des établissements pour les victimes. L'école encore au cœur des préoccupations avec la manifestation des AESH hier à Paris et dans plusieurs villes de France. Des centaines de personnes ont réclamé un véritable statut, mais aussi des augmentations de salaire pour ces personnels essentiels. Et ils accompagnent les élèves handicapés dans les classes. Sans eux, pas de scolarité pour ces enfants, ces ados souvent coupés du monde. Il s'agit du deuxième métier le plus représenté dans l'éducation. Le foot avec le début des choses sérieuses pour les Bleus, l'équipe de France s'envole pour les États-Unis aujourd'hui. On est à la veille de la Coupe du Monde, du début de la Coupe du Monde. Didier Deschamps et ses joueurs vont rejoindre leur camp de base à Boston avant un premier entraînement prévu demain. Le premier match, ce sera mardi contre le Sénégal à New York. Et puis les filles de l'équipe de France, cette fois, elles aussi joueront la prochaine Coupe du Monde. Ce sera au Brésil dans un an. Elles ont décroché hier la qualification, leur qualif pour le prochain mondial en battant l'Irlande 1-0 à Grenoble. Le ciné aujourd'hui avec un blockbuster hollywoodien, c'est signé Steven Spielberg, Disclosure Day, film de science-fiction dont le scénario reste assez mystérieux, mais on sait quand même que ça parle d'extraterrestres. Emily Blunt ou encore Colin Firth au casting. Et puis au programme également, la nouvelle comédie de Quentin Dupieux, ça s'appelle Le Vertige, avec Alain Chabat, Jonathan Cohen et Anaïs de Moustier. Disney Collides, c'est à la ville, on en a parlé tout à l'heure, mais on parle aussi aujourd'hui de Jay-Z qui prépare une surprise, puisqu'il sera en concert à Paris au Stade de France le 10 septembre, c'est officiel. C'est comme ça, en live avec ses fans, qu'il fêtera les 30 ans de son premier album. Si vous voulez en être, la billetterie ouvre dès vendredi. 9h04, fin de ce flash pour réveil. Bonne matinée sur Énergie. Vous retrouvez Manu et tous ses ouin-ouin. Bonne journée.

0: C'est nous et il nous reste encore une heure et on va en profiter jusqu'à 10h. C'est parti pour la dernière heure de l'émission, toujours plus ou moins contrôlée, approximative, mais on est content. On n'est peut-être pas les meilleurs, mais on est là, avec Lorenza évidemment.
1: Eh ouais, je suis bien là.
0: Il y a Nico qui est là aussi. Vous êtes avec nous, vous nous appelez, notre numéro de téléphone, c'est le 0870 42 48. On va vous offrir une PS5, la PlayStation 5 Slim. On va jouer ensemble dans 5 minutes, ce sera juste après Tumper City. On a un peu de temps pour les infos. Pour tous ceux qui ont un iPhone,
1: ouais.
0: Il y a peut-être un game changer qui arrive.
1: C'est quoi?
0: Le nouvel OS, iOS 27, va arriver à l'automne 2026, après l'été. Et il y a déjà une des fonctionnalités qu'on connaît, le changement automatique des mots de passe.
1: Oh non, mais quel gars, comment ça? Quoi?
0: Bah en fait, l'intelligence artificielle d'Apple va détecter les mots de passe fragiles. C'est-à-dire que si vous avez un mot de passe genre 1, 2, 3, 4, 5, 6 ou les trucs comme ça, et bah oui, mais il les changera.
1: C'est lui fragile, c'est vous.
2: Oh, j'avoue, je trouve ça pas cool.
1: Je le prends trop mal. Ouais, ton mot de passe, il est fragile.
0: Bah non, mais fragile, pas dans le sens de l'agression, c'est pas genre t'es fragile.
1: C'est qu'il est faible, mais bon.
0: Voilà, exactement.
1: Oh, et
0: l'IA pourra le changer automatiquement. Florent.
3: Mais le problème, c'est qu'il y a déjà des choses qui proposent mots de passe automatiques, sauf que c'est des codes en fait, c'est des codes Wi-Fi, c'est des codes imprononçables. Et
1: ils appellent ça des mots de passe robustes.
3: Ouais.
0: Bah, voilà, c'est les différences de fragile, quoi.
1: Ouais.
0: C'est
3: 76 caractères. Voilà, bon.
0: Et souvent, dans ce qu'ils proposent, il y a des caractères, tu ne sais même pas comment les mettre sur le clavier.
1: Oui, tu connais.
2: C'est les combinaisons de touches.
0: Bah, ouais. Mais comment il m'a mis cette lettre? Je ne l'ai pas, moi, cette lettre. Je ne peux pas la faire, quoi. Et alors, déjà qu'on ne retient pas nos mots de passe, mais alors les mots de passe faits par des autres et faits par une IA, ça va être très très compliqué.
3: Ouais.
0: Écoutez, ça arrive à l'automne. Scooby-Doo, vous connaissez Scooby-Doo?
1: Oui.
0: Tout le monde connaît Scooby-Doo.
1: Bah,
0: c'est intergénérationnel, Scooby-Doo.
1: Ouais.
0: Et bien, il est de retour. Il va revenir sur Netflix. Il va y avoir une série en live action. Ça va s'appeler Scooby-Doo Origins. Et on apprendra comment il est devenu l'ami de Sammy et du reste du groupe.
1: C'est très cool.
2: Bien.
1: Moi, j'ai trop hâte.
0: Bah, Scooby-Doo. Sachez que personne que Scooby-Doo parle. Hein, dans le...
1: Et il parle bizarrement en plus.
0: Bonjour Sammy.
1: Oh Sammy.
0: Merci, écoute, c'est vraiment un de la meilleure. Oh Sammy. Scooby-Doo, ouais. Écoutez, si vous avez besoin de gens pour faire le doublage sur Scooby-Doo et Sammy, n'hésitez pas.
3: Ouais.
0: Moi, je regardais le dessin animé de Scooby-Doo avec Sammy et Scooby-Doo qui se faisaient des sandwichs énormes.
1: C'est ça.
2: C'est vrai.
0: Mais quand j'étais petit, j'avais un truc, c'est que j'aimais bien refaire des scènes de films. Et donc, je refaisais les scènes du dessin animé de Scooby-Doo et Sammy et je faisais des méga sandwichs.
1: Et tu te le mangeais?
0: Mais j'essayais de le manger, mais les parents me disaient, mais jamais tu vas pouvoir manger ça, quoi.
3: Ah bah non,
0: je faisais, maman.
2: Oh la malade. Et notre enfant est un peu différent.
0: C'est à partir de là où j'ai été suivi et puis que j'ai fait de la radio, quoi, tout simplement.
1: Tout s'explique.
0: Bon, il y a la Coupe du Monde qui démarre demain, vous le savez, la FIFA a lancé une opération que je trouve assez cool. Elle permet aux supporters de payer pour voir leur nom s'afficher sur les écrans géants des stades pendant les matchs.
1: Oh, génial. À payer?
0: Alors, oui, tu payes. Oui, tu
1: on
0: payes.
1: On sait combien?
0: 70€ le message.
1: Wow,
2: le business.
0: Alors, non.
1: Mais il y a des lettres, plusieurs lettres ou...
0: Mais alors, si c'est que pour mettre ton nom, franchement, c'est un peu nul. Mais si tu peux mettre un message...
1: Ah ouais.
0: Tu vois, ça peut être... Alors, les demandes en mariage qui vont passer...
1: C'est sûr.
0: Mais si, t'imagines, t'as ta demande en mariage qui arrive au moment où il y a un but. C'est mort, mec.
2: Ça tue le truc.
0: Tu le demandes à ta femme. Alors, tu l'as vu? Ah ouais, magnifique but. Non, mais à côté. Putain, ça m'a coûté 70€ cette connerie. Tumper City avec Self-Aware tout de suite pour vous. Juste après, on joue ensemble. On vous offre une PS5, la PlayStation 5 Slim. Elle est peut-être pour vous. Comme chaque matin, on joue ensemble. Aujourd'hui, on va jouer à 3 questions et 2 1-1. On fait tourner les jeux. Vous serez en équipe pour tenter de gagner cette PS5. Bienvenue sur Énergie.

0: On va écouter The Second Voice avec Let Me Be, c'est dans 3 minutes pour vous. Et avant ça, on a une PS5. Ça, c'est un chrono. C'est un chrono qui, dans quelques secondes, va vous permettre de repartir avec une PlayStation 5 Slim. Mais faudra être rapide. Nous allons jouer ensemble pour cette PS5 Slim avec ce matin Gaël. Bonjour Gaël.
1: Bonjour Manu, bonjour Emmanuel.
0: Sois le bienvenu sur Énergie. Détends-toi. C'est un travail d'équipe ce matin. On va jouer à 3 questions et 2 1-1. Voici les règles. Je vais te donner 3 questions. Tu vas choisir celle à laquelle tu auras envie de répondre. Et ensuite, tu choisiras 2 personnes de l'équipe pour répondre aux autres questions. Je te donne les thèmes, t'en choisis un. Il va y avoir une question manga, une question jeu de dés et une question de Johnny Hallyday. Quel est le thème qui t'inspire?
1: Je pense pas être doué pour les 3, mais jeu de dés peut-être.
0: Jeu de dés, c'est pour toi, il n'y a pas de problème. Alors, qui va répondre aux autres questions? Il y a Lorenza, il y a Nico, il y a Florent, notre producteur aussi. On va démarrer par le thème manga. Question manga.
1: Nico.
0: Nico pour les mangas. C'est dommage. C'est dommage parce qu'il y, y a une personne dans l'équipe qui est vraiment calée en manga. C'est Lorenza. Mais Nico, tu vois, il est nul en manga. Et ben, c'est lui qui a inventé le concept. La question de Johnny Hallyday, qui va y répondre?
1: Florent.
0: Allez. Florent pour la question de Johnny Hallyday.
2: Ça peut le faire.
1: Il est bon en musique.
3: Et il adore Johnny.
0: Le problème, c'est que c'est pas vraiment une question musique.
3: Merde.
4: C'était son numéro de carte vitale.
0: Il y a 3 questions. Il faut 2 bonnes réponses pour gagner. À chaque question, je vous rappelle la règle principale. Vous avez 5 secondes pour répondre. Et vous n'avez droit qu'à une réponse. Donc, il faut bien réfléchir, bien profiter des 5 secondes. Et avant le gong, vous donnez votre réponse. Je pense qu'on va commencer pour régler le problème avec la question manga.
5: Vas-y, on enlève le sparadrap, comme ça, au moins, c'est fait.
4: Allez.
0: Nico, c'est pour toi. Voici la question manga. 5 secondes, une réponse. Dans quel dessin animé suit-on un garçon possédant un carnet capable de tuer?
5: Dragon Ball Z.
3: C'est ça, c'est le seul qui connaît, tu vois, il est là.
5: C'est le seul ref.
3: DBZ.
5: Ouais. DBZ, on dit.
3: Non, oui.
0: Enfin bon, on peut dire. Bref. Ne sais pas ça, tu ne l'as entendu pas.
5: C'était quoi?
3: C'était Death Note.
0: Quoi? Death Note.
5: Ouais, non, jamais. C'est...
0: Mais Death Note. Alors,
3: il est incroyable cet animé.
0: Franchement, j'ai pas vu beaucoup de mangas, moi. Il y en a 2 vraiment que j'ai adoré, c'est Death Note et L'Attaque des Titans.
3: Ouais.
0: Qui sont incroyables. Franchement, si vous voulez regarder 2 mangas et si vous aimez pas ça, regardez Death Note et L'Attaque des Titans. C'est dingue.
3: C'est les meilleurs, franchement, c'est un des meilleurs animés, ouais.
0: Les scénarios, en fait, c'est des scénarios qui sont dignes de films ou de séries.
5: Ah ouais?
3: Puis c'est assez fou, court en plus.
0: Ça t'emporte, il y a des saisons, quand même.
3: Mais Death Note, c'est court.
0: Ouais, c'est les petits épisodes. Donc c'est, franchement, bon, bref. Ça ne nous donne pas un point, tout ça.
5: Oh non.
0: Il reste 2 questions, il n'y a plus le droit à l'erreur. Jeu de dés, telle est la prochaine question, tel est le thème. Et c'est pour toi, Gaël. 5 secondes, une réponse. Voici la question. Quelle est la combinaison de dés la plus forte au 4-21?
1: Au 4-21? Je ne sais pas du tout. 6-6-5-5-5?
0: C'était 421.
5: Ah ouais.
1: 421, d'accord.
0: Et oui, c'était au 420. 421, c'est pour ça que ça s'appelle le 421 ou le 421. Ouais. Et c'était la combinaison la plus forte. Et là, ça ne va pas gagner, du coup. Je suis désolé.
1: C'est pas grave. Non, mais il n'y a pas de souci, c'était déjà bien.
0: Oh, si tu l'avais dit dès le début, je ne me serais pas fait chier avec la pièce.
5: Alors, on n'aurait pas.
0: Bon. Pour le plaisir, on se fait la question de Johnny Hallyday.
4: Allez, au revoir.
0: Allez, pour Florent, attention, c'est parti. Combien de fois a été marié Johnny Hallyday? 5 fois ou 8 fois?
4: 5 fois.
0: 5 fois. Bonne réponse.
3: C'est Johnny.
0: C'est déjà beaucoup, 5 fois.
3: Mais c'est énorme.
5: Ah, c'est déjà
3: trop. Mais je savais
0: pas. Si, si. Si, il était.
3: Ah ouais, c'est pas le dernier, hein.
0: C'est pas. Remarque, il se marie de moins en moins en ce moment. Oui. Mais. Il s'est marié 5 fois, Johnny Hallyday.
3: Ouais.
0: Gaël, je vais t'offrir le mug Manu sur Énergie, puis je vais te rajouter le t-shirt aussi. Le t-shirt Manu sur Énergie et le mug, c'est pour toi.
1: Eh ben, c'est gentil, super, merci.
0: Je te souhaite une belle journée et tu reviens quand tu veux. Il est 9h16. The Second Voice, c'est Let Me Be. C'est dans 5 minutes, on revient tout de suite sur Énergie.
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2: Et Amir, il sera avec nous pour notre dernière semaine d'émission. Je vous rappelle qu'on va partir en tournée, la tournée du bus Manu sur Énergie. On va être tous les jours dans une ville différente, dans un bus qui va rouler. Donc on sera là où vous serez, dans vos embouteillages, à côté de votre boulot peut-être. Vous sortirez d'un métro par exemple, ou d'un TER. Pouf, surprise, le
3: on
2: bus sera là. Vous pourrez monter dans le bus, on sortira du bus aussi. On va venir vous voir. On va s'éclater pendant une semaine. Et tous les jours, à la fin de l'émission, il y aura un showcase avec des artistes. On va être le lundi à Strasbourg, le mardi à Metz, le mercredi à Lille, le jeudi à Caen et le vendredi à Paris. Et Amir, il sera avec Marine, le mercredi 24 juin à Lille.
3: Voilà. Bien.
2: Et si vous vous demandez où ce sera place François Mitterrand, à côté du Westfield Euralille. C'est là où on terminera l'émission à partir de 9h30.
3: J'ai reçu un message d'auditeurs qui veulent sécher les cours pour assister. Alors non, restez bien en cours quand même.
2: On n'a rien entendu.
3: Ou alors, faut un mot de la prof.
2: Alors après on peut faire des mots d'excuses, mais je sais pas si ce sera accepté.
4: On est au courant de rien.
2: Ou alors,
4: je sais pas.
2: Non mais alors vous faites une sortie carrément, une sortie de classe.
3: Ah ouais.
2: Allez, sortie de classe, on va voir le bus.
4: Allez, c'est la fin d'année.
2: Et vous organisez une chorale et vous chantez les génériques devant le bus avec votre prof.
3: Voilà. Ben
2: si vous avez envie de faire des trucs comme ça, vraiment n'hésitez pas parce qu'on vous prendra, vous viendrez avec nous dans le bus.

0: Trop bien.
1: Si vous avez envie de faire des choses comme ça, vous pouvez nous envoyer des messages vocaux sur nos réseaux sociaux. C'est Manu officiel sur Instagram, sur Facebook, ou même nous envoyer des messages vocaux sur l'application Manu sur Énergie. On vous rappelle, ou même nous appeler tout simplement en direct 0 870 42 48. On n'aura jamais été aussi proche de vous que pendant cette semaine de dingue du 22 au 26 juin. The Second Voice tout de suite, c'est Let Me Be. Merci d'être là, c'est Manu sur Énergie.

0: Il est 9h26. Mais ça veut dire que dans 5 minutes, c'est la récré. Comme chaque jour, Florent, le producteur de l'émission, nous propose un jeu toujours en rapport plus ou moins avec l'actu du jour.
1: Complètement.
0: Qu'est-ce qu'il y a aujourd'hui? Une journée mondiale? Il y a quelque chose? Il se passe quelque chose dans le monde?
1: C'est la fête nationale du Portugal. Donc on va en apprendre un petit peu plus sur le Portugal, enfin la langue.
0: Oh, c'est quoi? J'ai même pas. Elle a dit bacalao, c'est
1: ouais,
0: ça?
1: Ouais. Ne relevons pas, ne relevons pas.
2: Quel enfer.
0: Radio cliché. Et c'est la journée mondiale de Marseille. Et pas cher.
3: T'as pas bien.
0: Donc on va parler du Portugal. On va apprendre des choses sur le Portugal.
1: Exactement.
0: Alors parce que je suis nul en Portugal, moi.
1: C'est le but de ce jeu.
3: Une insulte.
1: Non, mais juste
0: Portugal.
3: Ouais.
0: Elle est vulgaire ou elle est...
3: Oui, c'est pour ça que je... Enfin, je sais pas si je peux la dire.
2: T'as bien fait de le dire.
0: Bah non, du coup, si c'est vraiment très vulgaire ou c'est...
3: Bah, ça dépend, je sais pas trop, bah, j'ose pas la dire.
1: Gardons-la parce qu'on va parler d'insultes.
3: Oh
0: ah, super.
3: Mais voilà.
2: C'est bon mood.
1: C'est clair.
0: Donc, on va apprendre des insultes en portugais, c'est ça le jeu. Hein.
1: Bon, mais sinon, je vous explique. Oui. Il y aura des phrases en portugais, il faudra deviner si c'est un compliment ou une insulte.
0: Mais pas mal, ça. Ah bah voilà, tu ne nous dis pas. Tu
1: mais
0: nous
1: oui,
0: dis pas
1: mais
0: ce
1: de
0: a...
1: base, c'était une petite mise en bouche.
3: Gâché.
1: Bon bah là, du coup.
0: Ah oui, mais la mise en bouche, elle est là pour nous donner envie. Tu vois ce que je veux dire? Là, tu nous donnes envie.
3: Ah ouais, on a envie de savoir là.
2: Le teasing est plus long que le jeu. C'est génial.
0: On va voir. C'est dans 3 minutes, 9h28. Avant ça, j'ai une question très simple à vous poser. Quelle est, avec le recul, la meilleure décision que vous ayez prise dans votre vie? Je sais que c'est pas une question facile. J'ai trouvé ça sur internet et j'ai les réponses. J'ai des gens qui ont témoigné sur la meilleure décision qu'ils ont prise dans leur vie.
3: Okay.
0: Exemple, ne pas aller à ce premier rendez-vous et faire demi-tour pour rentrer chez moi. Dans le bus du retour, j'ai rencontré une fille qui est aujourd'hui ma femme.
3: Oh, wow. C'est trop beau, mais Netflix.
0: C'est pas
3: ça.
0: Mal ça. Hein.
2: Ah ouais.
0: Ensuite, Netflix peut-être pas plusieurs saisons quand même. Mais bon. Sécher les cours au bar d'à côté plutôt que d'aller à l'université. Mmh. De fil en aiguille, j'ai aidé à servir les clients dans ce bar. Aujourd'hui, j'en suis le patron.
3: Wow.
2: Ah oui, ouais, non, ça arrive pas à tout
3: ouais, c'est ça, continuez de bosser quand même.
0: Ah non mais évidemment, c'est son expérience à lui.
3: Ouais,
0: hein. C'est, n'annulez pas non plus tous les premiers rendez-vous. Il y aura peut-être personne dans le bus hein, pour
2: c'est
0: vous, vous attendre, évidemment. Ensuite, aller vraiment à la gym. En y allant, je me suis découvert un problème de santé. Oh. Je me suis fait soigner. J'aurais pu finir paralysé si je n'avais pas été au sport.
2: Waouh.
3: Wow, c'est fou ça.
0: Ouais. Ah, il y a des histoires comme ça, des fois, qui sont incroyables. Comme, ou sur une photo, par exemple. Tu sais, les gens, ils mettent des photos sur les réseaux.
3: Ouais.
0: Et puis, il va y avoir un commentaire sur la photo qui dit: c'est bizarre ce truc que t'as là. Et le mec, il va faire analyser, ça lui sauve la vie.
3: Ouais, c'est fou.
0: Il y a des histoires comme ça.
2: Ouais.
0: Un dernier, meilleure décision de ma vie. M'inscrire sur Instagram alors que je refusais de le faire. J'ai trouvé un job et l'amour. Ouh.
3: Bah bingo, la chance.
2: Pas mal.
0: Pas mal. Quelle est, avec le recul, la meilleure décision ou, si vous en avez plusieurs, plusieurs décisions, vous considérez que ce sont les meilleures de votre vie?
3: Moi, j'ai aucune hésitation.
0: C'est quoi?
3: Bah, c'est le fait d'avoir quitté la Belgique pour venir ici. Enfin, travailler en France, quoi.
0: Ok.
3: Ouais. Je suis vraiment hyper épanouie, je suis hyper heureuse. Je me suis refait plein de copains. J'aime ce que je fais dans
0: la vie. Va doucement, on n'est pas tes copains, on est des relations de travail.
2: Des collègues, ok.
0: On est des collègues, on a chacun notre guichet, c'est bon.
3: Non, t'es pas
0: obligé de t'asseoir avec nous à la cantine.
3: Oh. aucune hésitation.
0: C'est une vraie grosse décision en plus.
3: Bah, je connaissais qu'une seule personne et pas très bien en plus. Et vraiment, je regrette pas du tout. Non, mais c'est vrai, je connaissais personne quand je suis arrivée.
0: Mais c'est chaud d'arriver dans un autre pays où tu connais personne.
3: Ouais, et bon, vraiment, bonheur, quoi.
0: Quelle a été la meilleure décision de votre vie pour vous, Nico?
2: Bah, moi, c'est pas quitter un pays, mais c'est retourner vivre près de chez ma maman.
3: Oh.
2: J'ai fait ça.
3: Non, mais c'est
2: vrai. J'habitais à la capitale pendant quelques années. J'étais à Paris.
0: À la capitale.
2: Et je suis descendu dans le sud de la France. Et en plus, j'ai racheté la maison de mes parents.
3: Ah,
2: donc il y a un côté où j'habite à côté de chez ma maman. Donc ça, c'est cool. Je suis au bord de la mer, c'est encore plus cool. Et en plus, j'ai la maison de mes parents. Alors, donc c'est con, mais il y a un côté rassurant, quoi.
0: Rappelant qu'il a racheté la maison de ses parents. Du coup, ses parents maintenant sont à côté. Ils ont une tente de camping.
2: Exactement.
0: Non, mais il aide sa mère au camping maintenant.
2: Écoute, franchement,
0: ça fait 3 ans. À aucun moment tu regrettes, tu dis
2: absolument pas. Je vis pieds nus toute l'année, je suis au soleil, c'est plutôt cool.
3: Bonheur.
0: Effectivement, ça fait 2-3 trucs en plus, c'est pas mal. Florent, meilleure décision de ta vie, notre producteur?
1: De me faire opérer de la myopie.
3: Ah oui, chacun.
2: C'est pas la même chose.
1: Mais franchement, ça a changé ma vie.
0: Attends,
3: en vrai,
0: pour te
3: comprendre.
0: pour te dire que la meilleure décision de ta vie, c'est l'opération de la myopie. C'est vraiment que t'as foiré tout le reste ou c'est...
1: Non, mais, ouais, mais attends, la sensation non, de plus avoir de la buée quand t'as une casserole qui boue, de remettre, tu sais, de mettre ton pull sans que t'oublies d'enlever tes lunettes et ça descend dans ton t-shirt. Voilà, ah, ça c'est
2: magnifique. J'avoue que j'ai mon ex-femme qui avait fait ça et elle me disait c'est con, mais le matin je te vois quand j'ouvre les yeux.
3: Bah oui.
1: C'est clair,
2: tu vois. Tous les matins, elle me disait attends, je te vois pas, je mets mes yeux. Donc, je mets mes yeux. Pour soit ses lunettes, soit ses lentilles, et t'as ce truc là.
1: Et puis, tu fais quand tu joues au foot et que tu mets pas tes lunettes, bah tu vois rien. Ah, tu fais une tête.
0: Putain, c'est vrai.
1: C'est un enfer. Ah,
0: ça, c'est vrai. C'est,
3: Tu nous as eu, ça marche.
0: J'ai eu un match de foot, il y a un pote qui arrive, il avait des lunettes, il enlève pas ses lunettes. Véridique, hein. La première balle qui touche, c'est quelqu'un qui avait envoyé un pétard, ça lui arrivait sur les lunettes, bim, pété.
3: Ah, ben voilà. Et ben voilà, il faut qu'il se fasse opérer de la myopie.
0: Première et dernière fois qu'il joue au foot avec nous.
1: Mais en plus, l'opération, c'est 30 secondes par œil. Hein. Donc, c'est t'arrives, tu repars. Hein.
3: Je pensais qu'il allait dire c'est 30 euros, je me dis, ben non,
0: c'est 30 secondes l'opération.
1: Ouais, ouais. Ah, 30 secondes par œil.
0: On dirait moi qui fais l'amour.
1: C'est
0: mais quoi, sauf que pendant que je fais l'amour, vous aurez qu'un œil. Hein. Je suis désolé. Mais bon. Quelle a été la meilleure décision de votre vie aujourd'hui avec le recul? Appelez-nous 0 870 42 48. Ed Sheeran tout de suite avec Azizam. Bienvenue sur Énergie.

0: Bienvenue sur Énergie, 9h35. Lorenza, c'est cadeau.
1: Ouais.
0: Nike avec One Track Mind. C'est le morceau de Lorenza en ce moment.
1: Ah ben là, un coup, il a
0: avec Mauvais Joe épilé aussi.
1: Ah oui, oui.
0: Donc là, elle est heureuse. Ah bon, on s'est écouté les deux dans la matinée, ouais. C'est bien fait sa journée. Eh, on est bien. Naïka, c'est dans 3 minutes pour vous. Mais avant ça, c'est le moment de la récré. Et comme tous les jours, c'est le moment du jeu de Florent, le producteur de notre émission qui tous les jours nous propose un petit jeu. Et aujourd'hui, il nous a dit que c'était la journée mondiale du... Non, c'est
2: la fête nationale du Portugal.
0: La fête nationale du Portugal. Donc, il nous fait un jeu. Alors, c'est insulte ou...
2: Insulte ou compliment. Il y aura des phrases. Alors, c'est pas moi qui vais les dire parce que je n'ai aucun accent. Je ne sais pas parler portugais. Donc, c'est une IA qui va donner la phrase et vous allez devoir deviner si c'est une insulte ou un compliment.
1: Ok.
0: On a Inès qui est avec nous. Bonjour, Inès.
3: Salut, Manu. Salut, l'équipe.
0: Tu t'y connais en portugais ou pas du tout?
3: Bah, il se trouve que mon copain est portugais, donc j'espère que je vais pouvoir le faire.
1: Non, ouais, ça.
3: Donc là, il y a une petite pression quand même. Hein.
0: Alors attention, compliment ou insulte?
2: Ça me fout la pression sur les traductions, du coup. Alors, Inès, c'est parti. Premier extrait.
4: Merdinha mole.
2: On peut remettre.
0: Oula, c'était un petit peu rapide.
4: Merdinha mole.
3: Ok. Ça sonne insulte, non?
2: C'est une insulte, ça veut dire petite merde molle.
3: Voilà, okay.
0: Oh, wow. Et on n'a pas la voix de l'IA qui le dit en même temps, ça aurait été dommage. Ça aurait été...
2: Non, j'ai pas fait avec les voix. Ça, je
0: dommage, ça aurait été un petit bonus plutôt sympa.
2: Attention, Manu, nouvel extrait.
4: Suas sobrancelhas são deslumbrantes.
1: Ouh, c'est très long.
0: C'est long, ça. Mm-hmm. Je pense que c'est un compliment. Ça, il y a du compliment là-dessous, là.
2: Oui, ça veut dire que tes sourcils sont éblouissants.
0: Oh!
1: Très beau
0: effectivement.
1: Sourcil.
0: Bah, je mets de la crème tous les matins. Alors. Bien sûr. Attention, insulte ou compliment en portugais.
2: Lorenza.
1: Oui.
4: Brilhas sem querer.
1: J'espère compliment. Non. Compliment.
2: Compliment, ouais. Ah. Ça veut dire tu brilles sans le vouloir.
1: Oh, c'est beau. Je suis heureuse alors que c'est Nia qui me l'a dit.
0: Est-ce qu'elle peut le dire?
4: Brilhas sem querer.
1: C'est
0: Allez.
1: Beau.
0: Ah oui, c'est beau.
2: C'est beau.
0: C'est un compliment du Nia quand même. Remets-toi. Hein, c'est pas
1: oui.
2: Ça sûr. Continue. Nico.
5: Ouais.
4: Pervalinha.
5: Voilà. Ça sent l'insulte.
2: Ça veut dire petite conne.
5: D'accord.
0: Ok. Remercie. C'est la fête nationale du Portugal. Quel bel hommage vraiment au Portugal.
2: Bien sûr.
0: Portugal, hein,
2: bah, bien sûr, on en apprend un peu plus sur la langue. Manu, oui. C'est pour toi.
4: Que corte de cabelo encantador.
0: J'avais compris la douche à la fin, donc ça, c'est une insulte qui veut dire tu sens mauvais, va prendre une douche.
2: Eh bien, c'est complètement un compliment. ça veut dire quelle coupe de cheveux magnifique.
0: Oh
1: ah ouais.
2: Capillairement, tu te fais.
0: Ouais. J'ai les sourcils, j'ai les cheveux.
2: Ah, exactement.
0: Ok, allez.
2: Attention, Nico.
4: Vai para o caralho.
1: Ah, ça, je connais.
5: Ah, ben ça, c'est une insulte.
1: Ouais.
5: C'est pas va te faire foutre, un truc comme ça.
2: Oui, va te faire foutre ou ferme ta gueule. Ça dépend, ça dépend des versions.
0: Ouais. Très bien.
2: Et attention, Inès.
4: Cara de bunda.
3: Oula. Bon, allez, je vais partir sur un compliment. Ça sonne bien.
2: Ça veut dire tête de cul.
5: Voilà. Il peut être un compliment.
3: Dans le mille.
0: Et on t'embrasse, évidemment,
1: oui,
0: Inès.
1: C'est sûr. Et ton copain portugais aussi, qui va être très fier de toi.
3: Je lui envoie l'extrait, du coup.
1: Non.
0: Quel bel hommage à la culture portugaise que tu viens de nous proposer ce matin, Florent.
2: Avec plaisir,
0: Inès, je vais t'offrir le mug Manu sur Énergie pour te remercier d'avoir été
3: merci
0: avec
3: nous. Merci beaucoup, merci l'équipe.
0: Très belle journée à toi, il est 9h39. Naïka avec One Track Mind. Merci d'être là jusqu'à 10h. On est avec vous en direct, c'est Manu sur Énergie.
1: Là.

0: 9h42, bienvenue sur LRJ. Laurine avec Tatou. On va s'écouter dans 3-4 minutes. Et avant ça, grosse discussion. Gros débat, c'est pas facile. Quelle a été la meilleure décision de votre vie? Avec le recul, vous dites, ok, quand j'ai pris cette décision, quand j'ai fait ce choix, ça a été le meilleur de ma vie. 0-870-42-48, on continue à vous prendre au téléphone. Carole est là. Coucou Carole.
1: Coucou Manu, coucou les mamans.
0: Sois la bienvenue parmi nous. Quelle a été la meilleure décision que tu as prise dans ta vie?
1: Alors moi, la meilleure décision, c'est que j'étais en soirée avec un ami qui m'a présenté un pote à lui. Et en sachant que je venais de me faire larguer, et au final, ben, j'ai cédé. Ça fait 14 ans maintenant que je suis avec la personne.
0: Ouh, t'as enchaîné. T'as tout enchaîné. Tu t'es fait larguer, mais genre le jour même?
1: Le jour même, hein.
0: Ah ouais, putain.
2: Incroyable.
0: La vache.
2: Comme quoi le destin? Franchement, la chance.
0: Mais, Lorenza, comme quoi le destin?
2: Bah oui, pardon, mais franchement, je suis choquée.
0: Attends, bouge pas, Lorenza. Je regarde s'il en reste d'autres. Il y en a d'autres, vous en voyez ou pas?
3: De quoi?
0: Des portes ouvertes à enfoncer.
2: Non, mais je trouve ça fou.
0: Mais c'est fou.
2: J'adore. Et,
0: bah, c'est la meilleure décision de sa vie. Merci de nous avoir appelé, Carole. Il y a Yann qui est là aussi. Bienvenue sur LRJ, Yann.
4: Salut Wawa.
0: Quelle est la meilleure décision que tu as prise dans ta vie?
4: Alors moi j'étais en études pour devenir sapeur-pompier. J'étais pas à fond et je suis allé par hasard à un forum sur le métier d'ostéopathe et j'en ai fait mon métier depuis 15 ans. Donc c'était ma plus belle décision de ma vie.
0: Et c'était un hasard que tu ailles au forum des ostéopathes?
4: Ouais, j'ai accompagné un pote et puis voilà, j'ai virage à 90 degrés.
3: Et Manu, comme quoi le destin?
2: Je t'entends, Nico. Hein.
0: Je suis là avec toi.
2: Je suis vraiment là. Hein.
0: Et tu fais craquer, toi?
4: Si tu veux, je peux te faire craquer, Manu.
2: Oula, hey. Alors,
0: je me rappelle qu'on parle d'ostéopathie.
4: Oui,
0: hein,
4: bien sûr qu'on parle d'ostéopathie.
0: Bah, évidemment, alors. Mais j'aime bien, moi, me faire craquer chez l'ostéopathe.
2: Moi aussi.
0: J'ai l'impression qu'il me... C'est con, hein. Mais j'ai l'impression que je paye pour quelque chose.
2: Bien sûr.
3: Ah ouais. Alors que moi, je sais jamais si c'est fait exprès ou pas, tu vois.
2: Oh, je me dis si.
3: Parfois, tu vois, si ça craque un peu trop fort et tout, je me dis, ça se trouve, il a fait une connerie, mais il va pas me le dire. Tu vois. Parce que souvent, je repars et tu sais, j'ai encore mal et il me dit, c'est normal, ça va durer 2-3 jours. Ça se trouve, c'est qu'il a merdé.
0: Yann.
4: Mais non, il faut que les muscles se détendent, Nico.
0: Mais ça peut arriver que tu fasses craquer, que tu voulais pas faire craquer?
4: Des fois, en faisant des petits étirements, ça cracote un petit peu. Ça
0: cracote.
3: J'ai pas aimé son.
0: C'est bien. Yann, quand t'es avec lui, ça craque à mort. Et tu... Putain, ça m'a fait mal. Ça cracote. Ça arrête.
4: Manu, arrête des péquilles.
0: Merci beaucoup,
4: Yann. Merci à vous.
0: Belle journée, merci de nous avoir appelés. On a Clarisse qui est là. Bonjour, Clarisse.
5: Salut, Manu. Salut, les Wawa.
0: Sois la bienvenue sur LRJ, Clarisse. Quelle a été pour toi la meilleure décision de ta vie?
5: Alors la meilleure décision de ma vie, c'est d'avoir appelé un inconnu dont j'avais trouvé le numéro dans une vieille veste en friperie. Et en fait, c'est devenu mon meilleur ami.
0: C'est ça, drôle. C'est dingue.
5: Bah ouais.
0: Ouais,
2: c'est
0: comme
2: le destin.
0: Comme quoi le destin.
5: Mais oui, c'est fou.
2: Vous allez voir tous les
5: c'est
2: deux, fou. Là.
0: Il y a donc des gens qui rappellent des numéros de téléphone au hasard. Mais pourquoi? Quand tu l'as appelé, tu t'es dit quoi?
5: Bah en fait, je me suis dit, il n'y a pas de hasard. Je trouve ce numéro et j'envoie un message avec la photo de la veste. Et j'ai dit, est-ce que vous pouvez me dire pourquoi j'ai votre numéro dans cette veste? Et en fait, on a commencé à discuter et c'était la veste de son père qui l'avait vendue parce qu'il avait besoin d'argent, tout ça. Et en fait, j'ai dit, bah, j'aimerais bien te rencontrer et te la redonner pour ton père. Et en fait, on s'est vu et voilà, et c'est devenu mon meilleur pote.
2: Oh, c'est incroyable!
0: Putain, elle est belle l'histoire! Bravo Clarisse,
2: c'est
0: merci de nous avoir raconté et d'avoir partagé ce moment avec nous. On t'embrasse fort.
5: Merci, bonne journée l'équipe.
0: Gros bisous, il est 9h46. En fait, il faut savoir que c'était pas du tout une vraie histoire, elle s'est fait avoir.
2: Arrête non, c'était tellement beau.
0: Laurine sur LRJ, avec Tatou, jusqu'à 10h, on est là. Si vous voulez lancer la journée avec nous, si vous voulez notre dernier appel du jour dans 10 minutes, vous nous appelez 0 870 42 48. Bienvenue, c'est Manu sur LRJ.

0: 9h49, on va revenir dans 5 minutes avec vous comme chaque jour pour lancer la journée. On a besoin de vous, on a besoin de quelqu'un. Si vous avez envie d'être le dernier appel du jour, vous nous appelez. Notre numéro, il est gratuit, c'est le 0870 42 48. Et comme chaque jour aussi, on vous quitte pas sans vous faire écouter le titre qui va vous lancer le mood de votre journée. On revient tout de suite sur Énergie.
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6: Mais j'arrive, mais putain, mais tout le monde me demande, qu'est-ce que vous voulez que je fasse, moi, c'est... Non, pardon, je me suis trompé de phrase, personne me demande, excusez-moi, pardon. 9h56, on va partir dans 2-3 minutes et on sera de retour demain, évidemment, pour démarrer une nouvelle journée, mais on n'est pas encore parti. Déjà, notre dernier appel du jour, c'est aujourd'hui Morgane. Bonjour Morgane.
7: Salut Manu, salut les wouins.
6: Sois la bienvenue sur Énergie, c'est avec toi qu'on va lancer cette journée, tu nous appelles d'où?
7: Je vous appelle de Laval, en Mayenne.
6: Ok, et 9h56, t'es déjà au travail ou tu travailles pas aujourd'hui? Et t'es en vacances, t'es au travail?
7: Bah ouais, je suis déjà au travail, ouais, je suis aide-soignante dans un EHPAD.
6: Oh, d'accord. Oui, alors, tu sais quoi, c'est drôle parce que tout à l'heure, je sais pas si t'étais avec nous à 6h du matin, mais quand on a commencé à 6h du matin, comme on a un dernier appel dans l'émission, on a aussi un premier appel. Et notre premier appel, c'était une animatrice en périscolaire. C'est-à-dire que là, on a maintenant une aide-soignante en EHPAD, c'est-à-dire que la boucle est bouclée. En 4
7: voilà,
6: coups, on a fait la vie d'une personne en 4 heures.
7: Voilà,
6: alors,
7: voilà c'est ça. Je m'occupe des personnes âgées, donc c'est très très bien.
6: Eh ben, j'ai envie de te poser les mêmes questions que je lui ai posées. Je lui ai demandé, le top 3 des activités.
7: Alors, le top 3 des activités en EHPAD. Ah bah déjà, c'est tout ce qui va être animation, qui est bal, d'enfants, les anniversaires. Ah ouais. Attends, c'est génial.
18: Moi, j'ai déjà fait ça. J'ai été en stage dans un EHPAD et on faisait des bals le vendredi. Eh ben, j'adorais ça.
29: Génial.
7: Ah, mais c'est super bien. Et la semaine dernière, on a fait un petit bal. On a mis du Kenji Girac et je peux vous dire, ils ont kiffé. Hein.
6: Allez.
29: Ils font plaisir.
7: Ouais, on n'a pas que des musiques de merde. Hein.
18: On n'en doute pas.
6: Ça dragouille un peu?
7: Ça dragouille un petit peu, oui, il y a des petits. Oui!
18: Il y a des
7: fois. Pas dans mon service, mais oui, il y a des petits couples qui se forment.
6: Oui, voilà, on veut pas en savoir plus, mais.
7: Non, okay. vaut mieux pas.
6: Le bal, tous les vendredis à l'EHPAD, je trouve ça trop cool, moi, le bal. Non, bah, vraiment.
7: Alors, tous les mois, après les animations qui marchent bien, c'est tout ce qui va être jardinage. Bah, en ce moment, c'est la période du jardinage, donc ils adorent ça aussi.
18: Ah, vous avez un jardin et tout.
6: Mais c'est quoi cool. Je pensais que t'allais me sortir le Scrabble et regarder à 19h les jeux à la télé, mais pas du tout en fait.
29: Putain, ils leur font faire des trucs, c'est génial.
7: Non, quand même. Non, ça, bon, il y en a un petit peu, mais c'est pas non plus. Voilà quoi.
6: Mais c'est bien, dis donc, chez vous. Ouais.
29: Morgane a fait faire la vidange de sa voiture, elle fait faire plein de trucs.
6: Mais il y en a qui bossent, genre ils ont eu un métier et ils continuent à le faire un peu dans l'EHPAD pour aider les gens, des choses comme ça.
7: Non. Par contre, non, il y en a, ils nous aident pas, voilà. Non, ils sont plus dans les côtés, bon, je vais jardiner, je vais faire aussi de la pâtisserie, des trucs comme ça. Mais par contre, oui. Oui, il y a des petites aides quand même.
6: Oh, mais attends, c'est stylé, franchement. Et bah, t'as des histoires des fois, parce que quelqu'un qui a vécu, je sais pas, 80, 90 ans, il doit avoir des histoires de dingue à raconter, non?
7: Ah, on a des histoires de dingue, mais moi j'aime bien les histoires où, à leur époque, la Seconde Guerre mondiale et tout, il y a des histoires comme ça. On a une petite centenaire dans notre service, enfin, voilà, elle nous raconte sa vie d'avant, ça c'est génial, c'est plein d'émotions. Franchement,
6: c'est...
7: Ouais, moi j'adore les personnes âgées, de toute façon j'ai toujours été baignée là-dedans, donc voilà.
6: Eh ben écoute Morgane, merci beaucoup de nous envoyer ces bonnes ondes ce matin. Je vais t'offrir le mug Manu sur Énergie, puis je t'en rajoute le t-shirt Manu sur Énergie aussi pour te remercier de nous avoir appelé.
7: Mais c'est adorable. Et tu sais quoi, avec le mug, on va faire une petite vidéo pour mon mariage et on t'enverra la vidéo.
6: Oh, c'est mignon. Tu vas te marier bientôt.
7: L'année prochaine, je me marie.
18: Génial.
6: Eh ben écoute, le premier cadeau, c'est le mug. J'espère que tu en auras des un peu plus élevés, mais bon.
7: Oui, j'espère. Hein, écoute, on verra. Mais en tout cas, c'est très gentil de ta part. Merci.
6: Ou alors, franchement, tu prends pas de bague, tu mets le mug autour du doigt. C'est tellement romantique. Alors, bien sûr.
7: Oui, voilà. Oui, non, mais c'est clair. C'est clair. Franchement, et la coupe de champagne, ça va être le mug. Allez, hop.
6: Morgane. On t'embrasse fort, on te fait plein de gros bisous et plein de bonnes choses pour ton mariage. Et rendez-vous demain soir, on sera au bal. Ça va être chaud.
7: Eh ben merci, je vous invite au mariage si vous voulez. Bisous, je vous aime.
6: Gros bisous, Morgane. Il est 10h pile, on s'en va et on sera de retour évidemment demain pour démarrer une nouvelle journée. Et comme chaque jour, on se quitte avec le titre qui va vous lancer votre mood. Ça, tout le monde le connaît. Tout le monde l'a entendu, au moins sur les réseaux avec toutes les trends. Ouais. Alice DJ, Better Off Alone sur Énergie. À demain, les wouah!

0: Bienvenue dans la grande boutique du bien-être nommée NRG. Les hits numéro 1 mixés pour vous. La journée commence. Bien-être absolu avec Maroon 5, Wiz Khalifa. Alex Warren sera aussi de la partie et on écoutera Tyke dans les prochaines minutes. Vous restez ? Parfait.
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0: sortira son nouvel album ce vendredi, hein, c'est ça Guillaume, tu me confirmes. 12 juin donc, et l'album s'appelle Dirty Blonde. Très bien, très bien. Énergie du 30 minutes des hits non-stop. Son of Legend arrive au démarrage avec J Balvin.
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1: 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Énergie, jetez une oreille là-dessus. Slater avec Dance Air, nouveau hit à découvrir maintenant. Je découvre en même temps que vous, ça a l'air vachement bien. Je viens d'écouter un petit morceau là en studio. Écoutez-moi ça.

Énergie Info Série du jour, la partie 4 de Lupin sortira le 23 octobre prochain. Bah non, dis. Bon, je dois faire l'audio. Hein. Non, mais c'est plus des phrases, le truc, c'est un roman, quoi. C'est joli jusqu'à la fin. Bon, bref, 11h, bienvenue sur Énergie, les hits numéro 1, Shakira maintenant. 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On parlera de Lupin en audio. Hein.

0: Énergie, l'élite numéro 1, Capop Demon Hunters arrive. Mercredi matin, 10 juin aujourd'hui, WF au micro énergie, je viens de tomber sur la tendance pantalon de l'été. Le pantalon bohème. Si vous voulez vous acheter plein de beaux pantalons bohème pour l'été. Manu, nous votre salaire demain matin, 7h05, 8h05, inscrivez-vous, salaire par SMS 7-10-12. D'avance, bonne chance.
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0: Énergie, ce matin, on est de retour en 2005. Année de lancement de la chaîne Gulli, chaîne de TV réservée aux enfants. On embrasse le grand Schtroumpf. Au même moment, à la radio, découvrez Pussycat Dolls avec ce titre.

0: Énergie, flashback, retour, poursuite de l'aventure demain matin. Let's go! Chez Énergie, on a toujours des iPhone 17 dans le stock. Bah oui. Ah oui, j'en prends pas paquet, hein. J'en prendrai bien. Bon, ils sont pour vous, évidemment. Double Hit Énergie, on joue avec Tame Impala et Alex Warren. Dès que vous repérez les deux à la suite, 39-37. Plus de 30 minutes de hit non-stop au démarrage au Funback et Shakira. Wow!
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31: 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Hey you.
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À nous, c'est la fête ici. Hein. Energy mercredi 10 juin. Journée mondiale du tricot. Gims, tu vas abonner. Mais il est sérieux, ça arrive après. 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

0: Énergie, mercredi, bonjour. Énergie, avant de passer à la suite, voici l'info people du jour. Ah, on les aime celle-ci. Hein. C'est officiel, le pilote de Formule 1, Lewis Hamilton et Kim Kardashian sont en couple. Ils ont été vus en train de s'embrasser au Grand Prix de Monaco. Et ben encore un mariage où on ne sera pas invité.
1: Hein. Ah ouais?
0: Ah bah ça, c'est sûr. Énergie. L'hit numéro 1 mixé pour vous. LMFAO bientôt partir au Quantem et puis Jérémy Frérot arrive.
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0: des jours favoriserait la perte de poids. Merci pour le conseil. Bah, du coup, on va aller manger. Hein. 12h33, bon appétit à tout le monde. À vous aussi qui êtes branchés sur la radio. Pour danser avec votre assiette, Soul of Legend bientôt. Benson Boone donc, et puis Michael Jackson. Hi-hi, plus de 30 minutes de hit non-stop.
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3: Quelle tête aurait E.T. s'il avait vieilli 50 ans? C'est la surprise que nous réserve Steven Spielberg dans son nouveau film de science-fiction, Disclosure.
4: Si tu découvrais que nous ne sommes pas seuls.
3: Alors ouais, il y a des aliens, mais le film est surtout une immense chasse à l'homme. Une poignée de lanceurs d'alerte traqués tentent de révéler le plus grand secret d'état de l'humanité, l'existence des extraterrestres. C'est ultra réaliste, captivant et on voit pas le temps passer. Au fait, le nouvel E.T. dit plus maison, hein. Il communique plutôt comme ça. Changement de décor radical si vous cherchez un road movie bouleversant direction la Thaïlande avec Fils de Personne. On y suit la reconstruction touchante de Romain Duris qui tente de reconnecter avec son fils adoptif à travers un voyage salvateur. Enfin, l'émotion est aussi au rendez-vous avec Jérémy Régnier. Incapable de surmonter le deuil de son ami Gaspard Ulliel, l'acteur est parti à l'autre bout du monde tourner le documentaire D'un monde à l'autre. Une aventure extrême en Antarctique aux côtés de l'explorateur Loury Lag où il a frôlé le pire lors d'une attaque nocturne.
5: Tout d'un coup, tu entends des ronflements et que tu te lève et que je prends le bête canif qui est à côté de moi en me disant tiens il faut que je me défende, ton sang, ben voilà, tu te rends compte que là c'est dangereux et donc là tu perds tous tes moyens en fait et tu sors de la tente après avoir tiré une balle de sommation et t'es en hypothermie en 30 secondes parce que t'es pas couvert comme il faudrait et tu dois en même temps rassembler tes esprits et physiquement arriver à remettre le cap, reprotéger en fait le peu de parcelles qui te reste de protection. Ben tout d'un coup c'est la réalité quoi.
3: Disclosure de Spielberg avec Colin Firth et Emily Blunt, la poésie de Fils de Personne avec Romain Duris ou le frisson polaire de Jérémy Régnier dans Un monde à l'autre. Vous avez l'embarras du choix dans vos salles cette semaine.
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0: Ok. Energy plus 30 minutes de Hit Non Stop, on y va sans le flé de jam de haut démarrage. Benson Boone juste après, c'était WF.

0: C'est Louis sur Énergie, bonne pause déj, bon après-midi, j'ai vos places pour aller au parc Astérix, vous et vos potes, c'est maintenant que ça joue. 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Taiki les Taiki arrivent maintenant sur énergie pour se mettre bien pendant la pause déj avec aussi One Republic, c'est Louis sur énergie.
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0: C'est Louis sur Énergie, on est ensemble cet après-midi. Et il y a Ed Sheeran qui arrive maintenant pour les plus de 30 minutes de Hit Non Stop. Ed Sheeran qui a bossé en scred avec Shakira sur l'île officielle de la Coupe du Monde. Ils étaient ensemble en studio, ils partent tous, Ed, hein. Franchement il met sa petite patte. Et d'ailleurs la Coupe du Monde commence demain, donc là Shakira est en pleine répétition pour la cérémonie d'ouverture. On l'a même vu répéter dans son jet privé. Le commandant de bord ne devait pas trop comprendre pourquoi l'avion bougeait, c'est juste Shakira qui répète la choré. Ed Sheeran maintenant, avec aussi UGL sur Énergie.
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s'appelle Canoë, j'adore. C'est sur Energy dans les plus de 30 minutes de Hit Non Stop. Je m'appelle Louis, on est bien là cet après-midi avec Taylor Swift. Et juste avant, voici Alex Warren. Attention, peut-être le double Hit Energy. C'est juste après, c'est Tame Impala et Jenny. 39-37, l'iPhone 17 par chez vous à la maison.

C'est Louis sur Énergie, je vous le dis, il y a un signal qui fait qu'on sent que l'été arrive. C'est à chaque printemps sur Énergie quand on commence à vous jouer du Lucenzo. Là, on sait que voilà, c'est l'été qui démarre. Le nouveau Lucenzo, Limoncello maintenant sur Énergie. Derrière, c'est Angèle et Justice. En ce moment, c'est plus de 30 minutes.

0: Bienvenue sur Énergie, on est ensemble cet après-midi avec à tout moment de la journée l'iPhone 17 qui part chez vous à la maison. Je vous souhaite bonne chance d'avance. Hein. Oui, parce que vraiment, ça peut arriver n'importe quoi. Dès que vous entendez le double 8 énergie, Tamim, Pala, Jenny et Alex Warren, le premier, la première décroché par le 39-37, gagne l'iPhone 17. Vous avez juste à choisir la couleur. Après, le reste, on s'occupe de tout. Bonne chance. Là, il y a Jungeli avec Emma qui arrive maintenant sur Énergie. Et l'hymne officiel de la Coupe du Monde de foot qui commence demain. C'est la cérémonie d'ouverture. Elle va le faire d'ailleurs en live. Voici Shakira sur Énergie.
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0: C'est Louis sur Énergie, on passe l'après-midi ensemble. Et j'ai maintenant vos invitations pour aller au parc Astérix. C'est maintenant que ça se passe. Hein. Ça régale, je suis trop content de vous offrir ça toute la semaine sur Énergie. Un pack pour 4 personnes, transport, hébergement, peu importe où vous êtes en France cet après-midi, direction le parc Astérix. Et pour ça, il faut répondre à cette question. Écoutez bien, on est au parc Astérix. Comment s'appellent désormais les chaises volantes? Est-ce que c'est l'envol d'Ibis ou est-ce que c'est Osiris? Vous avez la réponse. Le premier, la première qui m'appelle maintenant au 0870 42 48, eh ben, passe peut-être avec moi en direct sur Énergie d'ici quelques minutes maintenant pour gagner les invitations direction le parc Astérix. Bonne chance, je suis avec vous à fond. Voici Amir maintenant pour la nouvelle session de plus de 30 minutes de Hit Non-Stop sur Énergie et Sound of Legend.
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38: OK.
39: C'est reparti, nouvelle session, plus 30 minutes de Hit and Stop sur NRJ à partir de maintenant. Amir, Taylor Swift et Mauvais Joe avec Pilé. On va se mettre bien là sur NRJ, c'est maintenant.

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On les adore, nos deux DJ français, on est trop fiers. César et Dorian d'Offenbach, ils ont fait un nouveau hit qui s'appelle Four to the Floor, reprise d'un que vous connaissez très bien, c'est maintenant. 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Un des hits de cet été, j'en suis sûr, c'est Énergie.

0: C'est Louis sur Énergie dans un instant. Katy Perry arrive, on va se l'écouter. Tiens, faut que je vous raconte Katy Perry, il y a du potin là. Right now. Eh ouais, Katy Perry, elle était invitée au mariage de Dua Lipa. Et alors, quel mariage, hein. C'était en Sicile ce week-end, le mariage a duré 3 jours. Franchement, c'était un film, mais dans la vraie vie. Même les photos de mariage, genre Dua, elle a fait des photos d'elle en robe de mariée en train de manger des spaghettis, de la sauce tomate partout sur la robe blanche. C'est un film. Quel queen, on s'écoute Katy Perry maintenant sur NRJ, mais quoi si Jérémy Frérot, c'est tout de suite.
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0: C'est Louis sur Énergie à 16h, c'est Camille qu'on va aller avant, j'ai vos invitations pour aller au parc Astérix. Hey. Direction le parc Astérix, fallait appeler le standard énergie au 0870 42 48 pour répondre à la question que je vous pose depuis le début de l'émission, depuis le début de l'après-midi. Allô, qui est là au standard?
1: Allô, allô, allô.
0: Bonjour, c'est qui?
1: C'est Nico.
0: Bonjour Nicolas. Nico, bienvenue sur énergie, c'est Louis, t'es en direct avec moi cet après-midi. T'es d'où toi en France?
1: Alors, bah, Beaufort, en Savoie.
0: Ah, magnifique ça.
1: Incroyable. Ouais, super.
0: Ok,
1: ouais.
0: Alors, Nico, je te pose la question. Bonne chance. Comment s'appellent désormais les chaises volantes? On est au parc Astérix. Est-ce que c'est l'envol d'Ibis ou Osiris?
1: L'envol d'Ibis.
0: Nico, okay, c'est la bonne réponse, c'est gagné.
1: Ah bah super, impeccable, super.
0: Tu vas partir merci de la beaucoup. Savoie, direction le parc Astérix avec 4 personnes. Transport, hébergement, c'est pour toi, ça part à la maison, bravo.
1: Ah bah super, en tout cas j'écoute Énergie depuis toujours. Et là je travaille à l'espace Forme Beaufortin. Si vous pouvez faire une petite pub pour nous.
0: Bah voilà, c'est super. Hein. Bah le message est passé, on fait un gros bisou voilà, à toute la team.
1: Espace Forme Beaufortin à Beaufort en Savoie, écoute Énergie.
0: Eh bah ça fait plaisir. Des bisous à vous la team, merci beaucoup Nico et profite bien.
1: Allez,
0: du parc Astérix.
1: Merci beaucoup, super. À bientôt, merci.
0: On joue demain, même heure, 0870 42 48, c'est le numéro pour nous appeler comme d'hab. Camille Combal arrive à 16h sur Énergie, il y a Teddy Swims et Naïka, d'ici là, on y va.
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0: 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D'ici là, il y a Teddy Swims, c'est aussi Naïka sur Énergie. 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
39: Vous savez que ce soir, c'est Koh-Lanta ?
40: Ouais. Ah,
39: à la téloge, vous regardez peut-être sur TF1 ou sur TF1+, en replay. Peut-être vous pouvez pas le mardi soir. Mais là, c'est l'épreuve d'orientation.
0: Ah, j'adore.
39: Il y a la boussole, faut retrouver les couteaux et machin.
0: Si tu sais pas utiliser la boussole, t'es mort dans le game, hein, comme on dit.
39: Mais je pense que quand tu vas à Koh-Lanta, quand tu sais que t'es sélectionné, t'as qu'à un mois pour te préparer qu'une boussole.
0: J'espère.
39: Je vais vous proposer des choses et vous me dites si vous les mangez avec les mains ou pas.
0: Oh, bah, t'embêtes pas tout. Moi, je mange tout avec les mains.
39: Ah ouais ? Les crevettes.
0: Ben Clément, mais bien sûr, trempé dans la mayo
39: aussi. Attendez, moi je fais pas le bourgeois. Hein. Je mange avec les mains. Je vous dis juste moi le riz. Pardon, c'est impossible de manger du riz. Mais moi je préfère ne pas manger.
40: La crevette, il y a un côté foutu pour foutu.
39: Ah, moi la crevette, je mange.
40: Et quand je décortique, excusez-moi, vous m'avez pas peut-être demandé autant de détails, mais je suce la tête.
39: Ah moi non, il y a deux écoles, moi non.
40: Ah bah ouais, gros suceur de tête dans ma famille, du coup de père en fille.
39: Ah ouais.
40: Ou voilà.
39: Ah non. Les tomates cerises.
40: Bah oui.
0: Bon alors, tu peux, sinon c'est vrai que le petit cure-dent est recommandé.
39: Ah, quand le pot est collectif, c'est toujours mieux.
0: Ouais. Bah ouais,
39: petit cœur. Ouais, sympa. Le poulet.
0: Ah bah c'est.
39: Je parle pas du poulet frit, le poulet.
0: T'es obligé. La cuisse, tu la manges avec les mains.
40: Non.
39: Moi non.
40: Quand je suis à table, je prends les couverts, mais quand il reste du poulet froid, je vais le manger debout à la main le lendemain dans le Tupperware. Quoi.
39: Ah ouais. Oh là là.
40: mais je précise que le poulet chaud à table, je l'ai mangé avec des couverts.
39: Ah, moi je peux pas, c'est familial.
0: Vraiment, la tête dans le frigo en train de bouffer.
40: Avouez que le Tupperware, c'est un truc qui se mange debout avec les mains en cachette dans la cuisine.
39: En slip,
0: ouais. On passe vite fait les frites.
39: On est tous, oui, d'accord.
0: Le melon. Bah, on n'a aucune raison de le manger avec les mains, mais c'est vrai que tu peux le manger avec les mains.
39: Mais ça revient dans le collectif un peu cure-dent, quand il y a du monde aussi, parce que sinon tu fous les doigts dedans.
40: Surtout, ça te glisse des mains à chaque fois.
3: Attention.
39: Les crêpes.
40: Oh, ben oui, ah, avec oui. Les mains, je préfère, ouais.
39: Les crêpes, attendez, vous êtes au resto, une grosse crêpe?
40: Non, oui, le problème de la crêperie, c'est qu'ils te la plient carrée et donc la garniture est à vue comme non. Ça. Mais quand on te la fait en triangle à la foire, moi je préfère avec les mains.
4: À la foire. Mais il y a deux ambiances. Il y a le resto, en effet, tu vas pas y mettre les mains parce que c'est mal foutu. En revanche, va demander à un Rennais s'il mange sa galette saucisse avec des couverts. Il va te répondre. Hein. La galette saucisse, c'est roulée, mon pote. C'est une saucisse.
39: Tu parles pas d'une galette saucisse, non, je t'aurais dit galette saucisse.
4: Mais c'est une crêpe.
39: Je te parle d'une crêpe. Bah, au resto... Demain, tu commandes au resto une crêpe au sucre.
4: Non, je peux. Ah.
39: Eh ben non. Bah non, moi je mange avec des couverts à crêpes. Je respecte parce que mes parents ils l'ont tellement fait.
40: Je viens d'inventer une règle qui est divine. Quand il y a de l'œuf, tu prends des couverts. Quand il y a pas de l'œuf, tu y vas avec les mains.
39: Ah ouais. Pardon, une crêpe au Nutella, tu y vas avec la main. Pas à la maison, hein. Au resto, les gars. On vous sert une crêpe Nutella, tu vas manger à la main. Moi non.
40: Oui, je l'enroule sur elle-même.
39: Moi, je suis honnête, moi non. Attention, j'en ai une dernière. Les saucisses.
4: Alors là, c'est pareil. Il y a deux écoles. Il y a les knackis, ça se bouffe avec les mains, et la morteau, c'est un peu plus compliqué. Bon, donc voilà.
40: Excusez-moi, bis repetita, quand c'est chaud à table, je les mange, et le lendemain dans le Tupperware, la merguez froide, bah j'y vais avec
39: le lendemain dans la gamelle du chien, bah j'y vais direct avec la truffe.
40: Comme le réceptacle.
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C'est Energy que vous écoutez. Joe doit filer avec son nouveau, c'est Rihanna. C'est Louis. Voici maintenant les DJ des Pays-Bas, les Blaster Jacks avec le remix de Rihanna. Et juste derrière, à 16h, c'est Camille Combal, comme chaque jour. 16h-19h, ça bouge pas. Ils seront là en direct avec toute l'équipe. Et à retrouver aussi, comme d'hab, en podcast. 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

0: Ça va être tout noir. 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
1: On va passer une bonne soirée, monsieur Pignon. Une très bonne soirée.
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3: Anna Galloway's down. Comment vous allez tout le monde?
4: Super.
3: Ah, je suis heureux de vous voir. Il y a Oriane, il y a Rémi,
4: et ouais.
3: Il y a Thibaut, il y a toute la team. Ça va bien?
4: Ouais, trop.
3: On est mercredi aujourd'hui.
5: Je suis un peu tendue parce que Johan vient de me dire que sa fille avait des poux en s'approchant très près de moi.
6: Et fou, toi.
7: Bah, j'y peux rien, moi, excusez-moi.
5: Mais ne t'approche pas de ma bulle d'intimité alors que ta fille a des poux. Ça me dégue.
7: Mais quoi, je dois partir?
3: Oui. Est-ce que ça te gratte?
7: Non.
8: Oui, absolument pas encore.
7: Mais elle, oui.
5: Oui.
3: Ah, lui a mis de l'an... comment ça s'appelle, anti-poux pour
5: Pouxit.
3: Ah, Pouxit.
7: Vous avez pas eu ma matinée, ouais. Ouais,
3: ça j'ai été Pouxit.
7: Bah ouais, Pouxit, faut attendre 20 minutes que le produit agisse, faut rincer un enfant qui n'a pas envie de faire ça évidemment. Tu promets le bonbon à la boulangerie, faut passer à la boulangerie, t'es déjà à la bourre.
5: Sache que quand il y a écrit 20 minutes, faut laisser poser 45. Hein.
3: Attention, ah bon, quand même.
8: Ça sort d'où ça?
5: Alors, je suis une pro du poux. Je suis phobique du poux. D'ailleurs, j'emmène souvent ma fille se faire diagnostiquer à l'Institut du poux. À chaque fois, elle a rien. C'est 10 euros, d'ailleurs. Sachez que si vous êtes angoissé que votre enfant a des poux, vous l'emmenez dans l'Institut du poux, il regarde, et là, il vous rassure et vous repartez.
8: Oui.
5: Voilà.
7: Bah, moi, je l'ai déposé au centre. J'ai dit, bon, bah, je crois qu'elle a des poux, elle a les cheveux mouillés. Là, je l'ai séché. Allez, merci. À ce soir.
3: Et tu vas laisser à l'école?
7: Bah, au centre de loisirs, là, on est mercredi.
3: Oui, bien sûr, c'est mercredi, oui. Centre de loisirs, bien sûr. Je vais revenir sur mercredi parce qu'on a des très beaux cadeaux pour les enfants aujourd'hui.
5: Ah,
3: mais quand même, 45 minutes, c'est beaucoup.
5: Oui.
3: Non, il y a une méthode, hein, tu fais Pouxit et tu lui laisses.
5: Toute la vie.
3: Toute la vie.
8: Attention quand même. Hein. C'est ce qui a donné Marc Calvici.
3: Non, mais quoi, il faut que t'arrêtes. Rémi, je t'explique. Rémi qui est avec nous sur l'antenne a une énorme calvitie. Un jour, c'est parce qu'il s'éteint les cheveux à 20 ans. Un jour, c'est parce qu'il a mis du Pouxit. Je crois que c'est juste l'hérédité.
8: Hein. J'essaie de trouver les trucs, je sais pas où ça vient.
3: Ouais, ouais, si, c'est mon père qui est chauve comme un œuf. Faut que ça vienne de là. Et on m'a dit que ça venait de la mer. Hein. Les gènes de la mer, alors je comprends pas. Parce que bah, ma mère
7: c'est très rare, malheureusement. C'est très rare, heureusement. Mais je veux dire, pour les femmes, malheureusement, qui perdent leurs cheveux, je crois que c'est beaucoup plus rare que les hommes.
8: Et bien sûr.
5: En fait, on en perd énormément. Moi, par exemple, depuis mon accouchement, j'en perds énormément. Mais on a tellement de masse que ça se voit moins. Mais est-ce que ta mère a le cheveu pauvre?
3: Elle a le cheveu un peu pauvre, c'est vrai. Bon, elle fait un peu comme Giscard à l'époque. Elle fait une petite pêche chez Slaraba, quoi. Bon, faut pas qu'il y ait un coup de vent, quoi.
7: Sinon, c'est vrai, il manque des cheveux?
3: Non, non. Non, mais elle a le cheveu très, très, très, très fin. Ouais, ouais, carrément. Bon, pourquoi on parle de cheveux? Ah, parce qu'on parle des poux de ta fille. Alors, comment elle va faire?
7: Bah, je découvre ça. Hein. C'est la première fois que ça m'arrive. Oh. Donc, j'ai vu qu'il fallait que je refasse un shampoing dans 48 heures et après, encore dans 5 jours. Et après, bah, je croise les doigts, quoi.
3: Attendez. Est-ce que les adultes peuvent attraper les poux des enfants?
5: Mais bien sûr. Mais ça m'est arrivé. Mais évidemment.
3: T'as eu les poux. Ah, mais toi, de toute façon, t'es vraiment une galeuse. On le dit sur l'antenne tous les deux jours. Rappelle comment elle t'appelait ta prof en 6e?
5: La Souillon. Madame Goldenstein. Non, c'est pas ma fille qui me les a donnés, vu que je vais la faire diagnostiquer tous les 4 matins.
8: Attends, mais qui te les a donnés?
5: J'étais en colocation et une coloc, sans me le dire, a pris ma brosse à cheveux et m'a filé ses poux. Je vous jure, mais en plus, moi, je suis sujette aux poux. Il y a des gens qui sont plus sujets que d'autres. Mais
8: Yoann. La Souillon.
5: Alors, la Souillon. Sois content, j'ai un Google Doc pour l'éviction des poux. Je me suis créé une méthode anti-poux.
7: Je prends tout là.
3: Ah là là, la pauvre. Et ça la gratte, elle a mal?
7: Eh ben, ça l'a gratté ce matin.
3: Bien sûr, ça l'a gratté les poux. Je me rappelle pas, j'ai eu petit, je me rappelle pas.
5: Ignoble.
3: Et surtout pour les parents, là, je m'adresse aux papas et aux mamans. Tressez vos enfants. Attachez-leur les cheveux quand ils ont des poux en allant à l'école. Sinon, ça se balade et ça se. Voilà, tressez vos enfants, mettez-leur un sarouel et montez à Sinsemilia et puis c'est parti. Voilà. Faites-leur faire une tournée de Rasta Blanc et puis voilà.
5: Faut les badigeonner d'huile de coco.
8: Arrêtez, mais qu'est-ce que vous
3: faites?
5: C'est un répulsif naturel.
3: Tu peux pas dire aux gens qui nous écoutent quand il y a des poux, on laisse 45 minutes le shampoing.
5: Moi, c'est ce que je fais. Oui, attendez, chacun est libre de ses droits.
3: Non, mais tu peux lui abîmer le cuir chevelu et dire derrière l'huile de coco et tout. Toi, t'as que des méthodes qui n'existent pas.
5: Alors, l'huile de coco,
3: toi, t'es Raoult style. Toi, tu prends les sentiers battus. Toi, je ressens.
5: Écoutez. Pour l'histoire de la pause de 45 minutes, effectivement, elle est un peu pelée après, donc je vous laisse libre de vos choix. C'est un pays libre. Pour ce qui est de l'huile de coco, c'est un répulsif naturel, pas du tout invasif. Vous le badigeonnez tel un poulet avant de les mettre à l'école. Ça fait effet cheveux gras, mais au moins, le pouls ne va pas sur l'huile de coco.
8: C'est pauvre enfant qui part avec les cheveux gras, pelade sur la tête.
5: Ouais,
8: mais
5: au moins,
8: Dieu,
5: il ne se gratte pas.
3: Ouais, bah, bien sûr. Elle en filera à personne, personne ne va approcher la petite.
8: Elle filera des pots à personne.
3: Maman, elle n'avait plus eu le coco, elle a mis de l'huile de vidange de papa, de la bagnole.
7: Maman m'a mis de la végétalide.
8: Pourquoi elle me fait ça, maman? Juste à la friture. Personne ne me parle à l'école.
5: Arrête, elle arrête pas de me dire qu'elle est seule avec la maîtresse pour aller récréer.
3: Non, non, c'est pas ça, tu me brises le cœur. Arrête, non, non, non, non, me fais pas ça.
5: Ouais, mais elle a l'air très alignée avec ce choix, donc j'ose pas avoir l'air peinée. Je fais, mais c'est formidable. Et les enfants, non, non, avec maîtresse, oh, ça me brise le cœur.
3: Ah non, mon Dieu, me dis pas ça. Arrête, j'ai de la peine, j'ai de la peine.
8: Ah ouais, mais elle a ses cheveux pleins d'huile de coco, sa pelade sur le crâne.
3: C'est vrai que si elle sent le poulet frit tous les jours, ça
5: commence à être... Mon amour, arrêtez. Elle est en avance, non. C'est pour ça.
3: Mais oui. Tu crois qu'elle est en avance?
5: On me dit qu'elle est en avance. Enfin, son père, quoi. Mon mec.
3: Mais donc là, elle est toute seule, tout le temps avec la maîtresse, la journée?
5: Elle me dit que pendant les récrés, elle aime rester avec la maîtresse, mais elle a l'air d'y mettre de la joie.
3: Elle tape le carton avec la maîtresse, jouer un peu à la belote, tu vois. C'est le jour des enfants aujourd'hui. Que vous ayez des poux ou pas des poux, c'est votre jour aujourd'hui. 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
3: 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Je rajoute Pouxit qui, je vous le rappelle, vous l'appliquez et vous le laissez 16 jours. Sur YouTube, vous lui mettez un bonnet pour bien que ça macère. Il y a une pelade après, il y a une calvitie, mais il n'y a plus de poux.
5: Mais vous traitez la pelade après, hein. De toute façon, il y a des produits pour tout, les gars.
3: Mais bien sûr. Mais en fait, je me dis, un poux, quand il doit croiser Rémi, c'est comme tu sais, après un incendie l'été, tu sais qu'il n'y a plus de végétation. Le poux. Rémi doit être dégoûté.
8: Le mauvais pioche sur lui, il doit dire, bah, gars, on a découvert la lune. C'est
3: il doit dire à ses potes.
4: Je suis actuellement sur le crâne d'un chauve. C'est un petit pas pour moi, mais un grand pas pour tous les poux de la terre.
8: Gim, soleil, voilà ce qu'on écoute tout de suite.

0: Merci d'être avec nous les copains, en étant avec vous sur Énergie, bien sûr jusqu'à 19h, la grande récré, ça vous parle ?
1: Génial, oui, bien sûr.
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2: Ah non,
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2: La boîte mystère.
0: Ah, moi je suis joueur.
2: Ah ouais.
0: On a tellement de chance, nous, je vous rappelle, on a gratté 10 bancos, on a gagné 0 euros. Donc vraiment, on est vraiment une équipe de vénards, on tente notre chance, quoi. Restez avec nous, il y a Julien Lippe qui arrive, je vous souhaite beaucoup de courage, où que vous soyez en France, dans la voiture, au travail, à la maison. On s'occupe de tout pour vous avec Oriane, Rémi, on reste tous ensemble, les infos pour Brio Dîner ce soir, le thème.
1: Les dinosaures.
0: Oh, ah oui.
2: T'adore.
0: Bah, je suis très calé, grâce à mon fils qui est en plein de phase dinosaure. Restez avec nous, on arrive.
3: Et votre salaire doublé.
4: Victorine, on te double ton salaire, 3490 euros. Ça va arriver très très vite pour toi à la fin du mois.
5: Super, bah merci beaucoup. En tout cas, restez comme ça, je vous écoute tous les matins dans ma voiture. Des fois, je ne lis pas mon colis, j'attends dans ma voiture, vous finissez dans votre conversation.
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2: Merci de nous choisir pour terminer vos après-midi. Vous avez forcément entendu parler de ce qui s'est passé avec le Crédit Agricole hier.
3: Ah, c'est énorme.
4: Ah oui.
3: Ouais.
2: C'est fou.
5: Redivoire.
2: Oui, donc t'as pas entendu parler.
5: J'ai beaucoup d'infos. Hein.
2: Hier, la banque a envoyé par erreur un push à l'ensemble de ses clients avec écrit « Test Cédric ».
5: J'ai vu.
2: 27 millions de clients ont reçu une notification sur leur téléphone intitulée « Test Cédric ». C'est génial.
5: Je trouve ça très drôle.
2: C'est un gars qui a dû faire un test. Tu l'as eu, Anna Serena?
5: J'ai cliqué sur l'application et ça s'est totalement arrêté. Il y a eu un gros bug. Bah, on ne pouvait plus y aller.
2: Bah, le mec a paniqué. Essaie d'y aller. Bah oui.
5: Mais ça. Je pensais qu'au début, c'était mon conseiller, quoi, parce que je connais pas le nom de mon conseiller. Je me suis dit, oh, ok.
2: Oh, Cédric, bah, salut. Cédric, bah, reteste, Anna.
5: Je pensais qu'il voulait me séduire, quoi.
2: Alors, bon, en tout cas, sachez que l'erreur a été relayée sur tous les réseaux sociaux. Le Crédit Agricole a réagi avec humour en disant, quand on est la première banque des Français, on ne laisse personne tomber. Et surtout pas Cédric.
3: Ouais, voilà, c'est fort, ils sont bons.
2: C'est vraiment un gars qui a dû dire, bah attends, on va voir si ta nouvelle boîte mail, elle fonctionne. Hein. Non, parce que t'arrives en alternance, c'est important. Et il a envoyé à 27 millions de personnes le mail de test. C'est incroyable.
6: Franchement, heureusement pour lui qu'il avait vraiment écrit que test Cédric, parce que franchement, quand tu fais un test mail avec un pote, c'est pas le premier truc que t'écris en principe.
7: Mais alors, cucu, on va rigoler.
2: Et franchement, on a eu de la chance. Ah là, ça donne vraiment envie d'être ton pote, en tout cas. Julien Lim, dis-moi.

0: Bienvenue tout le monde, bienvenue sur Énergie, j'espère que vous allez bien. Oriane, Rémi, ça va?
1: Ouais, super.
0: Comment va Hélène?
2: Eh ben ça va, merci Camille, bonjour toute l'équipe.
0: Je suis ravie de t'entendre Hélène, tu fais quoi dans la vie?
2: Je suis secrétaire commercial, je fais les papiers pour les Micra.
0: Non, je crois pas, tu vends des Nissan Micra?
2: C'est ça, ouais, tout à fait.
0: Tu bosses chez Nissan?
2: Ouais, je bosse chez Nissan.
0: Oh là là, tu sais que c'est ma voiture préférée la Micra.
2: Ben oui, je sais bien.
0: Ah, mon Dieu. T'en vends combien par mois?
2: Pas une bonne dizaine.
0: Qu'est-ce qu'il y a mieux qu'une Nissan Micra, les gars?
3: Mais je crois que je ne sais pas à quoi ça ressemble.
0: Arrête. Si.
3: Est-ce qu'il y a un gros coffre?
0: Ah ben non, c'est une petite citadine. Hein.
3: Ah, j'aime les gros coffres. Boule de pétanque, parasol.
0: Oui, mais ça, c'est justement, c'est pour vivre en ville, c'est pas...
3: Alors, on me montre. Oui, charmante, très belle.
0: Voilà, c'est une citadine, c'est comme une Clio, quoi.
3: Ça se gare facilement.
0: Ah ouais, toi, t'as un gros bien. SUV, mais toi, on sait que t'en as rien à foutre des ours polaires.
3: Mais c'est ton hybride, monsieur.
0: Bien sûr. On sait bien, toi, t'es dans le greenwashing, que tu t'en fous complètement de cette planète bleue.
3: Mais oui, je mange de la mangue au volant, voilà.
0: Bien sûr, au mois de novembre. Ça vient d'où, ces avocats?

0: Sachez que si vous criez à la grande récré sur l'antenne, vous repartez avec 200 euros de bons d'achat pour la grande récré.
1: Trop bien.
2: Bravo.
3: Bravo Hélène.
1: Contente. Merci.
0: C'est vraiment des applauses, des chiffres et des lettres.
4: Ah ouais,
0: c'est vraiment bravo. Le compte est bon. Bien joué, puisque grâce à la grande récré, aujourd'hui c'est le jour des enfants, on vous offre 200 euros de bons d'achat sur la grande récré ou une box mystère. Qu'est-ce que tu préfères?
1: Allez, je vais tenter la box mystère, c'est ce que vous aviez dit tout à l'heure. Donc,
0: génial. Écoute, tu recevras donc une box mystère de la grande récré avec des jeux et des jouets d'un montant minimum de 200 euros. Donc quoi qu'il,
1: trop bien.
0: Tu choisis pas les jouets, mais ça peut monter jusqu'à 400, 500, 600 euros.
1: Et comment on va espérer?
0: Nous aussi en espérant.
4: Bah ouais.
0: La grande récré, c'est quoi?
4: La référence du magasin de jouets en France, non?
1: Je pense,
4: hein.
0: Mais c'est la référence, les mecs.
4: Bah oui, bien sûr.
0: C'est la référence. Bien sûr. Mes cadeaux, les à Noël, c'est la grande récré.
3: Mais le papier bleu, on le reconnaît tout de suite.
0: La grande récré, évidemment. Bien sûr qu'on le reconnaît.
4: De toute façon, en vrai, tu peux pas citer d'autres magasins que la grande récré.
3: Et
4: le premier truc, c'est la grande récré.
3: Aux anniversaires, il y a que des papiers bleus. Tout le monde va à la grande récré.
4: Bien sûr. Et puis alors, attends, tu as vu les papiers cadeaux qu'ils font? T'as vu capacité qu'ils ont à emballer des cadeaux parce que...
0: Non mais ça, je suis bluffé.
4: Ah non, c'est une folie. Hein.
0: Quoi, pas toi?
3: Alors, je suis bluffé, mais pendant les périodes de Noël, par exemple, il y a des bénévoles qui sont charmants, mais qui n'ont pas forcément...
0: Il faut payer en plus.
3: Non, c'est pas ça le problème, c'est pour des associations, mais qui n'ont pas l'habitude de faire des paquets, et c'est un peu plus long et laborieux, mais c'est adorable et ça... permet d'aider des associations, mais on peut pas dire que non plus.
0: Alors je vois, c'est plus dans les grandes surfaces. La grande récré, ils sont vraiment derrière avec leur atelier là de grande récré. Et franchement, mais gars, c'est pas que c'est des fusées.
4: Ah oui, c'est des fusées.
0: C'est incroyable.
3: Je salue. Je ne sais pas faire un papier cadeau.
0: Moi non plus, je suis incapable. Ma chérie, elle fait des papiers cadeaux.
4: Ah ouais?
0: Mieux qu'au magasin.
3: Ah mais bon, je trouve ça très attirant, non, les gens qui savent faire ça.
0: Ah là là, mais elle fait un atelier, tu sais pas. Elle achète plusieurs, chaque fois, elle a plusieurs rouleaux. En fonction du paquet, elle va prendre tel rouleau ou pas. Elle prend exactement la taille qu'il faut.
4: Ouais.
0: Et parce que je crois qu'elle a bossé dans un grand récré ou quoi quand elle était étudiante. Mais gars, elle a des nœuds. Elle met des nœuds à part et tout. Le paquet, il est sublimissime.
3: Elle tire le ruban avec le ciseau.
0: Tout.
3: Quelle femme. Mais tu sais,
0: tout.
4: Ce qui est fort, c'est quand tu gâches pas de papier. Et souvent, tu dis non, je vais pas couper, je vais gâcher. Donc tu replies et ça fait un pauvre colis dégueu.
0: Ah moi, c'est dégueulasse.
4: Ah non, c'est horrible. Moi, c'est ça, c'est horrible.
0: Et vous connaissez la technique. Si vous avez que il vous reste que du papier cadeau bon anniversaire.
3: Ah!
0: Et que c'est Noël.
3: Oui.
0: Comment vous faites?
3: Tu le retournes?
1: À l'envers?
0: Non. Tu rajoutes Jésus. Et flash! Ça part sur Noël.
3: C'est très drôle.
4: Une belle technique de pince, mais.
0: C'est pas ma technique, hein. Je sais plus qui est ça, mais en vrai, c'est une trop bonne technique.
4: Ouais. Mais ça se voit un peu, c'est au marqueur.
0: Choukidel est génial.
4: Ouais, c'est marrant.
0: Bravo à celui qui a eu cette idée. J'ai vu ça sur les réseaux. Enrique Iglesias, c'est ce qu'on écoute tout de suite. Et dans un instant, je vous reparle des bleus. Je vais pas juste vous dire, les bleus sont en avion, il y a une info derrière.
3: Ah, okay. Oui.
0: Incroyable d'ailleurs. Restez avec nous, on est sur Énergie et c'est comme ça jusqu'à 10h.

0: Hélène est de retour avec nous. Ça va, Hélène ?
1: Super, merci.
0: Hélène, t'as gagné ta grande récré. Tu nous appelais même pas pour ça. Ça nous fait plaisir. 0870 42 48. C'est le numéro pour nous joindre toute la soirée. Et c'est complètement gratos. Auriane, Rémy, je vous ai dit que les Bleus étaient dans l'avion.
2: Oui. Tout à fait.
0: Et ils partent pour la Coupe du Monde aux États-Unis. 26 joueurs qui se sont envolés pour Boston. Ils vont loger au Four Seasons, hôtel 5 étoiles.
2: Oh,
0: Hélène, tu veux savoir un petit peu ce qu'il y a dans cet hôtel ?
1: Allez, vas-y.
0: Vous qui m'écoutez, je vous fais visiter l'hôtel des Bleus pour la Coupe du Monde qui commence dans quelques jours.
3: Merci.
0: Il est à 15 minutes de l'aéroport, toujours pratique. Hein.
2: Ah oui.
0: Ça circule mal sur la rocade.
2: Déjà que t'es en jet lag, t'as pas envie de refaire de la voiture après de l'avion.
0: T'es mort. Des espaces réservés pour le staff, une salle de repas lumineuse, une piscine intérieure.
2: Ah, génial.
0: Ah, pas mal, oui. Sympa, ça. Hein. Oui. Pour rigoler avec les copains. pas de bombe, encore pas au bord de la piscine.
3: Non.
0: Il y a un petit bain remous quand même. Il y a un petit bain remous, oui. Il y a une salle de musculation, il y a un bain remous,
3: bien fait.
0: Salle de muscu, un billard à l'accueil.
2: Oh, sympa.
3: Attention, ça dépend. Hein. Billard américain, qu'est-ce qu'on sait ?
0: Bah, t'es aux États-Unis, ça doit être un billard américain. Bah, sinon,
3: forcément.
0: En tout cas, je peux pas te dire mieux, il y a un billard, quoi.
3: Très bien.
0: Toujours sympa, quoi.
2: Ouais, c'est bonne ambiance.
0: Ouais. Billard, tu dis ah, trop marrant, on va faire un billard. Et au bout de 40 secondes, tu dis, gars, c'était pas la meilleure idée de. Tout est plus amusant qu'un billard.
2: Mais à force de voir des gens jouer au billard, tu te penses bon, mais en fait, pas du tout.
0: Et c'est surtout que l'objet, il est tellement grand, tellement imposant, tu te sens un peu obligé de te dire, bah, faut aller jouer au billard, quoi.
3: Ben
0: et
3: oui.
0: Vraiment, tu tapes une boule et tu dis, ah, je me rappelais plus que c'était nul, en fait. C'est nul. Et après, t'es là à finir et t'as toujours un pote qui est à fond qui dit, par derrière la vitre.
3: Et qui fait des manières avec son petit feutre bleu, là. Regarde ça. Au bout de la queue, là. J'ai peut-être ça là-dessus, là.
0: Bouge pas. Regarde, là. Je tape la 7 qui tape la 4, elle revient derrière. Bon, y'a rien qui marche. T'as toujours un pote. Et alors, ils ont aussi des chambres et des suites, bien sûr. C'est entre 1200 et 7500 euros la nuit.
2: Au sein,
0: normalement, quand vous, là, eux, ils ont réservé tout l'hôtel. Quand vous dormez normalement dans cet hôtel à Boston.
3: Ça fait un gros gap entre les deux, quand même.
0: Bien sûr.
3: C'est quoi ? C'est une niche et une chambre ou qu'est-ce que c'est ?
0: Mais non, mais c'est la petite chambre par rapport à la suite, genre avec le bain remous privatif et ça. Ouais. Attends. Et dans cet hôtel, ils vont faire la connaissance de Shirley. Qui est Shirley ?
2: La gouvernante ?
0: Non.
3: La dame qui est à l'accueil.
0: Comment, Hélène ?
1: Réceptionniste ?
0: Non, c'est pas la réceptionniste, Rémi. Non.
3: Eh bien, j'aurais dit la personne qui va s'occuper un petit peu du ménage, de tout ce qui est cleaner un peu les chambres.
0: Ouais, la gouvernante, donc non.
3: Ouais, c'est ça.
0: Comme c'est
3: ça,
0: vraiment ce qu'a dit Auriane.
3: Voilà. Très bien.
2: La maîtresse de petit déjeuner.
0: Non. Peut-être celle qui va nettoyer le. Non, c'est toujours pas.
3: Toujours pas ?
2: La concierge ?
0: Non.
3: Ah, attends.
0: Elle travaille pas à l'hôtel.
2: Ah !
3: Shirley, est-ce que c'est une personne humaine ?
1: Oui. La milieuse.
0: Comment, Hélène ?
1: Non, j'ai dit la guilleuse, mais...
0: Non, pas la styliste, non, bah, c'est simple, c'est des survêtes Adidas. Hein.
2: La guide. Oh, je vais vous montrer Boston. Avec le parapluie, tu sais que...
0: Non,
2: mais on
0: je
2: l'aime.
0: Rappelle, elle ne bosse pas à l'hôtel Lyon dehors, je veux dire, c'est pas quelqu'un qui travaille.
3: Alors,
0: et pourtant, ils vont croiser Shirley, qui est un être humain.
2: Ah,
3: la conductrice du bus ?
0: Bah non.
2: Un être humain.
0: Ils vont la rencontrer à l'hôtel, peut-être dans le bar, ou peut-être dans la piscine. Peut-être dans la piscine.
3: Shirley ?
0: Ah, bah la...
3: Peut-être au billard.
1: La maître-nageuse ?
0: Non.
3: La responsable des animations. Salut les loulous !
2: Est-ce que c'est la maman d'un des joueurs qui n'a pas supporté de couper le cordon, qui a suivi l'un des joueurs ?
0: Non, parce qu'ils vont faire la connaissance, ils ne la connaissent pas encore. Sachez que Shirley est la seule personne cliente qui restera pendant que les Bleus sont dans l'hôtel de Boston.
2: Mais en quel honneur !
0: Parce que le staff des Bleus, plus les Bleus, ça prend beaucoup de monde, plus... Pour un souci de sécurité, évidemment, l'hôtel de Boston, pendant le temps de la Coupe du Monde, le plus longtemps possible, on souhaite aux Bleus, est privatisé par l'équipe des Bleus. D'accord ? Il n'y a que, sauf Shirley, qui reste dans l'hôtel.
3: Ah, oh, waouh !
0: Pourquoi ?
2: C'est la cliente la plus fidèle, elle a... Ah,
0: c'est le cas, mais pourquoi ?
3: Elle y vit.
0: Elle vit à l'année à l'hôtel.
2: Oh, génial. Quel délice.
0: C'est une cliente qui paye sa chambre à l'année. Depuis plusieurs années, elle vit dans cet hôtel à l'année. Et donc l'hôtel a dit, mais nous, on vous le privatise, on comprend, c'est la Coupe du Monde. Mais on a une cliente qui réside à l'année depuis des années, c'est notre meilleure cliente. Nous, il n'y a qu'une condition, elle reste dans l'hôtel. Donc, la Shirley le matin, elle va croiser moi et Mbappé en tatane.
2: Génial.
0: Et c'est comme ça, c'est génial. Elle y vit à l'année, je trouve cette info géniale.
3: J'espère, franchement, avec tout le respect, qu'elle ne sera pas trop relou, tu vois, à passer dans les chambres. Dites-moi, les jeunes, là, hein, ça va faire la bamboche, tu vois, la voisine, quoi.
0: Peut-être elle va s'éclater, elle va taper le Uno avec Ousmane.
3: Ben ouais.
0: Alors le housse. On cumule pas les plus de le housse, hein. Ça serait fou,
2: Est-ce qu'on lui change les draps tous les jours comme dans un vrai hôtel dont tu suis le client ?
0: Ah mais bien sûr, elle est cliente à l'hôtel, on lui change, elle peut commander un club sandwich quand elle veut et tout. Après elle va avoir un petit choc, Shirley, hein. Parce qu'elle a quand même 80 ans quand elle va voir que Platini est plus chez les Bleus.
4: Ah non, mais il est où Giresse ? Pas Giresse ?
0: Elle a 80 ans, la dame.
3: Ah là là là là. C'est moi, mon rêve, hein, vivre à l'année dans l'hôtel, pardon, mon rêve.
2: Ah, mais moi aussi, il faut pas que je mette le doigt dans la prise. Enfin, je vois pas pourquoi, j'ai pas les finances. Mais moi, si je commence à vivre dans un hôtel, c'est fini.
0: Vous savez, il y avait Gainsbourg à l'époque qui ont dit il a passé un an dans un hôtel. Mais quoi, mais excuse-moi, mais c'est extraordinaire.
3: Ah non, c'est pas mon délire.
0: Ah
3: mais non, je suis pas chez moi, quoi. Je suis pas chez moi, ça manque d'âme. Ça manque de chez moi, quoi.
2: Mais tu passes pas l'aspirateur, ça tu manque, fais pas les
0: bien
2: vitres.
0: Sûr, ça manque de quoi? De passer le Swiffer, de évier boucher.
3: Mais d'accord.
2: Enlève les cheveux du siphon, non, c'est les tiens.
0: Non. Ouais, le ficus, tiens, t'as toujours pas changé les draps, ça fait 15 jours, ça manque de ça?
3: Non, ça d'accord. Mais c'est pas chez moi, quoi. C'est pas chez moi.
2: Tu payes même pas l'assurance logement, tu sais même pas qui t'assure. Tout est beau. En fait, tu vis dans un monde d'assistana et c'est vraiment ça qu'on veut.
0: Et toi, t'aurais plus à prendre des bains allongés dans ta douche.
2: Non, mais bien sûr. Je serais plus en boule sous ma douche parce que l'eau, c'est beaucoup trop cher d'acheter. Ah non, mais c'est merveilleux. Mais par contre, c'est danger. Bon, tu ne peux plus vivre ailleurs.
0: Moi, vous savez quoi? Moi, donnez-moi le temps. Un jour, je serai Shirley.
3: Oh. Ah, tu crois?
0: Ah ouais, je vais faire des t-shirts, je suis Shirley.
2: En vrai, Shirley. T'es un retraité avec de l'argent, tu ne bien sais sûr. Qu'en faire, tu fais ça, évidemment.
0: Franchement.
3: Ah mais c'est vrai.
0: On s'écoute Sound of Legend,
3: s'il vous plaît.
0: Ah bah c'est dans un instant. Hélène, je t'embrasse. Félicitations pour la grande récré. Les infos pour Brio dîner de ce soir, c'est sur les dinosaures ce soir. Génial. On écoute ça dans un instant. Restez là. Quatre infos sur un thème qui aura la meilleure. On le saura tout de suite.
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0: Qui veut faire les infos pour Brio dîner de ce soir?
3: Wow.
0: Qui pense qu'il peut gagner?
3: Wow.
0: Ah, le thème, les dinosaures. Vous savez, mon fils me tanne sur les dinosaures, il a 4 ans, donc je suis normalement assez calé en dinosaures. Et donc, j'ai une bonne info, je vais vous parler du Big Bang, l'extinction des dinosaures. Ah ouais, carrément. La météorite qui a tapé. Pourquoi est-ce que ça fait éteindre tous les dinosaures?
3: Bah, ça a tapé fort.
0: Et bah, pas tant que ça.
3: Ah bon?
0: Eh non. C'est une autre raison qui a fait que les dinosaures il y a eu une extinction. Sinon, croyez-moi, les dinosaures seraient encore là et vous feriez moins les malins tous dans vos petits studios là.
3: Ouais, ah, c'est sûr. J'ai peut-être une autre idée, je peux proposer?
0: C'est que en fait, ça a éteint la flore, en tout cas, de ce qu'ils pouvaient grignoter, manger. Voilà, ils sont retrouvés.
3: C'est ça. Mais pourquoi est-ce qu'à l'échelle mondiale, à l'échelle de la Terre, comment tu expliques qu'une météorite, parce qu'aujourd'hui la même météorite qui tomberait, ça serait dramatique pour le pays dans lequel elle tomberait,
0: parce que ça a fait quand même, elle faisait plusieurs centaines de kilomètres de large. Mais sauf que elle a tapé à un endroit précis, qui fait que ça a créé ça. Elle aurait tapé 10 kilomètres à côté. Les dinosaures seraient encore là et tu serais pas là pour en témoigner, mon pote. Parce que alors toi, Je vais te dire, mon petit Rémi.
3: Ouais, dis-moi, Camille.
0: Avec tes petits pulls en cachemire devant un allosaure, tu ferais moins le même.
3: Ah, ça, je te confirme.
0: Ah, ouais, mon pote.
3: Dis, je cours pas vite, moi.
0: C'est dans un instant. Ok, avant ça, on s'écoute Sound of Legend dans la besoin de quelqu'un, 0870-42-48. Votez pour votre info préférée dans un instant. C'est le retour des infos pour Brio Dîner de ce soir. Yeah.

0: Bienvenue tout le monde, bienvenue sur Énergie. J'espère que tout le monde va bien. On est tous ensemble, on est ensemble jusqu'à 19h. On prend soin de vous, vous terminez une journée de boulot. Vous avez encore de la route à faire perso, vous avez de la route pour votre travail. On vous change les idées jusqu'à 19h. Le son de Vita qui va arriver.
1: Ah merci.
0: Mais avant. Oui.
2: Ça fait mal. Ça fait comme un coup de sable.
0: Les infos pour briller au dîner de ce soir.
1: Ah bien sûr.
0: On a 4 fun facts sur un thème, c'est parti, jingle.
3: Qui aura la meilleure info sur les dinosaures? Triceratops, ankylosaure, allosaure, trisosaure, tristotrominosaure, stominamalophus, tyrannodinosaure, stégosaure.
1: Wow. C'est mon fils qui fait le jingle. Oh.
0: Incroyable, il nous a cité des noms de dinosaures que j'avais jamais entendu de ma vie. Mais après, il en invente parce qu'en fait, il voulait que le jeu ce soit de vous deviner celui qu'il a inventé au milieu du truc.
4: Ah, on peut essayer. Ah, je n'en connais aucun.
0: J'essaie de lui faire le jingle, mais après, attends, il fait les herbivores, pas herbivores. Donc vous moquez pas. Pour une fois, c'est pas Anna Serena, c'est mon fils qui a fait le jingle.
4: Il se moquera jamais, il est adorable.
0: Et attention, il va vous expliquer les règles.
3: Moi, je vais leur dire des noms de dinosaures et celui qui va. Dire le nom, il aura gagné, il va remporter la victoire. Et comme il a gagné, il va remporter un trophée d'or. Mais moi, je ne dois pas vous dire c'est lequel nom. C'est vous que vous devez deviner.
4: Il parle trop bien, remporter la victoire, mais il parle bien.
1: Avec un trophée d'or. Hein.
5: Ouais.
0: Bah vous doivez, hein, vous doivez trouver.
1: On va essayer de doivre.
5: Vous doivez trouver.
4: C'est un verbe
5: doivent,
4: dur.
5: Ils doivent.
4: Le verbe du troisième groupe, c'est bien toujours
0: sûr.
4: Très dur.
0: Vous doivez trouver. Donc tu vois, dans le délire, lui voulait que vous deviniez quel est le mauvais dinosaure dans tous les dinosaures.
4: Okay.
0: Mais ça va pas être ça le jeu, c'est qu'on a 4 infos sur les dinosaures. Et ça va être à Laurie de nous dire qui a la meilleure info. Ça va Laurie?
6: Salut Camille, salut toute l'équipe.
0: Salut. Laurie, on est le 10 juin. Pourquoi est-ce qu'on parle de dinosaures aujourd'hui?
1: Ah oui, dis donc.
6: Oh.
0: Ah.
6: Bon, c'est...
0: On a des stagiaires.
6: C'est l'anniversaire de Spielberg, non?
0: C'est pas l'anniversaire de Spielberg. On a des stagiaires. Prenez le micro. Ah, pas mal. Laurie, les stagiaires, pourquoi est-ce qu'on parle de dinosaures un 10 juin?
6: Oh, c'est l'année de sortie de Jurassic Park, le film, le premier, non?
0: Bon bah écoute, pas besoin des stagiaires, parce que Laurie a tout trouvé. Jurassic World, non pas le premier, mais Jurassic World est sorti un 10 juin. Vous saviez ça?
6: Non.
0: Les stagiaires, vous saviez pas? Vous avez vu Jurassic Park?
7: Oui.
0: Ouais, ça vous a plu?
7: Oui.
0: Qu'est-ce que vous faites chez Energy?
7: On fait notre stage de seconde.
0: Allez, vous êtes les enfants de qui?
7: De personne.
0: De mes parents.
7: Pas de ici, mais on a des contacts.
0: Ouais. Comment est-ce qu'on atterrit en stage chez Energy? C'est quoi vos contacts?
7: Marie Fugier.
0: Ah,
4: elle est gentille, Marie.
0: Pas mal. Elle est adorable, contact. Marie. Elle vous trouve des places de concert? C'est elle qui gère les places de concert d'habitude?
7: Non.
0: Me dis pas. Si elle me dit que si elle vous a trouvé des places pour Bad Bunny, alors que nous ils nous ont pas donné l'heure.
1: Ouais.
7: Je pense pas trop, non.
0: Vous allez voir Bad Bunny?
7: Non, je pense pas.
0: Heureusement, je vais te dire. Parce que si vous allez voir et que non, on n'y va pas, j'aurais été fâché.
1: Ouais, c'est clair.
0: Il y a Laurie. Laurie, t'es de retour?
6: Je suis là.
0: Laurie, écoute-moi bien. Laurie, on va avoir donc 4 infos sur les dinosaures. À toi de nous dire laquelle est la meilleure. Et on commence avec Rémi.
6: Ça marche.
1: Vous commencez avec moi? Très bien. Alors d'abord, je vais vous donner juste une toute petite croquette, si vous me le permettez, très rapidement.
0: Ah non, sur l'info, qu'est-ce qu'il fait encore?
1: C'est une toute petite croquette,
8: c'est
1: écoutez bien, parce que franchement, ça jouera pas, vraiment. Juste, je vous explique d'où vient le terme dinosaure. Ça vient du grec deinos, qui veut dire terrible, et zoros, qui veut dire lézard. Terrible lézard, deinos, zoros. Voilà. Mais, c'est génial ce que je viens de vous raconter. Mais la vraie info, elle vient du T-Rex. J'ai appris un truc dingue, parce que moi, ça m'a un peu trauma quand j'ai regardé Jurassic Park. Le T-Rex, c'est le dinosaure qui fait le plus peur. Et ben, sachez que le dinosaure, il faisait plus de 6 tonnes et il courait à 30 km/h. C'est-à-dire rien du tout. Pour attraper ses proies, il fallait qu'elles soient très proches de lui, parce que c'est pas un dinosaure qui court vite. C'est pas un dinosaure. Tu le croises dans la rue, le T-Rex, tu lui dis « Je suis là !» Et le temps qu'il arrive, t'as le temps d'aller te cacher derrière un ficus, tu vois. C'est ça que je voulais vous raconter. On en dit beaucoup sur le T-Rex, mais le T-Rex, c'était une belle mâchoire, mais pas une belle dynamique.
0: Surtout que tu oublies quelque chose à dire sur le T-Rex, c'est que le T-Rex est de la période d'après, mais la période d'avant, c'est l'allosaure. Et l'allosaure, c'est le précédent, le T-Rex, et l'allosaure était plus terrible que le T-Rex, puisqu'il était encore plus grand que le T-Rex.
1: Ah, et donc il devait courir plus vite.
0: Et le T-Rex, en fait, il était tapis dans la forêt, et il attendait qu'un stégosaure ou quoi, un herbivore, soit s'écarte un peu du groupe pour l'attaquer, parce qu'attention, les herbivores pouvaient aussi se défendre, soit beaucoup ils mangeaient des carcasses, des cadavres.
1: Ben voilà, parce qu'ils n'avaient pas la possibilité d'aller chasser pour de vrai.
0: C'était un fourbe en fait. Il attendait tapis dans l'ombre et il bondissait et il tuait ses victimes comme ça.
1: Et ben voilà, vous avez mon info. Elle est sympa.
0: Il courait pas vite. Ouais. L'info, c'est que le T-Rex courait pas vite.
1: Qu'il était pas si effrayant que ça, à part sa tête, là, mais sinon, le reste, ça va.
0: Oriane.
4: Je vais débunker une idée reçue sur les dinosaures. Parce qu'on croit généralement qu'ils sont immenses, qu'ils sont des géants. Et bah, figurez-vous que la plupart n'avaient qu'une taille humaine. Ils n'étaient pas finalement beaucoup plus hauts que nous. C'est juste que les os les mieux gardés sont ceux des très grands dinosaures. Et c'est pour ça que dans les musées, on a l'impression qu'ils sont immenses. Mais en fait, non. Exemple, tu dois connaître. Moi, je ne connaissais pas. L'ankylosaure fait 3 cm de moins que François Hollande.
1: Ah,
4: je suis allée chercher les deux tailles. Exactement. Non. François Hollande.
0: Il y en avait de toutes les tailles. Et bien sûr, il y avait des herbivores assez petits. Il y avait même des insectes, et les lézards, il y avait plein de choses.
4: L'allosaurus, même taille que Teddy Riner. Donc la plupart faisaient.
0: Pas l'allosaure.
4: Russe.
0: L'allosaure était. Ah, le russe, oui, c'est, il a un accent. Mais l'allosaure, il était grand, il faisait quand même plus. Il était plus grand que ça.
4: Non, non, j'ai fait mes recherches. 2 mètres. Hein. Il pouvait faire 2 mètres.
0: L'allosaure.
4: Oui, l'allosaurus.
0: Ah, il était plus grand que le T-Rex, en tout cas.
4: En tout cas, bon, voilà, taille humaine.
1: Pas mal, mais t'es trop calé aussi, toi, regarde.
0: Je suis calé grâce
1: à toi. Tu connais tout.
0: Je lui lis, vous savez même pas le nombre de livres sur les dinosaures que j'ai lus. C'est extraordinaire.
4: C'est génial, cette passion, c'est trop bien.
0: C'est mignon.
1: Ah bah oui.
0: Mais bon, je suis vraiment trop calé, ça me prend trop de place dans ma tête. Et je suis obligé d'enlever des trucs juste parce que je laisse beaucoup de place aux dinosaures.
1: Ouais, bah ouais. Bah, bien sûr, on apprend des trucs. Hein.
0: Quel est le seul dinosaure qui existe encore aujourd'hui?
1: La poule.
0: Ah non. Déjà le dindon, tout ça. Mais en fait, c'est les oiseaux qui sont restés.
1: Ah, c'est ça, ouais.
0: Parce que justement, quand il y a eu Big Bang avec le grand nuage de fumée, seuls les oiseaux ont pu survivre. Et en fait, les oiseaux sont vraiment des dinosaures.
4: Ils ont vu des choses. Ben en tout cas, les ancêtres, les ancêtres oiseaux qu'on croise ont vu des choses. Ouais.
0: Mais en fait, nos oiseaux sont des dinosaures.
1: Ouais. Ok.
0: Bon, on est en train de faire une spéciale, là. C'est en train de se transformer dans C'est pas sorcier. On va écouter un peu de Vita, parce que ça reste énergie quand même.
1: Bien sûr.
0: Là, on remet 3 minutes pile d'énergie, et après, on repart dans la science. Oui, Laurie?
6: On a quelque chose à te dire avec ma fille.
0: C'est quoi?
6: La grande récré.
0: Ah, bien joué. Tu gagnes la... Attends, je te reprends dans un instant. On écoute Vita. Et bravo, tu gagnes ton cadeau pour la grande récré. Bouge pas.

0: Les infos pour briller au dîner de ce soir, c'est tout de suite, c'est maintenant, vous le savez, il y a déjà Rémi qui a donné la sienne, il y a déjà Oriane qui a donné la sienne, les dinosaures n'étaient pas si grands que ça finalement.
1: Non, ils étaient pour la plupart de taille humaine.
0: Et il y en avait des immenses, bien sûr, le Diplodocus, c'est le plus grand de tous.
2: Ah, c'était un herbivore, non, n'est-ce pas?
0: Ah, un herbivore, énorme. Mais qui pareil, marchait très doucement.
2: Ah oui, voilà.
1: Bah, très doucement. Plus il t'a transporté, plus c'est lent, quoi.
0: Mais le Diplodocus, un peu à la mode éléphant, un T-Rex, il attaquait pas comme ça, hein.
2: Ah bon?
0: Bah, déjà, ils étaient en troupeau, et ils pouvaient lui marcher dessus, ils pouvaient l'écraser.
2: Ah bah, voilà.
0: Diplodocus.
3: Et il était pas très malin, le Diplo.
0: Non. Pareil.
3: Il avait tout petit cerveau par rapport à son grand corps.
0: Exactement, ouais, ça devait pas être fou. Ouais.
3: C'est ça comme moi avec mes longs bras et mon petit cerveau.
0: Et toi, on a appris quoi, toi?
2: Moi, on a appris que le T-Rex ne courait pas très vite et que. Et la vraie petite info, c'est ce que veut dire dinosaure. C'est extraordinaire.
4: Ah non, tu vous as dit que ça comptait pas.
0: Ça comptait pas, j'ai dit.
4: Ah bon.
0: En revanche, il y a Laurie qui a très bien compris qu'il ce soir il fallait crier la grande récré, puisque 4 fois dans la soirée, on peut vous offrir un très beau cadeau grâce à la grande récré, la référence du magasin de jouets. 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
5: Eh ben, moi, j'aime jouer, alors je vais choisir la box mystère.
0: Génial, j'aurais fait pareil.
2: Ah oui, c'est génial.
0: Tu mets une tour, il peut y avoir tout un délire.
5: Génial.
0: Eh ben, on est content, on t'offre. Comment elle s'appelle, ta fille? Ça me fait plaisir, elle s'appelle comment, ta fille, Laurie?
5: C'est Lily.
0: Eh ben, embrasse-la fort, Lily, elle ouvrira la box.
5: Des bisous.
0: Et puis, dis-lui de bien s'accrocher, ça y est, le plus dur est passé, l'info de Rémi. Il nous reste... Il reste plus que Thibaut et moi. On va y aller. Tiens, Thibaut, vas-y pour ton info. 4 fun facts comme tous les soirs. Ce soir, le thème, c'est les dinosaures.
3: Eh ben, moi, je vais vous raconter ce qui pourrait s'apparenter à la première et la plus vieille erreur judiciaire au monde. Figurez-vous que les scientifiques se sont trompés sur un dinosaure. Il y a un dinosaure qui s'appelle l'Oviraptor. Ça signifie le voleur d'œufs. Et ils l'ont pris pour le plus méchant des dinosaures. C'est-à-dire qu'ils ont dit, ce dinosaure-là, il va dans les terriers, dans là où les dinosaures pondent des œufs et tout, il les pique. Et après, qu'est-ce qu'ils font? Ces dinosaures, ils les mangent, les œufs. C'est ce qu'ils ont dit, les scientifiques. Donc c'était le dinosaure le plus méchant. Ils sont revenus en arrière, ils ont continué d'étudier ça, ils se sont juste rendus compte que c'était les dinosaures les plus gentils, qui étaient tout le temps en train de couver leurs propres œufs, qui prenaient soin de leurs œufs. Et c'est pour ça qu'ils s'appellent les oviraptors, les voleurs d'œufs, alors que non, ce sont les dinosaures les plus gentils qui étaient les papas et les mamans poulains, quoi. Voilà.
0: Est-ce que tu veux dire un peu peut-être que les paléontologues ont fait du délit de faciès?
3: Mais exactement. Complètement.
0: Aïe, aïe, aïe. Ouais,
3: c'est atroce pour eux.
5: Le jugement.
3: Tu vois ça, Laurie, c'est
0: toujours le jugement.
3: Incroyable. Comme quoi, il ne faut pas se fier aux faciès. C'est ça qu'il faut retenir.
5: Exactement. Bien sûr.
0: La bine ne fait pas le moine.
3: Absolument.
0: Bien sûr. Bon, moi, j'ai une info que je vais vous donner que j'ai cherchée moi-même. Je vais tout vous expliquer.
3: C'est un exposé là.
0: Ben, c'est un exposé un peu que j'ai fait à mon fils. J'aime bien. Parce que mon fils.
5: Ne déçois pas. Hein.
0: Non, mais peut-être je te décevrai, mais en tout cas, écoute bien.
5: Bon.
0: L'info est simple, c'est que, comme il est passionné de dinosaures, il y a dans tous les livres que je lui lis l'explication de la météorite qui, malheureusement, crée l'extinction des dinosaures. On l'a dit parce qu'en fait, à l'impact, elle crée tellement un nuage de poussière, de fumée, que le soleil ne peut plus passer, la photosynthèse ne se fait plus. Donc, les plantes meurent, les herbivores meurent, les carnivores ne peuvent plus manger les herbivores, ils meurent aussi, sauf quelques oiseaux. Et il me dit tout le temps, mon fils, ça lui a fait peur, parce qu'il se dit tout le temps, il dit, ouais, mais si demain il y a une météorite qui arrive. Et en me mettant ça, je vous avoue qu'il me faisait un peu peur aussi, moi. Il dit, mais si demain il y a une météorite, on va tous mourir. En fait, j'ai vu que ça lui avait créé une angoisse. Et donc, je suis allé chercher si demain une météorite arrivait sur Terre et pourquoi est-ce que ça a créé le Big Bang. Pourquoi est-ce que ça a, pas le Big Bang, pardon, mais pourquoi ça a tout changé et ça a fait éteindre les dinosaures? Mais je vais vous l'expliquer. C'est juste que ça a tapé au mauvais endroit. La météorite était énorme, bien sûr, mais elle a percuté une zone d'impact dans le Yucatan. Et en fait, c'est une poudrière pétrolière libérant de grandes quantités de suie dans l'atmosphère. En gros, ça a tapé une poche de gaz naturel sur Terre, pour faire simple. D'accord ? Vous voyez, il y a du pétrole en dessous, du gaz, et en fait, ça a créé une énorme explosion. Ça aurait tapé ailleurs, ça aurait tapé dans une montagne, ça aurait été dramatique, mais bien moins. Et la poussière qui a créé l'extinction des dinosaures, elle a été créée parce que ça a touché une poche de gaz et de pétrole, truc un peu compliqué, mais qui a créé un mouvement énorme. Donc, pas de bol, désolé Dino. Et ça n'a pas frappé au bon endroit.
1: Le trou au mauvais endroit, comme quand t'as un trou sur ton jean, sur la couture des fesses, il ne peut que s'agrandir jusqu'à destruction du jean. C'est à peu près ça que tu dis finalement.
0: Je ne serais pas allé sur cette image-là.
1: Non, moi non
0: plus. En même temps, elle me parle exactement.
1: Mais c'est, franchement, un trou sur un jean, il n'y a pas d'énorme impact, sauf sur la couture des fesses.
0: Le genou aussi, tu ne peux plus le rattraper.
1: Le genou,
0: pas
1: si, bah oui.
0: Ah si,
3: ça fait un peu rock.
0: Ah, si, le genou, si tu mets la petite langue des Rolling Stones et c'est bon. Hein.
2: Ça s'élargira toujours.
1: Bah oui, t'es en flexion, forcément.
0: Et c'est vrai que sur les fesses ou à l'entrejambe, ça ne fera plus que s'agrandir.
1: Exactement, comme cette histoire d'extinction de dinosaures.
0: Attends, et c'est, finalement.
5: Bien sûr. Très belle mise en image.
0: Bah oui. Et donc finalement, si je résume tout.
5: Je m'imagine un din, là.
0: Bah ouais, mais la Terre, c'est un Lévis 501.
1: Mais bien sûr.
0: La Terre, c'est un 501.
1: C'est ludique. Il y a des enfants qui nous écoutent, c'est mercredi. C'est ludique.
5: Ah oui.
0: Et sachez quand même que l'endroit où ça a impacté, ça a été l'équivalent de milliards de fois la bombe de Hiroshima. Pour vous donner une idée, parce que ça a frappé au mauvais endroit.
2: C'est fou quand même ce pas de bol là.
0: Mais ouais, ce pas de bol.
2: Ah,
0: et donc tranquillisez-vous demain quand même, ça serait pas ouf. Mais si une météorite tape la Terre, faut quand même vraiment qu'elle tape au Yucatan pour qu'il y ait une explosion du niveau du Big Bang.
2: Ouais. Que ça tape dans l'eau. Et dans l'eau, pareil, ça pourrait faire des tsunamis, des trucs.
0: Le Big Bang, d'une météorite qui a tapé la Terre et qui a fait éteindre les dinosaures. De toute façon, mon info. Ouais.
3: Vu comment le monde évolue, j'ai l'impression qu'on va pas atteindre une météorite pour que ça explose tout ça.
0: Oh là. Les grandes gueules sur RMC.
1: Suivez mon regard.
0: Laurent Truchot.
3: Olivier Truchot, pardon.
0: Truchot. Laurie, t'as déjà gagné ta soirée puisque t'as eu le cadeau Grande Récré. Qui est-ce qui a gagné la meilleure info
5: beaucoup.
0: Selon toi?
5: Eh ben, elles sont toutes très très intéressantes. Bon. Je dis la meilleure, toi Camille.
0: Merci.
5: Année complète. J'avais déjà entendu par toi justement l'histoire de la météorite. Mais là, c'est vraiment l'info qui est complète.
3: Moi j'avoue que je savais pas.
2: Là c'est un exposé, il manquait plus qu'une petite des posters, une petite baguette pour nous montrer. Là c'est un exposé.
5: Non, t'as la petite mise en image en plus d'Oriane, donc très bien.
2: Œuf, jambon, fromage. C'est vrai, la complète.
5: Ça sera ce qui définira mon info.
3: Et la crêpe Suzette quand tu vas enlever un point, Rémi.
2: Ah non,
0: c'est quoi je pense que je vais te l'enlever à toi.
3: Aïe, aïe, aïe, je vais te fermer ma bouche.
0: Non, mais parce que les filles ont 7 points. Faudra vérifier si on n'était pas égalité avec les filles. Bon,
1: non,
0: 7
1: non,
0: points.
1: On a récupéré un point hier.
0: Moi j'ai 6 points.
5: Moi je suis d'accord, c'était celle que j'aimais le moins.
3: Aïe, aïe, aïe, ça fait mal.
0: Non, mais c'est pas trop.
5: Désolé.
0: Aimer le moins, c'est que les filles ont 7 points. Moi j'ai 6 points. J'aime assez que les filles soient devant, c'est ok pour moi. Et ce combat Rémi Thibault, il me plaît.
2: Ouais.
0: J'aimerais bien qu'un jour il se retrouve à égalité. Et Rémi, je peux pas compter sur lui pour gagner, donc je vais mettre moins 3. Je vais laisser moins 3 à Rémi et je vais enlever un point à mon Thibault. Désolé Thibault qui passe à moins 1.
3: Oh. Allez, c'est parti.
0: Allez, moi ça me va aussi.
3: J'arrive bien.
5: Il est bon perdant.
0: On t'embrasse, Laurie. On a passé un trop bon moment. On s'écoute. Ugel, Jamaican, j'adore ça. Vous allez adorer. Écoutez ça dans la voiture, c'est canon. On est en direct.

0: Ah, j'aimerais trop écouter Temper City, s'il vous plaît, sur Énergie, on peut. C'est ce qui va arriver dans un instant. Le meilleur du son, c'est tous les soirs chez nous. 16h, 19h, c'est jusqu'à 19h qu'on s'occupe de vous, bien sûr. Oriane, Rémi, plein d'infos, des cadeaux, on en a plein. 0870 42 48. On a l'iPhone 17 à vous offrir. Et on continue aussi de vous offrir la Grande Récré.
1: Mais ouais,
0: 200 euros de bon d'achat chez la Grande Récré. Vous passez sur l'antenne, vous créez Bonne Récré.
1: Trop bien.
0: Grande Récré, d'ailleurs. Mais Bonne Récré aussi, mais oui. On va plus prendre Grande Récré. Restez avec nous sur Énergie.
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2: Merci d'être là sur Énergie, merci Oriane d'être là.
3: Ah mais merci à Camille de me recevoir.
2: Ah ben ça me fait très plaisir. Merci Rémi d'être là.
4: Avec plaisir monsieur Combal.
2: Bah ça me fait plaisir. Merci content. Thibaut d'être là.
5: Ah moi c'est avec grand plaisir. Dès que je peux être à côté de vous, je suis bien.
2: Attention, dis merci à tout le monde dans la voiture. 1, 2, 3.
6: Merci tout le monde dans la voiture.
2: Merci d'être avec nous. Tiens, je voudrais qu'on salue Jean-Paul Dumartin, c'est un agriculteur des Landes. Il est sous l'eau.
4: Ah.
2: Il prépare des bottes de paille qui sécurisent le parcours des étapes du Tour de France. Certaines quoi, et notamment celle qui arrivera à Bordeaux le 10 juillet. Et donc ils sont obligés, il en fait plein.
4: C'est du taf, hein.
2: Mais ouais. Bien sûr.
3: Surtout, faut que ce soit solide.
2: Si... Bah, pas tant, parce que si c'est ce qu'il apprend.
4: Oui, pas que ce soit un mur non plus.
3: Non, mais il faut pas que ça s'effrite et que ça mette de la paille partout sur la.
2: Tu sais que c'est très réglementaire, 36 cm de haut, 46 cm de large, 90 cm de long.
4: Wow. Ah oui, quand même.
3: C'est de la menuiserie presque. Hein.
2: Mais bien sûr, je suis d'accord, c'est hyper précis. Hein.
4: Alors moi, je fais un gros big up, comme on dit, aux agriculteurs qui préparent des petites animations dans leur champ. Tu sais que tu vois par l'hélico les trucs, il y a des formes avec les ballots de paille, c'est génial.
2: Ils
4: c'est
2: dessinent des vélos avec le blé et tout. Franchement, bravo.
4: Trop beau.
2: Moi, je vais dire bonjour à tous les agriculteurs. Pardon, Rémi. Hein, pas juste ceux qui dessinent dans les champs.
4: Pas de,
2: il y a
4: pas de
2: souci. Mais je préférerais dire bonjour à tout le monde.
4: Il n'y a pas de problème.
2: Il n'y a pas de problème. Après, toi, je sais que tu aimes bien l'exclusion.
4: Oui.
2: Comme ton vote pour les municipales en témoigne. Mais moi, je veux être dans le tous ensemble.
4: Tu rassembles, toi.
2: Je veux faire nation.
4: Ouais, je comprends.
2: Tout simplement. Temper City, merci d'être là avec nous. 0870 42 48 pour nous appeler au standard.

0: quiz. Oui, oui, oui, le battle quiz. Je suis trop content, j'adore ce jeu, on l'a créé avec Thibaut, on l'adore. Thibaut, je te laisse expliquer le jeu pour les gens qui nous écoutent pour la première fois, parce que Jordan va jouer avec nous pour un iPhone 17. Ça va, Jordan ?
1: Ça va et toi ?
0: Salut mon poteau, tu t'habites où ?
1: Moi, j'habite à Bourgoin-Jallieu, juste à côté de Lyon.
0: Ah bah, je connais très bien Bourgoin-Jallieu. Attends, ma première voiture, je l'ai achetée à Bourgoin-Jallieu.
1: Ah bah, tu vois, ça se trouve, c'est à moi que tu l'as achetée, on sait pas. Hein.
0: Pourquoi tu bosses dans les voitures ?
1: Non, mais j'ai vendu plein de voitures dans ma vie.
0: Ah non, j'ai eu la chance, c'était une voiture dans une concession. Je l'ai achetée d'occasion, mais dans une concession. J'embrasse. Non. J'ai mon pote Mickaël qui bossait à la concession Toyota.
2: Pratique.
1: Ah ouais.
0: À Bourgoin-Jallieu, mon Mickaël. Et donc, c'était un pote de mon père. Et donc, je suis allé jusqu'à Bourgoin-Jallieu la récupérer. Il m'a fait faire un petit coup de fusil. Ah, c'est bien.
1: Si je vais à Toyota, je lui passerai le bonjour.
0: Bah, bien sûr, avec plaisir. C'est une Polo, mais tu sais, en fait, c'est une revente. Un gars avait vendu sa Polo pour s'acheter un petit Toyota Yaris. Et moi, j'ai récupéré la Polo, mais il m'a fait faire un petit coup.
3: Ah, il était beau en Polo, celui-ci, à l'époque, là, rien de l'un.
0: Voilà, c'est Vermine, t'as un pas de siège à l'arrière, tu connais société. Hein. Mes parents, ils ont récupéré la TVA dessus, quoi. Mais je remercie encore mes parents parce qu'ils m'ont offert ma première voiture, c'est évidemment, sympa. À 18 ans, et je les remercie. Et quand je l'ai vendu, ils m'ont laissé avoir l'argent de la revente pour mes trucs. Ouais, très très classe, mes parents.
2: Ah oui, c'est gentil, ça.
0: Ouais, franchement, c'est gentil.
1: Ouais, c'est gentil, hein.
0: Bon, elle valait 15 balles, hein. Mais en vrai, ils m'ont dit non, vas-y, fais pour la suite, pour t'acheter une nouvelle voiture et tout. En gros, elle était pour moi.
2: Ah, bravo, merci. Les combales. Très bien.
0: Et alors, ils en ont vendu des crêpes, hein. Jordan, Thibaut va t'expliquer le jeu, c'est parti.
4: Jordan, pour gagner un iPhone 17 grâce au film Toy Story 5 qui sort le 17 juin prochain. Il va devoir miser sur qui de Oriane ou Rémi va répondre au plus de questions en 45 secondes.
0: On est d'accord, okay. Thibaut, pardon, hein, j'interviens un petit peu parce que j'adore votre programme. C'est le Thibaut Show tous les soirs.
4: Là, c'est un peu le Thibaut Show, je dois bien l'admettre. Hein.
0: C'est Thibaut Star ?
4: Thibaut Star !
0: Thibaut Star, est-ce que je pourrais savoir si c'est bien les mêmes questions que vous posez aux gens ?
4: En fait, je pose les mêmes questions à Rémi et à Oriane succinctement. Voilà, l'un des deux va sortir du studio pendant que l'une des personnes répondra aux questions. La personne ensuite rentre dans le studio, a les mêmes questions. Et puis ensuite, on voit qui a le plus de bonnes réponses, hein, succinctement.
5: Et nous, on va essayer de répondre de manière succincte, quoi.
4: Oui, succinctement.
0: Ah, mon Dieu, mais ce jeu est révolutionnaire. Calmez-vous, les stagiaires. C'est une idée qui nous est venue comme ça. Mais on n'a rien vu d'aussi bien. Calmez-vous, les stagiaires, c'est normal, mais c'est un jeu quand on a une idée comme ça. Mais même Squeezie fait pas ça. Ça va. Je suis pas là pour dire ça et tout. Mais sois créateur de contenu. Je sais pas, j'ai pas le temps de tout faire. Merci à nos stagiaires. C'est un jeu, on a une idée, ça vaut ce que ça vaut.
4: Bien sûr, mais c'est pas possible. Mettez-le sur le Walk of Fame.
0: Oh, moi aussi, je vais pas souvent à Los Angeles. Ça m'intéresse pas. Je suis pas là-dedans du tout. Moi, la reconnaissance, c'est celle de mes pères, tout simplement. Attention, Rémi, Oriane, vous allez sortir tous les deux du studio puisque Jordan va miser sur la personne qui, selon lui, aura le plus de bonnes réponses en 45 secondes.
4: Allez, c'est parti.
0: Et c'est souvent Oriane. Oui, hier c'était Rémi. Oui, Rémi. On gamberge. Allez. Allez. Ne rends pas toutes tes sorties théâtrales.
4: Chaque fois, il ne veut pas s'empêcher.
0: Ah là là, dès qu'il sort, mes gars, mais c'est le site de Corneille.
4: faut qu'il y ait un événement de dingue.
0: Tu peux pas sortir comme tout le monde.
4: Non.
0: Excusez-moi, nos charmants stagiaires, vous pouvez bien fermer la porte, j'ai peur qu'ils entendent. Merci beaucoup.
1: Ah, les tricheurs.
0: Jordan, est-ce que tu mises sur Oriane ou est-ce que tu mises sur Rémi ? Qui aura le plus de bonnes réponses selon toi ?
1: Eh ben allez, je t'ai entendu dire qu'Ariane, elle réussissait plus souvent, on va miser sur elle.
0: Miser sur Ariane. On va commencer par faire venir. J'ai fait revenir qui hier en premier ? Oriane. On va faire venir Oriane.
1: Allez.
0: Bonsoir Oriane.
6: Bonsoir.
0: Bienvenue.
6: Merci.
0: Bienvenue sur Énergie.
6: Merci.
0: On va parler de ton album et de ta tournée.
6: Ouais, je suis ravie. C'est un album très personnel, donc je suis ravie de le partager avec vous.
0: On vous voyait pas sur du zouk.
6: Effectivement, et je ne me voyais pas moi-même sur du zouk et je me suis dit pourquoi pas aller là où je ne suis jamais allée.
0: On y va, attention, 45 secondes de questions. Tu ne sais pas s'il a misé sur toi ou sur Rémi.
6: Okay.
0: C'est parti, top chrono. Quel rappeur est l'interprète de Caroline ?
6: MC Solar,
0: bonne réponse. De quelle ville, la ville de Cagliari est-il la capitale ?
6: De quel pays, tu veux dire ?
0: De quelle île, la ville de Cagliari est-elle Sicile. La capitale ? La Sardaigne. Quelle est la quatrième lettre du mot rhinocéros ?
6: N.
0: Oui. À quel nombre correspond le L romain ?
6: 1000.
0: 50. À combien de jours équivalent à combien de jours équivaut 72 heures ?
6: 3.
0: Équivalent. Pardon, 3, oui. Quel mot désigne l'ensemble des soins esthétiques des mains et des ongles ?
6: Pédicure, manucure.
0: Ouais. Dans quel pays êtes-vous si vous visitez Pampelune ?
6: Je passe.
0: Espagne. Combien un décamètre vaut-il de mètres ?
6: Passe.
0: J'ai fait un peu plus long parce que je t'avais fait perdre du temps. 4 bonnes réponses.
3: en 45 secondes. T'es déçue, t'es contente de toi?
6: Je suis déçue, je m'attendais à 8.
3: Ah bon?
6: J'ai eu l'impression de performer vite et bien.

0: On est parti, 45 secondes de questions pour toi. Les mêmes questions qu'Oriane.
1: Bien sûr.
0: On joue quand même pour un iPhone 17. Hein. Wake up. Hein. Wake up.
2: C'est pas rien. Hein.
0: C'est parti. Top chrono. Quel rappeur est l'interprète de Caroline en 92?
1: MC Solar.
0: Oui. De quelle île la ville de Cagliari est-elle la capitale?
1: La Sicile.
0: La Sardaigne.
1: Bien sûr.
0: Quelle est la quatrième lettre du mot rhinocéros?
1: Le O.
0: À quel nombre correspond le L romain?
1: 100.
0: 50, on l'a vu hier. À combien de jours équivalent 72 heures?
1: Ben 3.
0: Oui. Quel mot désigne l'ensemble des soins esthétiques des mains et des ongles?
1: La pédicure, la manucure, la pédicure.
0: J'accepte. Dans quel pays êtes-vous si vous visitez Pampelune?
1: En Papouasie-Nouvelle-Guinée.
0: Espagne. Combien un décamètre vaut-il de mètres?
1: 10 000.
0: 10. De quel département?
1: Arrêtez.
2: On entend
1: y a rien de pire que d'entendre un des. Oh là là, oh là là.
0: Bon, écoutez, je suis fatigué.
3: Voilà. Le peuple est outré.
1: Le peuple est outré.
0: Un DK, c'est 10. Pourquoi j'ai 10 000 dans la tête?
3: Je l'avais pas.
0: Quatrième lettre, rhinocéros.
4: C'est beaucoup. Hein.
0: Et après 20 secondes. Hein.
1: J'ai déjà. Léo.
3: T'as mis deux H.
1: C'est fou. J'en ai pas mis une dedans, là. Pamplune, quand même, hein, je l'avais pas, là.
3: Et dur.
0: C'est espagnol.
1: Je l'avais pas. Hein.
0: Et donc, quand même, Cagliari, capitale de la Sardaigne.
1: Ouais, j'ai dit Sicile, mais parce que je me suis planté.
0: C'est pas ça. Pour revenir dessus, mais.
3: J'ai dit Sicile, mais je pensais Sardaigne.
1: Ça reste Italie.
0: Trois bonnes réponses pour Rémi, ça veut dire que Oriane a gagné.
1: Combien?
4: Oh là là là.
0: Et Jordan avait misé, comme tout le monde, sur Oriane. Et c'est gagné.
4: Oh là là, merci. Merci Oriane.
3: Je suis ravie, Jordan.
4: Yes. Ah, c'est trop cool.
3: Et j'aurais préféré donner plus même, mais je suis ravie que
4: écoute,
3: tu repartes avec ton cadeau.
4: Moi, tant que tu gagnes, ça m'allait à un point près, deux points, je m'en fiche.
0: De quel département le Beaufort est-il un fromage?
1: Ah là là, de quel département le Beaufort est-il un... Le Cantal.
0: Ah bah tu vois, pas de regret, j'ai failli te la poser parce que c'était le gong et je t'avais fait perdre un peu de temps, mais c'était la Savoie. Donc,
1: Ah oui, parce que le Cantal, c'est un peu dans le Cantal finalement. Ça n'a rien à voir avec la Savoie, hein. C'est ça qui est fou.
3: En fait, tu dis juste des noms de fromage.
1: Ouais. Le Roquefort? Non, je sais pas,
0: De quel département le Beaufort est-il un fromage? Sicile. Sicile. Moi, je me dis, je réponds Sicile et puis à un moment donné,
1: ça va tomber. Hein.
0: Ah, même, vous me le comptez pour l'impératrice, hein, s'il y a c'est Sicile, Sicile l'impératrice, vous me le mettez. Hein.
1: Oh là là, Cécile de France, oui, c'est elle, la comédienne, c'est elle qui joue dans le film. Oh là, c'est fou là. Hein.
0: Jordan, je suis trop heureux grâce à Toy Story 4 qui sort le 17. Hein.
4: Eh bah ouais, moi aussi je suis trop content. Écoute, ça me fait trop plaisir en tout cas de vous avoir eu au téléphone aussi. Hein.
0: Eh ben, trop bien. J'ai dit Toy Story 4, pardon, c'est Toy Story 5 qui sort le 17 juin. Jordan, nous on était très heureux de t'avoir et tu pars quand même avec un iPhone 17, c'est canon, non?
4: Ouais, c'est une dinguerie, franchement, je suis trop content là.
0: C'est Oriane qui te le fait gagner. C'est Oriane qui te le fait gagner alors qu'elle a l'iPhone 12.
3: C'est vrai.
4: Ah ouais.
3: Mais tu me diras comment ça, ce que ça te fait, Jordan, d'avoir des jolies photos.
4: Eh ben, nous on va passer du 15 au 17 déjà, ça fait déjà un joli bon aussi, je pense.
0: Très bien, et vraiment, n'hésite pas à nous dire ce que ça fait de faire des jolies photos. Ouais. Vraiment, elle attend le retour client.
3: Fais-nous un petit mail.
1: Surtout sur les zooms, hein. Dis-nous si vraiment ça zoom. Par rapport à moi, il y a trois zooms.
3: Oui, parce que j'appelle les objectifs les zooms, et sur mon iPhone, je n'ai que deux zooms, dont un cassé,
0: oh
3: Jordan.
0: Oh là là, que c'est cocasse.
3: Oh, il y a d'autres dépenses à faire avant.
0: Bah, bien sûr. Calvin Harris et Lee Goulding.
1: Ah, alors oui. Là, je peux.
0: Non, mais je peux pas faire mieux, moi. J'essaie de vous mettre la meilleure programmation. Je crois qu'on l'a. On l'écoute tout de suite.

0: Bienvenue tout le monde, merci d'être là sur Énergie. On a plein de choses à faire ensemble ce soir. On a des cadeaux encore à vous offrir, 0870 42 48. Vous passez sur l'antenne, vous me criez la grande récré,
1: ouais.
0: Et vous repartez avec un cadeau fou, 200 euros de bon d'achat pour la grande récré, c'est le jour des enfants, on avait envie de fêter ça, ou une box mystère de la grande récré avec des jeux et des jouets d'un montant minimum de 200 euros.
2: C'est énorme.
0: Vous choisissez un des deux.
1: Et puis encore une fois, des petites box surprises comme ça, c'est la surprise. On a peu de surprises dans la vie, en vrai. Tu vois?
0: Des bonnes,
1: ouais, c'est vrai.
0: Beaucoup de mauvaises, hein.
1: C'est
0: mais
1: vrai,
0: des
1: c'est
0: bonnes,
1: vrai.
0: C'est plus rare. Et ben, nous, on vous permet d'y accéder ce soir. Vous êtes avec vos enfants. C'est mercredi, on fait ça. Merci la grande récré de nous choisir. Et aussi, on n'a pas encore fait le bac.
2: Ah yes.
0: On ne déroge pas la règle. Tous les soirs, on a un correcteur du bac avec nous qui nous donne les tips de comment, en tant que correcteur, on aime recevoir une copie. Vous savez, on a la philo nous a dit ce qu'il faut, c'est.
1: De ne pas être trop arrogant.
0: Pas trop être arrogant. Et mettre des petites citations, mais ouais. Pas trop non plus. Et hier, on a eu Histoire Géo, il nous dit l'intro. L'intro, qui monte tout de suite si on a compris le sujet. Et ça sert à rien d'être trop long. C'est marrant. On a une idée reçue, il dit ne faites pas des trop longues copies, ça nous saoule les correcteurs.
2: Et aérer. Faites voilà. Des paragraphes en sautant des lignes pour bien aérer.
0: C'est vraiment
2: aérer
0: le conseil de Rémi. Hein.
1: Aérer, ouvrez les fenêtres, ça n'a rien à voir avec votre copie. Mais ouvrez un peu les fenêtres, voilà.
0: Fais gaffe de ne pas récupérer les conseils de Rémi comme conseil du correcteur. Parce qu'on discute, hein. Et il faudra quand même rester sur les conseils du correcteur.
2: Je cloisonne mieux.
1: Ouais. Il a dit d'ouvrir les fenêtres.
0: Vraiment. Faites attention. En tous les cas, ce soir, vous savez quelle matière on fait?
1: Non.
0: L'anglais.
2: Ah génial.
0: Cool. On fait de l'anglais. Pour votre copie d'anglais, on aide évidemment vous qui allez passer le bac cette année ou dans les années à venir. Et puis bien sûr les parents qui sont stressés aussi pourraient donner des tips à vos enfants. James qui arrive avec Emprise, bougez pas, on est sur Énergie.
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4: Oh là là, meilleure info du jour, meilleure info du jour. Je pensais vous la réécouter en podcast que la meilleure info, c'était l'histoire de Sydney, la dame de 80 ans qui vit dans l'hôtel des Bleus et que du coup l'hôtel ne peut pas virer de l'hôtel et qui du coup va vivre avec Kylian Mbappé pendant au moins un mois.
9: Qui s'appelle Shirley.
4: J'ai dit Shirley.
9: Non, vous avez dit Sydney, monsieur Combal. Attention,
4: pardon,
9: hein.
4: Attention, Shirley. Oh là là.
9: Eh oui.
4: Qui vit à l'hôtel des Bleus et donc comme elle a 80 ans, ils peuvent pas l'éjecter, tu vois. Depuis la séparation avec Dino, de toute façon.
9: Elle renaît à cette nouvelle femme.
4: Ah bah bien sûr, hein. Attends.
9: Nouvelle femme.
4: Eh ben j'ai la meilleure info depuis.
25: Ouais.
4: Je suis trop content. Et c'est encore Intermarché, hein. Les mousquetaires de la distribution, vous nous régalez, hein. L'Intermarché de mi-recours dans les Vosges, Nadège Lecomte, la directrice du magasin, a décidé dorénavant d'accepter les chiens dans son magasin.
25: Oh, c'était interdit ?
4: Ah ouais ? T'as pas le droit d'aller dans un supermarché avec ton chien, j'en ai marre.
25: Je ne le savais pas.
4: Les gens sont des racistes des chiens.
25: Ouais, bah, j'avoue, et j'ai des enfants, je les aime, mais souvent les enfants peuvent faire beaucoup plus de dégâts et de débordements qu'un chien.
4: Les mains sales, pardon, les mains sales, on dit les chiens et tout, mais les mains sales de tout le monde.
9: Oui, bon, après les pattes d'un chien, c'est pas non plus les pattes, le truc le plus propre de la terre.
4: Si demain t'as un chien qui est dans le, au milieu des pizzas, c'est une honte, c'est pas normal. Oui. Je parle de marché à côté.
25: Et bien même sûr, d'un point
4: ton
25: de vue
4: chien,
25: sonore,
4: il va pas sauter dans les fruits et légumes.
25: Tu sais, quand on parle au téléphone dans les rayons et on se rend pas compte avec nos oreillettes qu'on parle hyper fort, c'est hyper nuisant aussi.
4: Et sachez que j'ai découvert un truc, Oriane.
25: Oui.
4: En France, la loi n'impose rien. Tous les magasins ont le droit d'accepter un chien.
25: Ah.
4: C'est les magasins qui font le choix de ne pas l'accepter.
25: Et Nadège, la directrice de cet Intermarché.
4: Je t'adore, Nadège.
25: Elle est trop mignonne, ouais.
4: Elle est trop mime,
9: ouais, c'est sympa.
4: Et c'est encore les mousquetaires de la distribution, ouais, qui changent la donne. Bravo à eux.
9: C'est une petite révolution, là. On assiste à une petite révolution.
4: J'aimerais bien. J'aimerais bien.
25: Les plages, c'est les maires qui décident ?
4: Les plages, c'est les maires.
9: C'est la mer qui décide.
4: Et vous voyez ? Ah, la mer.
9: La mer par rapport à l'eau.
25: Il est
4: poétique. C'est beau ? Prends un petit café. Je vous explique un truc, c'est les maires. Et je comprends un truc, moi-même qui suis propriétaire de chiens, que l'été, la haute saison, on n'accueille pas sur toutes les plages. C'est tout à fait normal. Mais faites qu'il y ait des plages. L'île de Ré s'interdit aux chiens sur toute l'île. C'est pas normal.
25: Oui.
9: Non, il faut qu'il y ait des plages adaptées. Par exemple, à Menton, dans le sud, à côté de Nice, il y a des plages adaptées pour les chiens avec leur maître.
4: Mais moi, étant propriétaire de chiens, c'est normal qu'on n'embête pas non plus tout le monde. Et que sur la plage, avec des enfants qui ont peut-être peur, il ne faut pas qu'il y ait tous les chiens. Je trouve ça tout à fait normal.
9: Oui, non, mais c'est.
4: Laissez les espaces, quoi.
25: Oui, une
4: bravo,
25: situation de repli.
4: Je fais plus mes courses en dehors que chez Nadège.
9: Qui est quand même assez loin, fait gaffe quand même.
4: Ça va me faire un peu de route, mais je suis content, je vais aller avec mon Gaspou dans le magasin. Gims, il est pressé d'y aller, non ?
26: Ah, il a envie là.
4: Ah, je le sens, il a le petit cuir là, il veut y aller. Gims, c'est parti avec Emprise.
27: Salut, c'est Gims. Ok. Et vous écoutez Camille Combal sur Énergie, le numéro 1.

0: On vous souhaite la bienvenue sur Énergie. Comme chaque soir, on va parler du bac ensemble. Pas version relou, je vous rassure, pas version, mais il faut réviser et juste vous mettre la pression en plus. Je vous le savais qu'il faut réviser. Le bac arrive très vite. Ça commence demain. D'ailleurs, les premières épreuves pour les terminales du bac français. Et après, il y a le brevet qui va arriver
1: c'est
0: aussi.
1: C'est demain.
2: Non, c'est pas les premières d'ailleurs, le bac français.
0: Oui, les premières, pardon, c'est ce que je voulais dire. T'as tout à fait raison. À partir de demain, les premières. Et nous, ce qu'on veut, c'est avoir des correcteurs qui nous donnent des toutes petites astuces pour faire qu'en gros, quand t'ouvres 300 copies, peut-être même plus, bah, il y en a une, tu dises, ah voilà, là, j'ai envie de mettre une bonne note.
3: Ouais.
0: Là, j'ai envie de mettre une bonne note. La bonne intro, c'est ce qu'on a appris en histoire géo. Pas d'arrogance, c'est ce qu'on a appris en philosophie.
2: Tout à fait.
0: Qu'est-ce qu'on va apprendre ce soir avec Irem, qui est notre prof d'anglais. Salut, Irem.
4: Salut.
0: Merci de prendre quelques minutes avec nous, Irem, ça va ?
4: Ça va et vous ?
0: Ça va très bien. Irem, t'es prof d'anglais, tu es aussi jury à l'oral d'anglais au bac, c'est ça ?
4: C'est ça.
0: Alors, première question, vous étiez comment, vous, en anglais, l'équipe ?
3: Moi, j'étais vraiment bancal. Hein. Franchement, j'ai eu un gros problème avec les verbes irréguliers. Ça n'a pas réussi à rentrer.
0: Je veux vous les tester dans un instant.
3: Ah bah, je suis aux fraises.
0: Ah ouais ?
3: Aux fraises.
2: J'étais pas trop mal à l'oral parce que je parlais anglais chez moi, parce que mes parents parlent anglais. En revanche, j'étais tellement arrogante de par le fait de parler anglais qu'à l'écrit, j'étais assez lamentable.
0: Je pensais que t'étais vraiment une citoyenne quoi, de New York. Quoi.
2: Ah non, non, bah, les verbes irréguliers, je m'en fichais, je les apprenais pas en me disant c'est bon, je sais m'exprimer. Du coup, j'avais pas des notes de dingo.
0: Aïe, aïe.
2: Arrogance, arrogance.
0: Bien sûr. Irem, toi, t'as eu combien au bac en anglais ?
4: 18.
0: Waouh, ouais, c'était tout droit. Oh, ouais, c'était la voix royale, toi. Incroyable. Est-ce qu'il y a des techniques à savoir, des mots à caler obligatoirement ? Comment est-ce qu'on peut briller un oral d'anglais pour tous les futurs bacheliers qui nous entendent ?
4: Alors, je dirais qu'il
0: n'y a pas de... Irem, in English, please.
3: Non.
0: Je t'adore, vas-y en français.
3: Tu t'es fait un kiff, là.
4: Let's talk in English.
0: Non, vas-y en français, je t'en supplie.
4: Ok. Alors, je dirais qu'il n'y a pas de mots magiques, mais il y a bien évidemment des mots qui peuvent vraiment aider à gagner en fluidité. En l'occurrence, en anglais, c'est ce qu'on appelle les gap fillers. Ce sont des expressions comme « well, let me think about it, you know, I mean, actually ». En fait, elles permettent d'éviter les « ou les gros blancs quand on cherche ces mots.
0: D'accord, ok, d'avoir des petits mots de relance, quoi.
4: C'est ça, et aussi l'importance, je tiens à souligner l'importance des connecteurs logiques comme firstly, however, therefore, qui permettent de structurer le discours. C'est tout aussi important à l'écrit comme à l'oral.
0: Tu parles des link words ?
4: C'est ça, exactement.
0: Wow. However, whatever. Anyway.
3: Yeah.
0: En fait, des choses qui font des liens. Eh ben, tu sais quoi, moi, les link words qui sont importants, j'ai raté le cours. Link words, et du coup, ça me manque et ça m'énerve. Je les connais pas tous.
3: Moi, je connais les link up. Ça a rien à voir?
0: Non, ça a rien à voir.
3: Autant pour moi.
0: En fait, après, tu peux vraiment démarrer une phrase à part Otis, mais
3: je crois. Non, ça marche pas.
0: Est-ce que quand on rentre dans la salle, on dit bonjour en anglais ou ça t'agace? Je rappelle, tu es correctrice à l'oral. Est-ce que vraiment ça t'agace?
4: Alors, personnellement, en tant que jury, j'apprécie quand un élève entre déjà dans la langue avec un simple good morning, good afternoon. Ça montre qu'il est déjà dans le bon état d'esprit. Bon, après, bien sûr, personne ne sera pénalisé pour avoir dit bonjour en français, mais je trouve que c'est très appréciable, en fait.
2: Et Irem, si on te dit hi, est-ce que c'est argotique ? Est-ce que c'est un peu trop détendu ?
4: Alors, c'est un peu moins formel. On préfère quand même le good morning ou le good afternoon.
0: Good afternoon. Donc, vous voyez, peut-être que vous vous sentez bête de le faire. Ben là, on entend une jury d'oral qui dit non, entrez dans la salle avec un petit good morning ou hello.
5: What's up?
0: What up? What's up, dude? Est-ce que la tenue a son importance ou pas? Je peux te demander ton âge, Irem? T'as l'air jeune.
4: 26 ans.
0: Est-ce qu'à 26 ans, si quelqu'un arrive en short le jour de son oral d'anglais, est-ce que ça te perturbe ou est-ce que franchement tu dis ça va, tout le monde vient comme il veut, il fait chaud?
4: Ah non, la tenue c'est très important, c'est je trouve. Bah pareil, ça fait bonne impression. Je trouve que c'est très important.
3: Moi donc, je suis venu à mon oral d'anglais, j'ai tout misé sur la tenue, petit queue de pie, petit chapeau melon. Tu vois, pour un peu Sherlock Holmes quoi, pour être un peu. Bon, ça a pas pris, c'est fait. C'est bon.
0: Where can I put my monocle?
3: Voilà, ce genre de truc quoi, pour essayer de. Mais bon, ça a fait deux
0: ça
3: quand même.
0: Ça a pas fait que quoi. Non, mais en vrai, comment tu dirais une bonne tenue, c'est quoi? Alors pour un garçon, quand même d'aller jusqu'à la chemise et une fille bien habillée aussi.
4: Oui, c'est ça, une petite chemise, un petit jean, un petit pantalon. Bon, faut pas chercher très compliqué, mais ouais, simple et classe, quoi.
0: Ah, mais c'est fou, quand même.
2: Et une jeune fille ?
4: Une jeune fille, pareil, un pantalon. Ouais, ça peut être un petit haut, une chemise aussi, pourquoi pas, un pantalon, une jupe aussi. En fait, ça dépend, faut que ce soit sobre et élégant.
0: Après, on peut partir sur un petit truc de créateur, mais quand même, quelque chose qui quand même passe partout. Je veux dire, on n'est pas au Met Gala non plus, donc quelque chose qui est pas tape à l'œil, qui pique pas la vedette, quoi.
2: Ouais, c'est ça.
0: Pas pique la vedette. La vedette, ça reste l'anglais. Hein.
2: Bien sûr. Oui. La star, c'est l'anglais.
0: Est-ce que les manuels scolaires, c'est toujours Apple Pie?
2: Ah oui, oh, c'est vrai.
0: Ah ouais.
4: Alors, pour ma part, je trouve que les manuels d'anglais, moi, j'essaie de pas en utiliser.
1: Ouais, moi j'utilisais pas non plus.
4: Parce que j'ai été un peu moi traumatisée quand j'étais plus jeune à l'école avec les manuels et tout. J'essaie de faire mes propres cours. Je trouve que c'est mieux et donc voilà. Mais effectivement, oui, les manuels d'anglais sont toujours les mêmes.
0: Vous savez que je me rappelle encore par cœur de la première leçon du Apple Pie 6e.
2: Avec Vanessa.
0: Je vous la récite.
2: Ouais.
0: Je vous la récite. Tu filmes là. Écoutez bien. C'est exactement. Ouvrez encore aujourd'hui le Apple Pie 6e. C'est exactement ça. Hello. Hi. My name's Patty. What's your name? My name's Sam. I'm American. Oh, I'm English. Look, who's that? That Mr. Bean, our math teacher. Quiet!
2: Mais oui, t'es allé chercher hyper loin, mais je crois que c'était ça.
3: Mais oui, c'est ça.
0: Hello, hi, my name's Patty, what's your name? My name's Sam, I'm American. Oh, I'm English. Look, who's that? That Mr. Staines, our math teacher. Et lui, il arrive dans la salle, il fait quiet!
3: Et alors, attends, Brian, il arrive à quel moment dans l'histoire?
2: Mais Brian, c'était Gad Elmaleh
0: Brian,
2: qui en
0: Gad
2: parlait.
0: Il n'y a pas de Gad Elmaleh, non. C'est Sam is American et Patty is English.
2: Ah. Et on avait Vanessa et son French poodle pour nous parler du caniche. Parce que jamais ouais. On aurait appris que caniche, c'était French poodle sans Apple Pie.
3: French quoi?
0: Alors, Apple Pie, c'était les manuels scolaires, mais quand même, tout ce qui a terrorisé tous les élèves de collège en anglais, c'est les verbes irréguliers. Ah, et ouais. Les verbes irréguliers, c'est terrible. C'est que c'était que du par cœur.
2: Bien sûr.
0: Fallait l'apprendre par cœur, et après ça te suit toute ta scolarité et tout ton anglais. Si tu l'as pas fait au début, t'as une lacune en anglais toute ta life.
3: Ah, moi ça a été vraiment l'histoire de. Enfin, c'est encore l'histoire de ma vie.
0: Ouais. Ah là là.
3: Vraiment.
0: Et ben voilà, je vous teste dans un instant sur les verbes irréguliers, allez. L'équipe. Et c'est Irem, si tu as encore un peu de temps à nous accorder?
4: Bien sûr.
0: Avec plaisir. Et ben Irem, c'est toi qui nous diras si oui ou non ils se sont pas trompés. Restez avec nous, on est en direct sur Énergie avec vous. Et on est là jusqu'à 19h, le temps d'écouter Alex Warren. 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

0: on est de retour avec Irem qui est jury, hein, jury entre autres, qui est prof d'anglais bien sûr et qui est jury à l'oral d'anglais au bac, qui a donné des super conseils pour vous. Rentrez dans le, à votre oral d'anglais, rentrez déjà avec le good morning.
1: Yes.
0: Good afternoon. Yeah. Et pareil, belle tenue, hein, tu nous l'as dit Irem, hein, quand même, petite chemise, ça fait plaisir.
2: C'est ça.
3: Et puis des petits, j'ai malheureusement pas le terme, mais toi tu le connais, t'es bilingue Camille,
0: les link words.
3: Ah, link words.
0: Whatever, however.
3: Ok.
1: Although, il est bien celui-là.
0: Although, c'est quoi? En dépit d'eux, non?
1: Néanmoins.
0: Ah ouais, ah bien sûr, c'est ça, c'est ça. Bah attends, bah, on a Irem avec nous, autant.
1: Au lieu de débattre comme des neuneux, là.
0: Irem, although, c'est quoi? C'est bien que, non?
1: Although.
2: Oui, bien que.
0: Ouais, bien que. Bien que j'ai fait ça, tu peux nous mettre dans une phrase? S'il te plaît.
2: I see her all the time, although I never speak to her.
0: Wow.
4: Oh, ça tue.
0: Ouais, j'arrive à l'heure, bien que j'ai raté mon bus.
2: Ah, tout à fait.
0: Alors, ce qu'on va faire ensemble, c'est qu'on va tester la connaissance de l'équipe en anglais. Je vais vous tester sur les verbes irréguliers.
1: Allez, okay,
0: d'accord. Thibaut, Oriane, Rémi, vous passez tous sur le grill.
4: Moi, je suis foutu. Oh,
0: sur la plancha, qu'on offre toujours.
4: Hein, oui, je sais.
0: Au cas où, permet de me le rappeler à la clientèle.
1: Link word.
0: 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Alors, c'est parti.
4: Oh, je suis nul, moi, ça.
0: C'est très simple ce que je vais faire. Je vais vous donner le verbe en français.
3: Ouais.
0: Vous devez me trouver le verbe en anglais. Et ensuite, me dire base verbale, prétérit, participe passé. Tout cut, cut, cut. Pour couper.
3: Ok.
4: Tu peux me donner celui-là, moi.
0: Je commence avec Oriane.
1: Vas-y.
0: Oriane. Devenir.
1: To become. To become. Became. Becoming.
0: Become. Il n'y a pas de ing, de toute façon.
1: Mm-hmm. Ah, excuse-moi. To become, became, become.
0: Bah oui, mais c'est une faute, du coup.
1: Oui,
0: ouais, c'est sûr. Sûr. C'est Rêve, on est d'accord, c'est ça. Hein.
2: C'est ça.
0: C'est ça, c'est ça. Rémi.
4: Oui.
0: Cassé.
4: Oh. To broke. Brock. Broken.
0: Déjà, c'est pas bon. Je te laisse lui dire, Irem.
2: Break, déjà. Le mot à l'infinitif. Okay. Et broke. Broken.
0: Ah, j'ai
4: dit... break, broke, broken.
3: Ouais, j'ai dit broke, broke, alors que c'est break.
2: C'est ça.
0: To break. You to broke, back, monte. Boire.
4: Je sais même
0: c'est
4: plus.
0: Pour Thibaut, boire.
4: Je
0: enfin.
4: Sais même plus comment
0: ah,
4: on dit ce genre. Ouais, vraiment, je...
0: Ah, mais t'en es là,
4: en fait, je crois que ça me rappelle des souvenirs de... Je fais un blocage et...
1: Drink,
4: drank, drunk.
0: Voilà
1: ouais,
0: ah,
4: ça revient, bah, bravo. Ça revient,
0: bah, ouais. On l'a un peu aidé, mais c'est pas mal.
4: Ouais, merci à tous. Mais en fait, c'est ça qu'il aurait fallu me faire à l'école, c'est m'aider. Plutôt que me dire, alors, qu'est-ce que c'est?
0: Oui, mais oui. Parce que ça, je vais défendre les profs d'anglais là-dessus. C'est vraiment pénible quand t'es élève, mais ouais. les verbes irréguliers, c'est du par cœur. Donc ouais, en fait, c'est soit mais... tu les as appris, soit t'as pas bossé.
4: Non, parce que tu sais, t'as le petit stress d'être devant tout le monde.
0: Bah oui, l'oral.
4: Je te jure, c'est vrai. Je mens pas.
0: Oriane.
1: Oui.
0: Voler. Voler dans les airs.
1: To steal.
0: Non, voler dans les airs.
1: Ah, to fly. Flow. Flown.
4: Flou.
1: Flou.
0: Ah, Irem.
2: Alors, en soi, je pense qu'elle a le bon mot, c'est la prononciation qui pose un petit problème. On est flou.
1: Alors, attends. To fly,
2: oui.
1: Flew,
0: ouais, bah...
2: exact.
1: Flown.
2: Very good.
0: Very good.
1: Thank you, Irem.
4: La chance.
0: Irem a un accent anglais. Ah, ouais, attention, Rémi.
3: Oui.
0: Dessiner.
5: To paint. Paint. Peter.
0: On n'est pas irrégulier, paint, c'est paint, painted.
4: Oh, c'est un piège.
0: Oh non. C'est comment, paint, s'il te plaît, Irem?
2: Paint, c'est pas un irrégulier.
0: Oui, justement, ouais. Du coup, tu peux nous le conjuguer?
2: Painted,
0: ah oui.
2: Avec ED à la fin.
0: Et voilà, oui. Au prétérit et au participe passé.
2: Mm-hmm.
0: C'est ça, paint, painted, painted.
2: Mm-hmm.
0: Exactement, pas verbe irrégulier.
3: Et non.
0: Et toi, donc c'est le verbe, c'est to draw.
3: Ah, oui. Ah, to draw. Ah, j'apprends. Je
0: oui,
3: connaissais
0: mais du
3: pas.
0: Coup, après.
3: To draw, drawing, drive. Un truc comme ça.
0: Je te laisse nous dire, Irem.
2: Alors, draw, effectivement, à l'infinitif. Drew, prétérit. Drone, participe passé.
3: Ah, drone.
0: Eh oui.
3: Comme
0: drone.
3: Hein.
0: C'est écrit pas pareil. Hein,
3: c'est écrit pas pareil. Très bien.
0: Mais à l'oral, on le voit pas. C'est pas ça. Mal. Merci beaucoup, Irem, d'avoir été avec nous. On écoute tout de suite les Black Eyed Peas. Don't you worry sur Energy. Belle après-midi.
4: Don't you worry.
0: To worry. Rory's.
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0: Oh là là, les infos que j'ai ce soir. Et faites le tour des radios, il n'y a pas ces infos-là. Pardon, là ce soir c'est fou. Des fois on est bancal. Je suis le premier à le dire, ce soir c'est dingue. On a eu l'histoire des Bleus, on a eu l'histoire d'Intermarché qui s'ouvre maintenant aux chiens. Et j'ai une histoire folle, j'ai le secret pour que votre couple dure.
1: Ah, c'est sympa.
0: Ah ouais, là il y a Claire qui est avec moi. Comment ça va Claire?
2: Coucou Camille, coucou la team, ça va, merci. Salut. Et vous?
0: Claire, t'es en couple, t'as une chérie, t'as un chéri?
2: J'ai un chéri, oui, tout à fait.
0: T'as envie que ton couple dure ou t'as envie de partir ailleurs?
2: Non, ce serait bien que ça s'arrange un peu là, parce que sinon.
0: Oulala,
1: vite tempête.
2: Il est pris par une autre dame qui s'appelle son travail.
0: Aïe.
2: Et là, il va falloir qu'il fasse un choix là.
0: Non, à ce point-là?
2: Ouais, je sais quand il part, je sais pas quand il rentre. Ouais, donc au bout d'un moment, je veux bien, mais au bout d'un moment, on existe.
0: Il bosse dans quoi?
2: Il bosse dans l'automobile.
0: Mais c'est-à-dire, il a un garage à lui?
2: Non, il n'a pas un garage, il est dans l'après-vente, donc il règle tous les soucis. Donc autant te dire que quand il y a un souci à 19h, eh ben, il ne dit pas non, quoi.
0: Ah, ben oui, il charbonne. Bah...
2: Et il charbonne, voilà, c'est ce qu'il me dit. Mais à un moment, j'ai dit, bon, c'est bien rigolo, mais bon, allez, je te pardonne encore une fois.
0: On n'oublie pas ça, Claire.
1: Ben non, non.
2: Je fais savoir que je suis là, ça va.
0: Bon, ben, très bien, Claire. Bon, en tout cas, sache que moi, j'ai le secret pour que ça dure. Bon, il faut peut-être qu'il rentre à la maison. Mais une fois qu'il est rentré, je l'ai lu dans le journal des seniors.
3: Bah, ah,
0: sympa,
3: parfait.
0: Je vis avec mon âge, ça y est.
3: Non, et puis, que quoi de mieux que les seniors pour nous donner un petit peu le recul sur la vie.
4: T'as fait ta petite grille de mots croisés quand même en potassant.
0: Bien sûr, d'abord en mangeant mon tapioca. Hein.
4: Tu nous diras aussi comment soigner son estomac, parce que moi j'ai des petites grilles.
0: Bien sûr.
4: Merci.
0: Il faut faire quelque chose tous les jours pendant 2 minutes, ensemble. Ensemble. Ah. Sachez que la plupart des personnes qui sont en couple depuis 50 ans le font, et ça marche. Que faut-il faire tous les jours pendant 2 minutes pour qu'un couple tienne? C'est tout bête. Que faut-il faire?
3: Se regarder dans les yeux.
0: Ouais. Ah non.
5: Ah, je pensais à ça aussi.
4: Après, 2 minutes, ça fait court. Hein, donc, il faut que ce soit quelque chose de rapide, d'intense.
3: C'est 2 minutes au cumulé ou à la suite?
0: 2 minutes à la suite. Vous le faites 2 minutes par jour avec votre compagne, votre compagnon. Et les couples durent, c'est prouvé scientifiquement.
2: En 2 minutes, moi, ça me fait penser au brossage de dents.
5: Ah bah ouais, faut se brosser les dents.
0: Excellente réponse de Claire.
3: Non, c'est vrai. Mais non.
0: Excellente Claire, bravo Claire.
4: Ah bon?
2: Eh bien, bon.
0: D'après le journal des seniors, se brosser les dents ensemble permet de partager un moment d'intimité qui renforce la complicité du couple. Je vous c'est raconte vrai. Tout. Je vous lis l'article.
2: Et on prend moins de la bouche aussi.
0: Bah, en plus de ça, tu vois, c'est bénef. Je vous lis l'article tel quel. Mets-moi une musique, s'il te plaît, Thibaut, mets-moi une musique qui donne des frissons.
5: Ok.
0: Je vous lis l'article, c'est magnifique.
3: J'adore cette idée.
0: D'habitude, je vous le résume, là, je vous le lis. Deux adultes usés par les tracas du quotidien. Non, mais autre chose, on dirait que je vais débarquer en Normandie. Voilà. Deux adultes usés par les tracas du quotidien se retrouvent épaule contre épaule devant la glace de la salle de bain. Les gestes sont machinalement synchronisés.
5: Ah oui.
0: Le frottement régulier des brosses à dents, les regards qui se croisent subrepticement par le biais du reflet argenté. Une chorégraphie rassurante qui clôture la journée sur une note fondamentalement partagée.
3: C'est pas loin d'être sexy.
0: J'ai pas fini. Hein.
3: Pardon.
5: Ah, ben moi j'avais déjà.
0: Non, là vous m'avez brisé le truc. Voilà.
5: Non, allez-y.
3: Excuse-moi, j'étais dedans.
0: Allez-y. Non, mais attendez, je mets un peu de poésie sur la bande FM. Merde.
4: Non, vraiment, allez-y.
0: Oh, mais les gars, merde. Toi, les gars, j'essaie de mettre un peu de poésie, putain. Attends, là, vous me pétez tout, les gars. Faites chier, là, putain. C'est quoi vos histoires? J'en ai marre. Bon, j'y retourne. Excuse-moi, Claire, ils ont pété tout le moment, là.
3: On se tait, pardon.
0: Je t'en mets la musique. Arrête de parler.
5: C'est reparti.
0: Allez. Non, alors là, vous êtes dans la provoque. Ça, j'apprécie.
5: Ouais.
0: Se brosser les dents ensemble, limite mécaniquement la parole. Vas-y, arrête la musique, c'est bon. Brosser les dents mécaniquement. Non, c'est bon. Limite mécaniquement la parole. Laisse place à un autre langage, celui du toucher accidentel. Bref, tout le monde s'en fout. C'était génial, c'était beau. Lavez-vous les dents. Déjà, c'est recommandé par l'Union française pour la santé bucco-dentaire.
3: Bien sûr.
0: Et c'est également maintenant recommandé par l'Union française des couples qui veulent rester longtemps ensemble.
4: J'ai une petite question quand même.
0: T'as pas le temps. Allez, j'ai pas le temps.
4: C'est
0: fini. Vous m'avez brisé ma poésie.
3: Camille, mais si, parle-nous du couple.
0: Non.
3: C'est la quête du
2: musique du fond. Il fallait peut-être mettre le bruit de la brosse à dents électrique. C'était peut-être un peu plus.
0: Ça vous va pas? Et ben vous verrez, vous serez mieux l'an prochain. Voilà. Si ma DA vous convient pas, et ben on verra l'an prochain comment ça se passera pour vous. Je serai plus là pour vous enquiquiner. Parce qu'apparemment, j'enquiquine tout le monde. Et ben Claire, je t'embêterai plus. L'équipe, je vous embêterai plus.
3: Non,
0: je sais le foot de la poésie, ça intéresse personne.
3: Allez, terminé.
0: Mauvais Joe, voilà ce qu'on écoute. Plié. Allez, c'est bon. Non, moi je fais plus de poésie, c'est terminé.
1: Je viens de brosser les dents avec nous.
3: Allez.
1: S'il vous plaît.
3: Eh, fais pas le con.
0: J'essaie d'amener un peu de Baudelaire. Y'a rien qui vous va, vous connaissez rien.
1: Allez.
0: On est assuré. Je voulais me dire que quand même, pardon, je reviens sur cette info Camille, après on peut lancer la musique, mais à la fin quand tu te brosses et que tu te rinces les dents et que tu craches, c'est pas très sexy. Je voulais le dire. À la fin de la fin, c'est pas ouf.
3: Ça va, c'est pas comme faire pipi ensemble.
0: Bah non, je suis désolé.
3: Mais moi, je ne peux pas, moi j'aimerais me brosser les dents avec mon mec, mais en fait on a une salle de bain de la taille d'un placard, donc on ne peut pas être deux, sinon on s'agace l'un l'autre. À chaque fois on râle, donc on ne peut être que un sur mon lavabo. Ne peux pas rester indéfiniment avec mon mec, techniquement, selon l'immobilier qu'on a
1: choisi. Il continue à être contre toi, hein. Pardon, mais... Hey. Regardez.
0: Je râle un peu ce qui se passe quand j'interviens pas et je me dis que vous avez du souci à vous faire.

0: Le retour du grand Charles dans un instant, les charades de Charles Aznavour. Ah. Charles Aznavour va revenir dans le studio dans un instant pour vous faire gagner quoi d'ailleurs ?
1: Ce sera une Nintendo Switch 2.
0: Une Switch 2 qu'on vous offre dans un instant, 0870 42 48. Il y aura le son de Offenbach aussi.
2: Très bien.
0: Ils ont repris ce
1: disque. Ah bah ouais.
0: Je l'adore ce
1: morceau. C'est énorme.
0: Il est énorme. J'adore ce morceau. Restez avec nous sur Énergie. On revient dans un instant. J'adore.
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2: On va écouter Offenbach tout de suite sur Énergie. Je prends l'accent allemand.
3: Offenbach.
2: Offenbach, Fall to the Floor. Voilà ce qu'on écoute tout de suite sur Énergie. On reste tous ensemble, bien sûr, puisque dans un instant, Charles Aznavour est de retour. Qu'est-ce qu'il va faire Charles Aznavour? Il va vous faire des charades pour vous faire gagner une Nintendo Switch 2. Bougez pas.

0: On est sur Énergie, on est tous ensemble, bien sûr. On va s'écouter un petit peu d'Alec Benjamin dans un instant. Et c'était bien le remix là de Offenbach.
1: Ah ouais, super.
0: Et ça, c'est canon aussi. Hein. Let me down slowly. Alors, justement, bah, tu, ça veut dire, tu me laisses tomber, mais genre tranquille.
1: Ah oui, dis, va, ouais, vas-y, mollo.
0: Ouais, on dira peinard, ouais, voilà.
1: Fais ça avec un texto.
0: Tu me largues, mais. Bah non, doucement, justement, pas un texto. Tu fais un petit dîner, tu fais un truc. Quoi.
1: Ah oui, une ambiance.
0: Ouais, ah bah, sachez que je suis pas du tout de cette méthode-là.
1: Ah bon,
0: ça me va très bien de me faire larguer par SMS.
1: Ah oui, mais attention, toi te faire larguer, mais est-ce que tu pourrais larguer par SMS?
0: Bah non, parce que je vois que c'est pas ok pour les gens.
1: Oui.
0: Mais pardon, quand les gens, ouais, tu me dois au moins un dîner. Mais l'enfer de dîner avec une personne qui veut te larguer, mais laissez-moi tranquille.
2: Et puis de me faire convoquer pour me faire rejeter, mais, je trouve ça horrible.
0: Morgane, j'ai envie de t'embrasser. Je crois que t'es la première personne à être d'accord avec moi, parce que dès que tu dis pardon, par SMS c'est pas ok, mais y a rien de mieux. Mais qu'est-ce que t'as envie?
2: Petite lettre.
0: T'as envie d'aller dîner, tu t'habilles avec la personne, tu sais que t'es condamné, tu vas te faire larguer, mais t'y vas, et pendant une heure, et t'as peine à l'ossobuco en entrée, que déjà, le, bah, c'est lâché, parce que, à un moment donné, t'es là pour ça. Ben alors, on va s'arrêter, et le gars arrive, il dit, vous avez choisi, bah,
2: t'as plus faim, t'es noué,
0: t'as plus faim,
2: quoi.
0: Mais tu dis, bah, ouais, plat entrée, que plat,
3: De Jack Coca,
1: rapide, quoi.
0: Non, mais tu dis, plat entrée, bah, ça va être hyper long, bah, mais oui. En même temps, si tu prends qu'un plat, bah, tu vas rentrer, non seulement t'es largué, mais t'as faim à 23h. Donc, tu dis, oh, les gars, plat entrée, t'es là face à la personne qui te largue, mais laissez-moi tranquille, mais ce qu'elle en fait.
2: Et le pire, c'est quand tu ne sais pas que tu vas à l'échafaud. Donc, tu te fais belle dans l'idée de faire un dîner on ne peut plus normal et t'arrives. Et là, le coup près.
0: Ah oui, bien sûr. Tu crois qu'il va y avoir un petit délire devant Emily in Paris. Donc, ça va dérailler. Puis en fait, pas du tout. Tu te fais larguer, quoi.
2: Le SMS. Alors, encore une fois, c'est peut-être à contre-courant. Le SMS, tu peux écrire à la fin. Si tu souhaites en parler de vive voix, je suis évidemment disponible.
0: Oh, bien sûr. La porte est entre-ouverte.
2: Exactement.
0: Bien sûr, la porte n'est pas fermée.
3: Si tu souhaites en parler de vive voix.
0: Non, mais le message, c'est quoi? C'est j'ai fermé la porte.
1: Oui.
0: Parce que il était temps, je pars en vacances. Mais la clé est sous le paillasson. Si tu le souhaites, je te dis où est la clé.
2: En fait, tu laisses le choix au largué.
0: Voilà. Mais si tu ne souhaites pas prendre cette clé, c'est OK aussi. Ça m'arrange. Mais si tu souhaites savoir où est la clé, elle est là.
1: Et elle est sous le paillasson. Et n'oublie pas de nourrir le chat si tu passes à la porte quand même. Ça fait toujours plaisir.
3: Vous cachez votre clé.
1: Nous, sous le paillasson, mais on a enlevé des trucs puisque ça faisait un petit tas.
3: Mais tu sais très bien que c'est comme si tu l'as laissé sur la porte. Hein, vraiment.
1: Non, mais je me dis que ça passe. On met que la clé. Elle est hyper fine. Mais ça se voit pas.
2: C'est le premier truc où tu regardes. Moi, je suis voleuse demain parce que je décide de mener cette carrière. Je lève le paillasson en tout premier lieu.
0: C'est vraiment le premier endroit où toute la France cherchera. C'est vraiment pas caché. Quoi.
1: Après, tu sais, moi, j'ai une petite caméra sur l'œilleton. Ça, c'est un petit truc qui s'achète là. Et j'adorerais voir le voleur faire oh le con. Ah, mais elle est là, quoi. Pas eu le temps de bosser.
2: T'as une caméra sur l'œilleton?
1: Ouais, ça se fait.
2: Ah, génial, je vais faire ça.
1: C'est un petit truc, ça s'achète n'importe où. Tu bloques comme ça, tu prends.

0: chaud.
1: En fait, ils ont piqué, c'est dans les villages quand il y a un passage piéton près des écoles là, le gars là qui est au bord là pour dire attention, on va peut-être passer avec le sac à dos, ils ont foutu un caméscope JVC et là t'es au bord.
0: J'ai dit mais papa qui t'a vendu ça, enfin, ça marche à tous les coups, il me l'a dit le vendeur, je pense qu'il est allé chez le quincailler qui avait ce gros machin, tu vois.
1: Tu caches où la clé de chez toi?
0: Alors j'ai la chance d'avoir un gardien parce que je suis en immeuble, sinon un pot de fleurs, ce qui est tout aussi bête que le paillasson d'ailleurs.
1: Ouais. Ah non, moi c'est chez le voisin. Et moi j'ai celle du voisin.
0: Ah c'est oui, bien, voilà, mais ça c'est très pratique ça. Ouais. Oui, bien sûr.
2: Mais moi quand le voisin est pas là et que je sais que ma fille par exemple a oublié ses clés, doit rentrer, c'est sous le paillasson.
1: Mais non, mais sous le paillasson pour
2: mais j'ai pas d'eau.
1: Laisse ouvert.
2: Un rideau. Mets des rideaux.
1: Laisse la téloche,
2: c'est tout. Tu mets un mot. Non mais c'est vrai. Mais je sais pas. De toute façon, il y a rien dans ce couloir. Donc
1: bon, en même temps, j'étais pas là pour parler de ça. À la base, je voulais parler à Jérémy qui est là. Ça va, Jérémy?
3: Ça va vous? Ça va l'équipe? Vive la grande récré aussi.
1: Qu'est-ce que j'ai entendu? J'ai entendu quoi?
3: Vive la grande récré.
1: Bah, vive la grande récré. Ce soir, je vous l'ai dit, aujourd'hui on est mercredi. Mercredi, c'est jour de quoi?
4: Des enfants.
1: Des enfants. On célèbre les enfants. Merci la grande récré de nous avoir choisis. La grande récré, c'est quoi? C'est un magasin de jouets. Non. C'est la référence des magasins de
2: c'est
1: jouets.
2: C'est le
1: magasin de jouets. Voilà. C'est le magasin de jouets. Ok? Vous êtes là, vous êtes en train, vous êtes là, il y a un Biocoop. À côté, il y a un Jardiland. Au milieu, il y a quoi? La grande récré, c'est là qu'il faut aller.
0: On n'est jamais déçu à la grande récré. C'est bien rangé en plus.
1: Et toute la soirée, dès que vous me criez grande récré sur l'antenne, vous repartez avec soit 200 euros de bon d'achat, soit 200 euros dans une boîte. Une boîte mystère dans laquelle il y a à minima 200 euros de bon d'achat.
2: À minima?
3: C'est merveilleux.
1: Qu'est-ce que tu veux, toi, Jérém?
3: Bah écoute, moi, les 200 euros de bon d'achat, c'est bien, comme ça les enfants pourront choisir.
1: Toi, t'es sécure et au moins c'est toi qui choisis, c'est ça?
3: Voilà, les enfants, c'est vrai. En vrai, c'est pas moi qui vais choisir, c'est les enfants qui vont choisir.
1: Eh ben voilà, bon choix.
0: Bravo.
1: Après, ça, c'est juste dommage, Jérém, parce que toute la soirée, vous me criez grande récré, vous avez le cadeau. Si vous me criez Volvo, vous avez une XC40. Hein.
3: Ah, mais on va pas donner l'info.
1: Eh ouais,
3: bah donner la bonne info.
1: Bah, du coup, bah, t'as fait, écoute, bien joué. Quand même, la grande récré, n'hésitez pas à crier Volvo. Hein.
3: Ah, dommage, je rappellerai plus tard.
1: Ça serait fou. Jean Lépin, eh ben tu gagnes une résidence. Bravo, toi, Jean Lépin, les pieds dans l'eau, c'est parti, ça fait plaisir, c'est énergie. Ça serait fou. Alors, c'est pas vrai, bien sûr, ça marche avec la grande récré et un grand merci à eux. Tiens, Jérém, dans un instant, on va avoir le Charles Aznavour qui est de retour.
3: Parfait, j'adore.
1: Il sera là pour vous faire gagner. Alors toi, t'as déjà gagné, mais on va essayer de trouver quelqu'un qui a pas encore gagné. Quelqu'un qui nous appelle 0870 42 48. Vous résolvez les charades de Charles Aznavour. Vous repartez avec
2: une Switch 2.
1: Ça arrive dans un instant sur Énergie. Avant ça, on s'écoute Alec Benjamin.

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1: On est toujours sur Énergie, on est tous ensemble. Est-ce que Charles Aznavour est là?
2: Absolument, c'est comme ça que je t'aime.
1: Ça va Charles, je suis content de vous revoir.
2: Ah, moi aussi, Loulou, comment ça va?
1: Ça va très bien.
2: Vous
1: arrivez où? Vous habitez loin, Charles?
2: J'habite toujours en soleil avec maman, là, pour... Elle prend de l'âge, elle a une hanche en titane. On l'a fait opérer, la dame.
1: Vous êtes venu comment?
2: Je suis venu avec la BAME. Cœur de vous retourner, ronce de noyer. Je me suis pas foutu de votre gueule. Ah bah attendez, pas à moi. On aime les gabos, comme vous dites, les jeunes.
1: Charles, vous allez faire des charades sur Énergie.
2: Non,
1: pour essayer de faire gagner un auditeur ou une auditrice. On est en train de la caler là, puisque dans un instant, vous allez peut-être faire gagner une Switch 2.
2: Bien sûr.
1: Vous êtes content d'être sur Énergie?
2: Je suis très content d'être sur Énergie. Dites-moi juste une chose.
1: La Switch 2.
2: Ouais.
1: Les accords. Bah, c'est comme, c'est comme un. Vous voyez, un tourne-disque.
2: Bien sûr.
1: Mais qui fait jeux vidéo, voilà.
2: Oh, c'est ça le père. C'est un peu comme. On joue avec les joysticks.
3: C'est un flipper compacté. Oh, si
1: ah voilà, merci, ouais, exactement. C'est un petit flipper.
2: Ah, je vois.
1: Et Charles? Là, vous êtes sur Énergie aujourd'hui, c'est un rêve de petit garçon. Vous voyez trop quand vous étiez jeune.
2: Je voyais déjà sur Énergie avec tous ces petits loulous que j'adore. Bisous. Ah ouais, Charles, qu'est-ce qu'on fait?
1: Vous avez quel âge, Charles?
2: J'ai quel âge? Le temps passe, mon loulou.
1: Je sais que vous avez fêté votre anniversaire aujourd'hui, mais hier, vous avez quel âge?
3: Oh la merci.
2: Hier encore.
4: Le
2: temps passe. Ça file. La montre, l'horloge du temps, ça file.
3: Vous avez l'air en forme, en tout cas.
2: Écoutez, j'ai mal au genou.
3: C'est le ménisque.
2: C'est humide en ce moment.
1: Est-ce qu'on passerait pas la soirée ensemble, Charles?
2: Ah, on va passer la soirée complètement.
1: Qui on pourrait aller voir?
2: On pourrait aller voir.
1: Les comédiens, peut-être. Les comédiens.
2: Mais oui, bien sûr, mais les comédiens sur scène. J'ai plus le.
1: La tête. Viens voir.
3: Allez, dites-moi.
2: Viens voir les comédiens. Voir les musiciens. Viens, je m'y emmène. Je suis fatigué.
3: Mais vous avez bu quelque chose?
2: Écoutez, c'est fin juin, je suis fatigué, c'est la nuit dans les pattes. Bon. J'ai fait 2 Olympiades. Ok? 4 triathlons, j'en peux plus de cette tournée à rallonge, je suis sur les rotules. Et c'est pour pas qu'ils poussent les flycases, faut que je branche les bazars, j'ai plus rien dans le sac. Faut commencer pas à m'emmerder, les gamins.
1: Dans un instant, Charles Aznavour va vous faire gagner un cadeau. Excusez-nous, hein, parce que du coup, ça prend une heure le temps d'accueillir Charles Aznavour. Les charades, ça arrive dans un instant sur Énergie. On écoutera Taïk aussi, bougez pas.
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1: On est toujours sur Énergie avec Charles Aznavour, le grand Charles qui est là. Hein. Bah, bah, bah, bah, bah, bah. Charles est prêt pour les charades dans un instant. Anaïk qui a été tirée au sort, qui va pouvoir dans un instant gagner une Nintendo Switch 2. Restez avec nous, avant ça on s'écoute.

0: T'aimes bien Taïk, Anaïk?
1: Ouais, super, j'adore.
0: Eh ben nous aussi, Anaïk, je suis ravie de t'entendre sur l'antenne. Anaïk,
1: salut Camille, salut l'équipe.
2: Coucou Anaïk.
0: Anaïk, tu nous appelles pour gagner une Switch 2, c'est ça?
1: J'aurais préféré l'iPhone 17, mais
0: il est déjà gagné.
1: Switch 2, c'est super.
0: Il est déjà gagné, Anaïk.
1: Et ouais, ça va faire 10 ans que je suis avec mon copain, donc je voulais lui offrir l'iPhone 17, mais c'est génial une Switch 2 aussi.
0: Bah génial, tu vas lui offrir une Switch 2 et comme ça, normalement, d'ici 6 mois, vous êtes plus ensemble.
1: C'est ça.
0: Impeccable, trop bon cadeau. Écoute, je vais te dire, c'est un cadeau qu'on te fait. T'as vu les conneries qu'ils font les mecs avec leur téléphone? Laisse tomber, va. Laisse-toi avec son vieux téléphone. Laisse-toi avec son vieux téléphone, Anaïk.
3: À l'époque, on n'avait pas de téléphone, va.
0: Anaïk, je te présente le grand Charles Aznavour.
3: Oh, Anaïk. Anaïk ou Anaïs?
0: Anaïk. Anaïk est avec nous. Anaïk, Charles Aznavour est là. Je lui ai dit que je passais la soirée avec lui. Vous voulez que je vous emmène quelque part ce soir?
3: Bien sûr, emmenez-moi à dîner. Et moi, au bout de la terre, n'importe où, hein. Deauville, Cabourg, la Bourboule, peu importe, emmenez-moi quelque part que je respire.
0: On y va comment?
3: On y va avec la BM, mon gamin, tu te mets sur le siège passager, puis tu te laisses monter, là, comme ça, tu vis le moment, tu profites, ou la fenêtre, hein. Et j'ai pas les fenêtres électriques, commence pas, hein. Hop, là, la tourniquette, tu fous ta truffe dehors, puis tu me dis, tiens, est-ce qu'on passe pas un bon moment, mon Charlot? Et si, mon Camille.
0: Anaïk, c'est parti. On va essayer de deviner les charades aussi. Je les connais pas. On essaie tous de deviner les charades. Il y a trois charades. Il faut au moins avoir deux bonnes réponses. C'est parti.
1: Ok.
3: C'est parti, Anaïk. Mon premier est la capitale de l'Italie. Mon second est une voyelle. Mon troisième est un fleuve d'Europe. Mon tout est une plante qui sent bon.
0: Le romarin.
3: Dans le mille, le père Conval.
1: Trop bien, une bonne réponse.
3: Bravo.
0: Ça fait déjà une bonne réponse. Elles sont faciles ce soir, Charles.
3: Petit génie, ça. Bah, je m'adapte.
0: Hein. Elles sont faciles, hein.
3: Oh avec tout respect.
0: Il n'y a pas de problème. Vous avez fait ça à la maison? Vous avez préparé à la maison?
3: J'ai fait ça seul avec maman. Pourquoi je crie, hein? Oh là là, la pauvre.
0: On a envie qu'il les chante, il les chante pas. Ils disent non, maman, maman, ils s'arrêtent, on a envie que ça continue. Il y a rien.
3: Il y a un bardement, j'ai plus les paroles, faites marrer. Oh, Saint-Lazare.
0: Alors attention, rue Sarrazade et non pas rue Saint-Lazare. Commencez pas. Ah oui, c'est Sarrazade. Sarrazade. D'accord. C'est dans quel arrondissement?
3: Et dans le 8e. On n'a aucune idée, j'ai jamais foutu les pieds. Allez, prochaine charade. Au premier, le contraire de haut. Mon deuxième est le contraire de rapide. Mon troisième est le contraire de matin. Mon tout s'accroche aux branches des arbres.
0: Balançoire.
3: Bien joué, Anaïs.
0: On est trop faciles, elles sont trop faciles ce soir.
3: Et bien une dernière pour vous faire mentir, monsieur Combal.
2: Plus du tout la même fois.
3: Voilà, mais j'ai un chat dans la gorge. Mon premier se trouve au milieu du village. Au milieu du visage. Je me suis fait opérer de la cataracte, j'avais mal vu.
2: Ah.
3: Mon premier se trouve au milieu du visage.
0: Le nez.
3: Mon deuxième est un métal. Mon troisième est un célèbre canari que Gros Minet aimerait bien manger. Mon tout était une reine d'Égypte.
0: Nefertiti.
3: Eh oui.
2: Mais attends, c'est un rébus carambar là.
3: Absolument, j'ai pas le temps de bosser.
0: Mais non, normalement c'est un peu des charades. C'est quand le silence s'arrête, la première lettre. Là c'est vraiment, c'est des rébus quoi.
3: Oui, c'est un peu ça en effet, oui. Attendez. Et peut-être une bonne là.
0: Ah, mais ce serait temps, ouais. Les gens qui nous écoutent, ça fait 20 minutes, ils se disent, ouais, bah, c'est bien, t'aurais peut-être dû démarrer par ça, ouais.
2: Balançoire, oui, c'est bien.
3: Bougez pas.
0: Non, même pas passé. L'inverse de haut.
3: Bah, ouais.
0: L'inverse de rapide, lent. L'inverse de matin, soir. Bon, c'est vraiment, c'est pas beau. Charles, vous avez rien foutu.
3: J'ai pas le temps, mon loulou. Fais marrer. Je suis en gala, les mecs, tous les jours, je mets le costard pelatard, les gars.
0: C'était plus à Rémi que je m'adressais,
3: oui,
0: hein, mais.
3: Autant.
0: Le personnage. Oui, la personne foutu. Derrière le personnage, qui a vraiment rien foutu, on est d'accord.
3: Pas de souci, ouais. Mais une belle soirée hier.
1: Bon, du coup, Switch 2, trop bien, merci.
0: Oui, Anaïk, toi, c'est gagné, mais nous, on voudrait quand même une dernière charade. Mais t'as raison, c'est gagné.
1: Ah oui.
4: Alors c'est parti, Lulu.
5: Tu te rends compte que là, tes rébuts, t'es tellement pas bon qu'on a une auditrice qui nous dit au revoir à l'antenne.
1: Mais non, c'est jamais arrivé. La vie,
5: vraiment, tous les animateurs disent au revoir aux auditeurs et là, t'es vraiment une... Bon, ben moi, j'ai gagné. Je vous laisse.
2: Je suis là, je suis en double fil.
5: Moi, je vous laisse terminer. Super, hein, l'ambiance et tout, mais moi, bon, j'ai gagné la Switch.
1: Non, Rémi est génial, il est génial.
5: J'ai compris la DA, je file. Hein. Les gens nous disent au revoir. C'est eux qui écourtent les conversations. Vas-y, Rémi, une dernière.
4: Moi, je vais vous laisser aussi.
3: Je suis né en 1967 à Paris.
4: Paris, la capitale de la France. Paris Paname, Paris la douce.
0: Paris la belle.
3: Je suis DJ. Mon premier album s'appelle Just a Little More.
2: Oh, mais c'est une blague.
3: C'est pas possible. J'ai collaboré avec Sia, Rihanna ou encore Rocher.
2: J'habite à Ibiza de la plupart du temps.
3: Pas, vois, c'est marrant, là, ma femme s'appelle Justin Guetta.
5: C'est marrant, j'avais pas mis ça dans la charrette, mais en effet.
2: Complétez cette phrase, fuck me, I'm...
5: Oui, vous avez la réponse.
1: Ah, mais j'ai sa page Wikipédia.
5: Bah ouais, j'hésite vraiment avec Martin Solveig, mais je me lance, hein. David Guetta peut-être.
3: Oui, il sera tous bien, il peut le faire combattre. Bravo, bravo les loulous. Vous êtes bons ce soir. Ou c'est moi qui est mauvais, c'est moi. Peut-être, hein, bon, écoutez.
5: Les nuits sont courtes en ce moment. Voilà.
3: Bref. Allez, on passe sur un groupe. Ça commence par A et c'est l'inverse de O.
5: Ah là, quelle histoire.
4: Bon, écoutez, gagné, hein. On était quand même content de vous avoir. On est content d'avoir offert le cadeau à Naïk.
3: Bien sûr.
5: Et on repasse une tête bientôt, non?
2: Je bosse un peu.
4: Bah, bosse un petit peu avant, bien sûr. Mais bon, faut aussi que vous puissiez. Vous avez quel âge maintenant?
3: Bah là, je me rendais pas compte
0: dans quel état je suis.
3: Et là, je l'avais hier.
5: 18 ans.
2: Mais non.
3: Non.
0: J'avais 20 ans.
2: C'est 20 ans.
3: C'est fou.
5: Et c'est le pire personnage. Il a 4 chansons à retenir, il n'y arrive pas, il n'a pas préparé une charade.
0: J'ai fondé dans des soins.
5: Alors on veut pas être partout.
3: En fait. Oui mais on veut pas être nulle part non plus.
5: Je suis en festoche, c'est la fête de partout, les copains.
3: T'es à Will of Green.
5: Moi je fais des grillades. Will of Green près de moi avec le père Taïk.
3: Allez, on écoute du Miley Cyrus, on félicite encore Anaïk et on arrête cette séquence.
2: Pour toujours.
3: Pour toujours. Pour l'éternité. Merci d'être là en direct avec nous sur Énergie, s'il reste des gens. Merci beaucoup de votre fidélité. Oh, no.

0: avec des jeux et des jouets d'un montant minimum de 200 euros. C'est-à-dire qu'il peut y avoir 600 balles de jouets.
1: Ah ouais, c'est énorme.
2: C'est génial.
0: C'est génial. Franchement, merci la Grande Récré de nous avoir régalé tout au long de cette soirée. Céline, tu as envie de quoi, toi, les 200 euros ou la boxe?
3: Les 200 euros.
0: Allez.
3: C'est trop bien.
0: T'as combien
3: merci
0: d'enfants?
3: Beaucoup. J'ai un petit garçon.
0: Trop bien, il a quel âge?
3: Il a 7 ans et demi, et ouais, c'est à cause de lui que j'appelle aujourd'hui.
0: Ah bon, pourquoi?
3: C'est lui, en fait, depuis le mois de décembre. On écoute l'émission tous les soirs dans la voiture. Et depuis le mois de décembre, il dit « Maman, s'il te plaît, je t'en supplie, appelle Camille, j'ai trop envie de gagner une Switch. » Et du coup, ben, j'appelle. Et voilà, c'est le grand jour.
0: Oh, ben écoute, alors, c'est pas la Switch là, mais c'est la Grande Récré, c'est génial.
3: C'est trop bien, moi, mon but, c'est de le gâter, de lui faire plaisir. Et ben, grâce à toi, voilà, je vais pouvoir lui faire plaisir et c'est trop bien. Merci beaucoup.
0: Oh, ben génial, ça nous fait vraiment plaisir aussi. T'es trop mimes, Céline, tu viens d'où?
3: D'Aix-en-Provence.
1: Oh bah ah bah voilà.
0: Vous me faites marrer. Vous me faites marrer. Évidemment qu'elle vient d'Aix-en-Provence. Je le savais pas, c'était dans ta voix.
3: Ah bon?
0: Mais ouais, bien sûr. Vous êtes trop heureux là-bas, Aix. Ça se passe bien?
3: Ben ouais. Mais pourtant, je suis parisienne de base. Mais Aix-en-Provence, voilà, c'est le soleil et ça met la joie.
0: T'es parti pour quoi? Par amour?
3: Non, pour le soleil.
1: Eh bien sûr.
0: Pour l'amour du soleil.
3: Voilà.
2: Mais c'est ravissant. J'ai été il y a 10 jours, j'ai acheté plein de calissons. C'est ravissant.
3: C'est vrai?
2: Ouais. Sur le marché.
0: Ah ouais, elle nous a pas acheté les vrais. Hein.
2: Non, j'ai acheté des faux. Mais très bon. Hein. Ouais. Très bien imité.
0: T'es heureuse, tu fais quoi là-bas, Céline?
3: Eh bien, écoute, je suis assistante de gestion. Moi, je bosse dans une entreprise qui s'appelle RD Adaptation. Et en fait, on adapte des véhicules pour les personnes à mobilité réduite. Et c'est un secteur qui est pas connu, mais qui est vraiment passionnant. Et je suis hyper fière de faire ce boulot.
0: C'est génial. Quand on se lève le matin et qu'en plus, on améliore un peu le quotidien des autres, ça doit être génial.
3: C'est que du bonheur.
0: Bah écoute, bravo. Céline, c'est dans quel coin ta boîte?
3: Sur Aix-en-Provence, on est situé dans le pôle d'activité des Milles à Aix-en-Provence. Voilà.
0: Parle-moi vrai, hein. Mmh. Pôle d'activité des Milles, on voit très bien, t'inquiète pas. Bien sûr qu'on connaît le carrefour des Milles, le petit château La Pioline, là, il y a un resto
3: mais
0: aussi
3: oui,
0: derrière.
3: Exactement, bah, c'est juste à côté, on est situé juste ici.
0: Ben voilà. D'ailleurs, peut-être vous devrez. Il y a un grand récré aux Milles, non?
3: Il y a la Grande Récré aux Milles, carrément,
0: ben
3: carrément.
0: Voilà. Tu vois, il y a la Grande Récré, tu pourras y aller, 200 balles à dépenser.
3: Mais c'est trop bien, merci beaucoup.
0: Ben, ça me fait très plaisir, je t'embrasse Céline, très heureux de faire finir cette émission avec toi. Vous avez tous été adorables une nouvelle fois, 0870 42 48, c'est le numéro pour nous joindre. On est de retour demain, 16h, 19h, avec vous tous bien sûr comme chaque soir. Charlie va prendre la suite.
1: Eh oui.
0: Bien sûr, et il va prendre la suite avec Likelist. Il y aura aussi le super show qui va arriver. Bref, restez sur Énergie et nous on se retrouve demain. Vous nous retrouvez en podcast, vous nous retrouvez en vidéo. On vous fait des gros bisous tout le monde, ciao.
2: Bisous. Salut.
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0: maison. C'est Charlie, c'est la Hitlist Energy, 19h tout pile.
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0: Voilà, pile à l'heure pour s'ambiancer, pour profiter toute la soirée, pour rentrer tranquille à la maison, pour être encore motivé au boulot. Si vous n'avez pas terminé votre journée avec les 40 plus gros hits à connaître, c'est la Hitlist. Voici Naïka. 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

0: Mercredi soir, vous rentrez à la maison avec la hitlist Énergie. Comme d'hab, c'est Charlie et c'est un jour de moins avant les vacances, ça. Alors, eh oui, on n'oublie pas, ça c'est fait. Vous pouvez rentrer à la maison avec le sourire, de bonne humeur et surtout entouré de stars et de superstars. C'est les 40 plus gros hits du moment. Tous les soirs, les hits français et les hits internationaux qui cartonnent, que vous devez absolument connaître avant l'été. Ils sont tous ici sur Énergie. Et d'ailleurs, si vous bossez beaucoup en ce moment avant les grandes vacances, je me suis occupé de tous vous les réunir jusqu'à 22h. Les 40 plus gros hits du moment dans la hitlist Énergie, c'est parti. Nouveau classement jusqu'à 22h et juste avant, on écoute Tame Impala et Jenny sur Énergie. Écoutez, c'était numéro 1 hier.
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0: Voilà, ça y est, on y est. C'est votre moment de détente de la journée. C'est Charlie, c'est Late List Énergie. On y va. Allez.
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0: Là, c'est que du bonheur. Jusqu'à 22h, vous allez découvrir les 40 plus gros hits de l'été. Les 40 hits à absolument avoir dans vos playlists avant les grandes vacances. Ils sont tous ici dans Late List Énergie. Et ça me fait trop plaisir de m'ambiancer avec vous tous les soirs sortis du taf. Ou si vous êtes encore au boulot, il y a de quoi rester motivé avec Becky G et Topic pour démarrer le classement sur Énergie 40e.

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0: est bien entouré ce soir, hein. Mercredi soir, c'est Charlie, c'est l'Hitlist Energy, Bruno Mars qui arrive. Ce beau gosse là, il sera au Stade de France dans une semaine. Trois concerts incroyables, trois concerts de ouf. On vous a invité évidemment ici sur Energy, on vous a mis bien, on a filé les meilleures places. Un showman de dingue, Bruno Mars. Vous pourrez suivre tous les concerts sur les réseaux d'Energy, évidemment, en story sur notre Insta. Et le Bruno le plus stylé du monde, eh ben on va le retrouver ce soir dans le classement des 40 plus gros hits à connaître. Il nous fait un petit peu notre pré-show juste à nous. Trop content, il est 35e, Bruno Mars sur Energy juste après Blaster Jax.
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Allez bien, pour terminer la journée, c'est mercredi soir, c'est Charlie, c'est Late List Energy. Et en attendant son nouvel album, Angèle arrive avec Justice. Elle n'a pas annoncé encore de date d'album, mais je le fais un petit peu pour elle. Voilà, j'anticipe un petit peu le mouvement. 29e Angèle sur Energy, elle débarque juste après Mickey.

0: Bon courage ceux qui bossent avec énergie comme d'hab le soir pour se motiver, c'est Charlie, c'est Lightless, les 40 plus gros hits du moment, Gilo qui débarque. Alors même si vous rentrez à la maison, ça va vous poser un petit peu après votre journée de taf, c'est Gilo qui vous raccompagne. Ça, c'est la classe. En plus, elle est cartonne en ce moment, elle est sur Netflix, Gilo, avec Office Romance. Elle est dans un film où elle joue une PDG qui tombe amoureuse d'un avocat. Très stylée, super actrice et évidemment super star. Toujours depuis ses débuts, elle est sur Energy. Et là, on va la retrouver avec David Guetta. C'est le film du moment, peut-être le plus gros hit de l'été. Et c'est sur Energy, vous le découvrez ce soir, 26e du classement. Gilo, David Guetta, c'est juste après Vita.
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0: On va se marrer ce soir, on vous a prévu une émission de ouf, 22h minuit, retour du Super Show Énergie comme d'hab. Hey. Vous savez que c'est votre bande de potes, hein. Si vous bossez le soir, vous êtes plus tout seul, fini. Même si vos collègues sont partis, nous on est là pour vous. 22h minuit, Super Show Énergie, ce soir émission en public avec des auditeurs qui voulaient venir. On s'est dit bah, forcément avant la fin de l'année, bah, on fait une petite émission en public, on se fait kiffer. Et en plus on aura des invités. Qui seront nos invités? Eh bien, c'est une surprise, on vous dévoilera tout à partir de 22h. Et en attendant, on va quand même s'ambiancer, se mettre dans le mood. Du coup, on va se chauffer avec Shakira dans la Hitlist Energy. Écoutez, j'adore son nouveau hit, 23e.
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Oh là là, c'est à la BTS Army qui écoute Énergie ce soir, je vais vous régaler. Fans de BTS, ils arrivent forcément un des plus grands groupes du monde, peut-être le groupe, plus gros groupe de K-pop. BTS sur Énergie dans le classement des 40 plus gros hits à connaître, 19e avec leur tout nouveau hit. Et justement, voici Offenbach qui nous représente partout dans le monde, 20e.

0: Ah, vous avez bien fait de mettre énergie ce soir, même si vous êtes au boulot comme Elsa en région parisienne. Eh ouais, elle écoute la radio sur l'appli Énergie, évidemment, pendant qu'elle bosse, elle est en train de créer un site web. On écoute, bon courage Elsa. Et puis nous, à partir de 22h, on se retrouve, un super show Énergie. C'est votre bande de potes qui vous lâche pas toute la soirée. Si vous êtes au taf, on est là, on a des cadeaux pour vous. Émission en public ce soir, on va se marrer. Plein de surprises pour vous. 22h minuit, super show Énergie. Juste avant, le Muggy Wallano qui débarque. On n'avait pas terminé la journée sans Gims. Il est 11e du classement des 40 plus gros hits à connaître. C'est son tout dernier hit. Vous allez peut-être le découvrir juste après Taïk.
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0: mélange les images. Mercredi soir, vous avez choisi la bonne radio, encore une fois, c'est Énergie. C'est Charlie, Lightlist jusqu'à 22h, les 40 plus gros hits du moment, que des pépites, que des stars, tous les premiers hits de l'été sont là. Mauvais Joe va débarquer avec Pilé, version gospel. Ça cartonne beaucoup sur les réseaux, si vous traînez un peu sur TikTok, sur Insta, vous le connaissez. Là, c'est la version complète sur Energy, 6ème du classement. The Second Voice, calé aussi pour vous, et à partir de 22h, attention, là, ça rigole plus. Émission exceptionnelle du Super Show Energy en public avec des invités incroyables. On vous dévoile tout dans moins d'une demi-heure.
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parti pour une longue nuit de boulot. Vous n'êtes pas tout seul, vous avez bien fait de mettre énergie. C'est Charlie, comme d'hab, les 40 plus gros hits à connaître jusqu'à 22h avant le retour du Super Show. Super Show Énergie, 22h minuit, c'est votre bande de potes préférée. Émission en public dans quelques minutes. Dans un tout petit quart d'heure, on arrive. Et juste avant, le top 5 de Lightlist, ça vous connaissez par cœur, vous pouvez chanter. 5e, voici Julien Lib. Je pense à la...

0: Le Muggy Wallano numéro 1 ce soir de Lightlist Energy, Loulou. Mérité.
1: Encore une fois, il est toujours premier celui-ci, toujours là, voilà, ça bouge pas en fait.
0: Ah, Marie.
2: Oui, j'adore.
0: T'es contente?
2: Bah, bien sûr, c'est la famille.
0: Elle est en train de parler au public, elle est en train de choquer le public, Marie.
1: Oui, alors c'est vrai que c'est important de préciser, Charlie, que ce soir, c'est la première émission de l'histoire du Super Show Énergie en public. Alors, ça sera dans les livres d'histoire, c'est sûr, hein, juste après la Covid-19 et le 6-7. Donc, on va lancer le générique et pour la première fois ce soir, on va faire le générique en public. Tout le monde va chanter, vous aussi, on compte sur vous dans la voiture. C'est le Super Show Énergie qui commence maintenant et c'est jusqu'à minuit, on y va.
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1: Bonsoir tout le monde, on est là, c'est parti, 22h minuit, la première du Super Show Énergie en public, on peut les faire kiffer ce soir. Et ils sont très chauds, ça sent très bien. Comment ça va, Marie?
2: Ça va et vous? Je suis trop contente.
1: C'est vrai?
2: Ah, franchement, ouais, de voir notre public comme ça, je suis trop heureuse.
1: Tu vas faire du pendule au public tout à l'heure?
2: Ah oui, j'ai tellement hâte. Ah, enfin, ils vont pouvoir se rendre compte que c'est pas du pipeau, tu vois.
1: C'est vrai.
2: Que je bouge pas ma main et tout ça.
1: Il aura fallu attendre le 10 juin.
2: Ouais, mais bon, mieux vaut tard que jamais.
1: Tout va bien, Charlie?
0: Oui, très bien, pardon, j'ai un son de merde dans le casque, mais ça va aller.
1: En fait, il faut préciser que du coup, on est dans le grand studio, là, on peut accueillir tout le monde dans le public, et on a inversé les rôles. Normalement, c'est moi qui lance les sons, et là, c'est Charlie ce soir.
2: Ouais.
1: Donc dites-vous que tout ce que vous allez entendre.
0: Ah, c'est bon, ça va mieux.
1: Y compris les conneries.
2: C'est une connerie, c'est Charlie de toute façon.
1: C'est important. Tiens, on va tester un truc. Dans le public, vous allez faire un clap, juste un applaudissement, à chaque fois si vous rentrez dans la question. Par exemple, qui a déjà gagné quelque chose à la radio? Un applaudissement. Alors, 1, 2, 3, applaudissements à voix. Vas-y. Y a qu'un gars.
0: Il a gagné tout seul.
1: Ok, qui dit connaître le Super Show Énergie, mais en vrai, ils ont dit bonjour madame à Marie parce qu'ils ne savaient pas qui c'était. Par applaudissement. Ok, c'est bien.
0: Ah, personne.
2: C'est bon.
0: C'est bien.
1: Qui a pas mangé encore ce soir et regrette un peu l'accueil parce qu'il n'y a pas à manger?
0: Ouais, ok.
2: Il se sent empressé d'applaudir.
0: Ouais, le petit applaudit direct. Et ben ouais, mec. Voilà, on m'a dit, il y a des nuggets, il n'y a pas de nuggets.
1: Testi crosti,
0: voilà.
1: Qui est déjà fatigué alors qu'il est 22h? Ah, il y a un gars qui applaudit.
0: Ah, mais c'est un gars de notre équipe.
1: Ok, c'est bon.
0: Ah, non, c'est bon.
1: Et enfin, qui pense venir de plus loin?
0: Ah.
1: Ok, vous venez d'où? Passez les micros, on va faire les présentations pour commencer cette émission du Super Show. Tu t'appelles comment?
5: Hugo,
1: tu viens d'où?
0: Arras. Hugo.
1: Reims?
5: Arras.
1: Arras, ah ouais, ok.
0: Ah, dans le Nord.
1: Ok.
2: Combien de temps de route, là, pour venir?
5: 2h30.
2: Allez, nickel.
0: Oh putain, juste pour nous?
5: Ouais.
0: Ouais, oh, t'es un bon.
1: Et toi, tu viens d'où? Marne-la-Vallée, en gros? Ouais, c'est à côté, ça va. Ouais, non, 2h30, là, c'est pas mal, ok.
2: Ah
1: ouais.
2: Bravo, Hugo.
1: Hugo,
2: c'est toi
1: bravo.
2: Qui gagne.
0: Ouais. Et tu nous as rien ramené, Hugo? Y a pas du champagne à Reims?
5: Si, je vous ai ramené des crayons.
1: Non, Arras.
2: Arras.
0: Ah oui, merde, c'est vrai, pardon. Ah oui, Arras, y a rien, ouais.
1: T'as ramené quoi?
5: Bah, des crayons, c'est moi derrière la trompette à la console.
2: Ah, c'est toi! Ouais,
1: c'est Hugo qui a un studio chez lui.
2: Bah, oui.
5: Exactement.
1: Ah, mais génial.
2: Mettre avant la fin de la soirée.
0: Hey, je crois qu'il vient faire du repérage, il va nous piquer notre poste, Hugo.
1: C'est un peu le mois du mercato en plus, y a moyen. Ce soir, ça va être une grosse émission, les amis. Vous qui nous écoutez, on aura les invités tout à l'heure qui vont passer nous faire un coucou pour les vrais du Super Show Énergie. Ils étaient déjà passés nous voir il y a un an. On va recevoir Gaël Contois et Olivier Primo.
0: Ouais.
1: C'est des Québécois.
2: Ouais.
1: Gaël, il est humoriste. Olivier, il est très famous au Canada puisqu'il fait beaucoup de reviews de poutine sur YouTube. Vous savez, le plat avec les frites et la sauce.
2: Ah oui, le plat, ouais, précis quand même.
1: Ils sont en France, ils ont atterri tout à l'heure, ils passent nous faire un coucou dans le Super
2: génial.
1: Show, ça sera dans une heure, on est trop contents de les recevoir. En attendant, comme d'hab, le standard, si vous voulez passer, il y a un numéro, c'est le 0870 40 48. Il y a la super chanson qui va arriver dans un instant, on vous met en avant si vous êtes au boulot ce soir. Tiens, on fait un coucou, il y a Joe qui est là au standard, salut Joe. Est-ce que tu peux me mettre à l'antenne, Damien, Joe? Parce que mon écran ne fonctionne pas du tout. Le mettre en rouge.
0: T'es là, Joe?
1: Allô, Joe?
2: Joe.
6: Oh.
0: Ah ouais. Attends, Jojo.
6: C'est bon?
1: Il a dit son prénom, il a dit Joe.
6: Ah, bon, ça va. Bonsoir tout le monde, bonsoir le public.
1: Bonsoir,
6: Joe. Bonsoir, Louis. Bonsoir,
1: Joe. Écoutez-moi bien, on va faire ça à chaque fois qu'il y aura un auditeur qui va passer à l'antenne.
0: Putain, voilà, ça va être long.
1: Ça va être nickel. Joe, tu fais quoi dans la vie?
6: Alors moi, je suis sushiman. J'ai un petit bar à sushi dans le petit village de Flyosque, dans le Var.
2: Oh, ok.
1: Et bah nickel. Tu vas nous raconter dans 3 minutes. On s'écoute Offenbach. Ils vont passer nous faire un coucou d'ailleurs la semaine prochaine, les gars, César et Dorian. Et on revient juste après. On parle avec toi, Joe. Si vous voulez passer 0870 42 48, ça bouge pas. À tout de suite, Joe.
6: À tout de suite. Ouais.

0: de pote normal, quoi.
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2: Et en public ce soir, on est là jusqu'à minuit. 22h minuit, super show énergie, ça bouge pas, on est là avec vous, on vous accompagne si vous êtes au boulot, si vous êtes dans les voitures, vous êtes dans les camions, vous êtes dans les révisions, on vous envoie de la force parce que là ça révise fort ce soir.
3: Ah ouais, demain c'est le bac.
2: Ah bah là, ouais.
3: Aïe.
2: Ah, ça va très très vite, donc on pense à vous.
4: Ça va, vous allez avoir le bac, même nous on l'a.
2: Ouais, c'est dire.
4: Ah ouais, c'est pas, franchement, ouais. C'est pas dur, hein.
3: Non, mais ça fait flipper, j'entends.
2: Bah oui, attends, c'est la grosse période, là.
3: Bien sûr.
2: En juin, c'est compliqué.
4: T'as eu une mention, toi ?
3: Ah non, moi, je l'ai eu à 10-0, donc vraiment, vous inquiétez pas, hein. Okay. Vous pouvez l'avoir.
2: T'as une mention, toi, Charlie ?
4: Ouais. Je sais plus laquelle, mais ouais. Non, j'ai pas eu.
3: Non.
2: Mention, t'inquiète.
4: Ouais, mention, casse-toi.
2: Joe, t'as eu ton bac ou pas ?
4: Ah, Joe ? Ah, je peux pas le mettre en rouge, moi.
2: Ah, bah c'est Adam, ça, là.
4: Pas l'écran.
2: Il est en rouge, c'est bon ? Jo, tu nous entends ?
5: Ouais, j'entends.
2: Est-ce que tu as ton bac ?
5: Pas du tout.
2: Ah, merde.
5: Alors, pas du tout.
2: Mais rejoins-nous dans cette émission, enfin. Qu'est-ce que tu attends, Jo ?
3: C'est un critère. Hein.
2: C'est vrai. Alors, on est trop content de t'avoir, Jo, parce qu'il y en a qui bossent tous les soirs. On vous met en avant si vous êtes au boulot. Vous nous appelez au 0870 42 48. Et ce soir,
5: oui, j'écoute l'émission.
2: Bah voilà, tu nous as appelé. Et toi, t'es sushi man.
5: C'est ça, exactement, ouais.
2: Mais c'est incroyable. Où ça ?
5: À Fayos, c'est un petit village dans le Haut-Var.
2: Et c'est ton resto, genre ?
5: Ouais, c'est mon resto. On a créé ça avec mon épouse, là, ça fait depuis septembre.
3: Mais trop bien. Et pourquoi les sushis ?
5: Bah, on est fan de cuisine Jap. Et c'est une cuisine qui est quand même vachement saine.
3: Ouais, c'est clair.
4: Ah oui, j'adore.
5: Voilà, donc voilà, puis c'était un petit challenge. Et puis en même temps, une envie depuis très longtemps de le faire, quoi. Parce que moi, c'était pas du tout mon job, ça, avant. Hein.
2: Tu faisais quoi, avant ?
5: Avant, j'étais artisan maçon.
4: Ah oui, c'est pas pareil,
2: ça n'a rien à voir.
4: Après, tu bosses avec tes mains, tu vois, faut être manuel quand même pour rouler.
5: Ah oui, c'est sûr, hein. Ah oui, c'est ça.
4: Mais attends, mais pour être maître sushi ou je sais pas comment on dit en France, faut pas aller faire un stage au Japon pour avoir le diplôme officiel.
5: Non, t'es pas obligé.
4: Ah, je croyais que t'étais obligé pour être vraiment considéré comme maître sushi.
5: Fallait, ah, bah, si tu veux, oui, voilà, considéré comme maître sushi, tout ça, oui.
4: Ah, ouais, voilà, c'est ça.
2: Non, c'est à Sergi Pontoise, la formation.
4: Maître Sergi.
2: Deux jours, ça dit mercredi, jeudi en général.
4: Voilà. Et tu ressors, tu peux faire carrossier aussi.
3: Oui, maçon d'ailleurs.
2: Avec le CPF, hein, tu te fais pas chier. Hein, non, mais ça fait combien de temps que vous avez ouvert le resto avec ta chérie ?
5: On a ouvert le 13 septembre, en 2025.
3: Ah, oui, mais c'est tout récent.
2: Mais oui, vous avez même pas fait un an.
5: Ouais, c'est grave, ouais. Ouais, ouais.
3: Et alors, ça se passe comment pour l'instant ?
5: Là, l'hiver a été un peu long quand même, parce que moi, j'avais pas encore de terrasse, j'avais pas encore tout ça, donc on travaillait qu'avec l'emporté.
3: Ouais.
5: Donc,
3: je vais pas te mentir, la terrasse l'hiver, de toute façon, je suis pas sûr qu'elle aurait beaucoup servi. Mais
5: Dans le Var, nous, hein, quand même. Hein.
3: Pardon, oui, c'est vrai.
2: Est-ce que Marie vient de Châteauroux, en fait, elle a un dérèglement climatique en elle.
3: Vraiment, on a deux semaines dans l'année où on peut se mettre dehors. Donc,
5: Non, c'est vrai que maintenant ça commence à décoller tranquillement. On est content de la faire, quoi. C'est pas mal. Heureusement qu'on avait nos petits locaux habitués qui venaient, que c'est vrai que ça change la donne aussi.
2: On va te faire, c'est quoi, on va te faire de la pub, Joe, parce que franchement tu mérites. Tu viens d'ouvrir ton affaire. On pense à tous les restaurateurs qui nous écoutent ce soir, tous ceux qui bossent en restauration. Vraiment, merci d'être là. Merci de nous écouter en direct, en podcast, quand vous rangez les terrasses le soir dans les cuisines. Donc Joe, ce qu'on va faire. T'as pas une petite guitare là, un truc, une musique de pub ?
4: Ouais, attends. Attends, mais tu rigoles ou quoi ? J'ai que ça, je sais pas quoi en foutre.
2: Attends, on va faire un truc.
4: Tiens, regarde, je te mets celle de 7 à 8.
2: Non, je veux une musique joyeuse.
5: Nickel.
4: Ah, regarde.
2: Parce que là, ça se transforme en drame. Voilà, parfait.
4: Ok. C'est pas too much ?
2: Non, c'est bon.
3: Ça, là, c'est bon.
5: Ça, c'est bon.
4: J'ai toujours un panthère rose, hein.
2: Joe, comment il s'appelle le resto ?
5: Joe Sushi Bar.
2: Très bien. Nous vous invitons, si vous êtes dans le Var, à rejoindre Joe Sushi Bar. Et tout de suite, vous allez pouvoir entendre en exclusivité sur Énergie des avis sincères d'anciens clients qui sont venus chez Joe Sushi Bar.
4: Ah, c'est important. Hein.
2: Écoutez par exemple ce client venu par hasard et qui a mangé des sushis.
6: Bah écoutez, en vrai, après Joe le taxi, Joe le sushi, c'était très bon. C'était très bon et je recommande fois 100.
2: Ce client a mis 5 sur 5. On peut l'applaudir. 5 sur 5 pour son avis. Suite à son passage chez Joe, et nous avons tout de suite un autre client qui veut témoigner de sa sincérité chez Joe Sushi.
7: N'hésitez pas, le menu numéro 10, il est incroyable. J'ai tout mangé, j'avais plus faim.
4: Ah, très bien.
2: Bravo pour le menu numéro 10.
3: Super.
2: Et enfin, nous terminons avec un dernier avis client, et pas des moindres.
8: Bonsoir, moi je vais tous les jours chez Joe, surtout le dimanche quand c'est fermé. Et c'est super bon.
2: Bravo.
5: Ah, c'est gentil. Je suis ouvert le dimanche soir.
2: Bon, Joe, on t'envoie de la force, on te fait un gros bisou et bon courage pour ton aventure.
5: Merci beaucoup.
2: Ouais.
5: Allô.
2: Ouais, je t'entends.
5: Petit code promo quand même, si ouais. jamais ceux qui écoutent ont envie de passer. Code promo, ce sera Louis Énergie.
2: Oh, non, arrête.
5: Ouais, oui.
4: Mais c'est son rêve. Du coup, c'est un vrai influenceur.
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2: Ah ouais?
4: Mais attends, mais 20%.
2: Mais je vais venir, moi.
3: 20, abuse.
5: Allez, vas-y.
2: Ok, bah vas-y, attends, je suis en train de regarder. Parfait, parce que je suis à Salon de Provence samedi pour le NRJ Music Tour, c'est à 1h40 de route, donc je vais venir.
5: 1h40, ouais.
2: Ouais, nickel, bah on se voit ce week-end. Je vais utiliser mon propre code promo.
5: Allez.
2: Et par contre, je suis allé voir sur Google, 4,9 sur 5 la note. Des bisous, Joe, merci beaucoup d'être passé.
5: Pas trop mal.
2: Ouais.
5: Merci.
2: On t'envoie de la force. Et tu repasses sur NRJ, la super chanson en 3 minutes après Tom's and Night.

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1: On est là et comme d'hab, c'est l'heure de la super chanson. Hey. Et en public ce soir. Ouais. On fait l'émission en public dans le Super Show Énergie. Et la super chanson, ça bouge pas. On prend tous les messages que vous nous envoyez sur les réseaux, les met dans une chanson inédite. Ce soir, on a un auditeur qui en a marre du boulot et ça lui tarde les vacances, donc on lui fait un coucou. On a Soso du Sud-Ouest qui voulait être avec nous, mais elle habite un peu loin, donc elle a pas pu venir et dans le public. Mais bon, on lui fait une grosse dédicace oui. Ce soir dans la super chanson. Et on a Louis qui part au ciné avec son chéri. Il est en pleine séance là, donc il sait pas qu'il passe à la radio, mais il écoutera un podcast. On l'écoute. Voici la super chanson de ce mercredi soir.
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0: Ouais, c'est nickel, ça passe bien.
1: A tout de suite dans le Super Show Énergie. On revient dans 3 minutes avec la Story Time. On va parler de Secret Story. J'ai des questions pour vous dans le public sur Secret Story.
2: Ah,
1: là, on va discuter. A tout de suite dans le Super Show. On est là jusqu'à minuit.

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0: Dernière semaine de est-ce qu'on peut venir voir l'émission? On a dit oui, on fait une grande émission en public tous ensemble.
1: Et mais surtout, t'as l'impression qu'ils sont 70, ils sont quoi 15, toi, Max. C'est des ouf, c'est des ouf.
0: Ça, attends, refaites un applause à 3, on va voir, on est dans un zénith, je pense. 1, 2, 3. Est-ce qu'on peut faire pareil et vous faites comme si il y avait par exemple un artiste sur scène au hasard Pampan et on fait tous
1: ça lui faire plaisir.
2: Il est content.
0: Allez, on y va pour la story time, merci d'être là.
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0: Tous les soirs, on va sur les réseaux, on scrolle à votre place, on prend une vidéo qui nous a fait kiffer sur les réseaux. Et ce soir, c'est Célia. Alors, Célia, elle a été contactée par Secret Story. Écoutez, en fait, ce qu'elle raconte. Et je pense qu'elle n'est pas toute seule dans ce cas-là. En tout cas, moi, je pense que je suis un peu dans ce cas-là aussi. Écoutez.
4: Il y a une fille qui m'a envoyé un message sur Insta pour que je participe à Secret Story. Et en gros, pour que je m'inscrive, les conditions, c'est que tu donnes toutes tes infos, etc. Et tu dis ton secret. Enfin, tu dis des secrets et eux te conseillent, en gros. Et je me suis rendu compte que ma vie est tellement nulle que j'ai pas un secret à proposer. Ils t'aident un peu en disant des choses par rapport à ton enfance, par rapport à ta famille, etc. J'ai rien à dire. Ça veut dire que moi, je suis née, je suis allée à l'école. Mes parents, ils ont divorcé comme tous les parents. Je suis allée au collège, je suis allée au lycée. J'ai fait des activités ultrascolaires et puis basta, quoi. Enfin, c'est censé être quoi un secret? En plus, j'avais tout intérêt à participer parce que, en gros, je lance mon application, donc je me dis Secret Story, visibilité, opportunité, etc. Donc trop bien. Mais j'ai pas de secret. Donc, j'ai même pas pu m'inscrire au final parce que j'ai pas de secret.
0: Voilà, c'était la story time de Célia. Elle est honnête. Elle
5: je suis
0: dit
5: un peu
0: les
5: d'accord
0: choses.
5: Avec elle. Hein.
0: C'est ok. Tu vois.
5: Après, ils peuvent lui en créer un en secret.
1: Alors, ils font ça tout le temps.
5: Et ils vont lui la mettre en faux couple avec quelqu'un, ils vont lui mettre la clé de la maison, le secret de la maison, et puis voilà. Hein.
0: Justement, moi j'ai quelque chose à dire.
1: Ah. Mmh.
0: On va essayer de s'inventer tous un secret dans cette équipe pour voir si on est capable de faire Secret Story.
5: Ouais.
0: Ça commence quand? Ça commence bientôt là, la saison.
1: Ah ouais? J'ai vu qu'il y a le.
5: Oui, ça commence. Oui,
1: ils ont teasé, ils ont fait une vidéo horrible sur les réseaux. Ils ont fait une vidéo avec de l'IA sur les comptes TF1 et tout.
0: Elle est
1: dégueulasse.
0: Bon, ils embrassent.
1: Ah,
0: bon, bah, appelez-nous au Standard Énergie, vous aussi. Ce serait quoi votre secret si vous participez à Secret Story? 0800 70 42 48. Et on va faire le tour dans le public. Et je vous pose la question à vous. Charlie, tu veux commencer?
1: Moi, si je vais m'inventer un secret,
0: ouais.
1: Je suis l'enfant d'une célébrité des années 80.
5: Oh, et de qui, par exemple?
1: Bah, je sais pas.
5: Ah ouais, faudrait
1: je peux, je peux le temps d'y réfléchir
5: bout,
1: encore.
5: Quoi.
1: Non, je sais pas, ouais, je dirais genre, je suis le fils d'un joueur de foot ou d'un joueur de rugby.
5: Non, mais sinon, tu dis un guitariste, un truc genre d'un groupe de fous, mais on peut pas vraiment vérifier, tu vois. Parce qu'il n'est pas assez connu pour qu'on puisse vérifier.
1: Alors,
5: mais
1: il est mort.
5: Le groupe est connu.
1: Normalement, c'est un bon guitariste d'un groupe de rock des années 80. Le gars, il est mort.
5: Attends,
1: hein,
5: mais
1: donc,
5: dis Johnny Hallyday, mec.
1: Ouais, mais là, c'est cramé. Bah oui, mais bon, c'est cramé.
5: Bah, je sais pas, ça peut se tenter. Hein.
1: Ah ouais,
5: ouais.
1: On les connaît, les filles de Johnny. C'est Jade
5: ouais, mais
1: et Joy.
5: Fiche cachée.
1: Fiche cachée.
5: Oui. Fiche cachée.
1: Allez, fiche cachée.
0: Marie, c'est quoi ton secret? Tu participes à Secret Story?
5: Bah, moi, je vous ai déjà dit que j'ai failli être une grande star.
1: I want a chat.
5: J'ai failli être une grande star, j'ai failli être Nathalie Portman. Mais à cause de ma sœur, j'ai pas pu être
1: à cause de ce physique disgracieux aussi, malheureusement.
5: Bah, je t'emmerde, merci.
0: C'est tout, merci Marie pour ce secret. On a Jonathan qui est là au standard, 0870 42 48, salut Jonathan.
6: Et salut à tous.
5: Salut.
0: Jonathan, t'es de Pau, quel serait ton secret si tu participais à Secret Story?
6: Ah ben moi j'en ai un, c'est bien ça le truc, c'est que j'ai une petite anecdote personnelle qui pourrait être un secret en fait, tellement que c'est ridicule et drôle à la fois.
5: Ouh. Vas-y.
0: C'est quoi?
6: Alors, c'est que... Est-ce que je vous le ferai pas deviner? Ça serait peut-être un peu plus drôle, non?
0: Non, vas-y, là, on fait comme si on était dans Secret Story, vraiment.
1: Ouais, non, vas-y, non.
6: Là,
0: tu vois, vraiment, je viens de te buzzer, j'ai découvert ton secret, c'est quoi? Tu vois, là, je suis dans la partie, là.
6: Là, mon secret, c'est je travaille en tant que porteur funéraire. Ouais. Vous voyez tous ce que c'est?
5: Ouais, bien
0: porteur
5: sûr.
0: Funéraire, c'est ça?
5: Tu portes le.
6: Ouais, exactement, cercueil. Ouais.
0: Ouais, donc c'est toi qui es bien habillé dans les cérémonies.
6: Je accompagne les familles lors des enterrements, les défunts et tout ça.
0: Ok.
6: Et bien en fait, en pleine entrée de l'église, donc au tout début de la cérémonie, on apporte les pots de fleurs et tout, achetés par la famille. Mmh. Et bien en fait, en me baissant pour poser, pour organiser le début de la cérémonie, et bien je craque complètement mon pantalon de costume.
0: Putain.
6: Et.
5: Genre trou et tout, ça faisait un trou énorme.
6: Ouais, mais j'avais un gros trou qui faisait tout l'entrejambe avec des bons sous-vêtements bien colorés, bien rouges.

0: Ah
1: oui, c'est ça ce que j'allais dire. Si t'as un calbut de Nemo en tout, ça le fait pas du tout.
0: Ouais, voilà, c'est un peu ça la DA, ouais. Du coup, mais, je me suis retrouvé avec cette étiquette de pantalon troué pendant un an et demi où j'ai travaillé dans ces pompes funèbres.
1: Ah oui, dur.
0: Et du coup, toute la cérémonie comme ça, je me suis dit, mais est-ce que la famille m'a entendu? Est-ce qu'ils m'ont vu? Est-ce que...
2: Ah oui, parce qu'en plus, après, tu dois continuer la cérémonie et c'est pas un moment hyper drôle, quoi. Tu peux pas en rigoler avec la famille.
0: Exactement, surtout que c'était dans l'église. Donc, est-ce qu'ils ont entendu? Est-ce qu'ils m'ont vu? Est-ce que...
2: Ça se trouve, dans cette famille, ils en reparlent à chaque repas de famille.
1: Mais vous sûr. Souvenez,
3: le
1: gars... Le
3: porteur,
1: le mec,
3: le caleçon...
2: À l'enterrement de mamie.
0: À l'enterrement de mamie.
3: Ouais, Jonathan, te fais un gros bisou, c'est validé celui-là, bravo.
0: Allez, ça marche, merci beaucoup.
2: Bisous, Jonathan.
3: Parti, peut-être pas à l'émission quand même, mais c'est pas mal. Voici Miu sur Énergie, on revient dans 3 minutes. Appelez-nous, c'était quoi votre secret? Enfin, ce serait quoi votre secret si vous participiez à Secret Story? 0870 42 48. C'est le super show Énergie, c'est jusqu'à minuit, ça bouge pas, on est en direct. Rush.

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2: On est là en direct ce soir jusqu'à minuit. C'est le Super Show Énergie en public. On fait ça bien ce soir avec toute l'équipe qui est là. Charlie est là.
3: Oui, bonsoir mes amours.
2: Il y a Marie.
4: Oui, salut tout le monde.
2: Il y a Pampan.
3: Ah oui, attends, il arrive. C'est bon, il est là.
2: T'es en train de galoper, toujours celui-là. On est en public, alors ça fait plaisir parce que ce soir, on a du monde qui est passé nous faire un coucou dans l'émission. On aura des invités aussi dans une demi-heure. Et juste avant, on est dans la story time. On parle de Secret Story. Ça recommence bientôt. Et en fait, on est en train de se poser la question. Ce serait quoi notre secret si jamais on participait à Secret Story?
4: Ouais.
2: Et il y a Marianne dans le public. Marianne qui a déjà été contactée par le casting de Secret Story, le casting officiel. Attends, prends le micro, dis-nous tout.
5: Non, c'est moi qui avait essayé de faire le. Enfin, qui avait participé.
2: Ok, parle bien dans le micro.
5: Oui, pardon.
2: Voilà, vas-y. Et donc, alors, comment ça s'est passé? Raconte-nous les coulisses, s'il te plaît.
5: Mais rien, mais j'ai jamais participé au casting.
4: Ah, ils t'ont jamais rappelé?
5: Non, moi, j'ai essayé, en fait, de.
4: Oui, t'as postulé sur le site internet.
5: Ouais, j'ai juste fait la candidature.
3: Ah, mais tu t'es juste fait recal, en fait.
5: Non, mais lui, en fait, il peut pas me voir à chaque fois. J'ai compris. C'est la deuxième fois qu'il me l'a fait, celle-là.
3: Non, mais du coup, moi aussi, j'ai déjà fait Koh-Lanta à ce moment-là, tu vois, juste, bon, jamais répondu.
5: Moi, j'ai jamais rien dit, Louis, hein.
2: Ça aurait été quoi ton secret, en vrai?
5: Bah, en fait, moi, j'ai toujours dit qu'il fallait un secret mécanisé.
4: Ah oui, mais c'est ça.
5: Dans la prod, en fait.
2: Ah,
5: moi, je vais être l'infiltré de la prod, je vais être l'allié de la voix, enfin, tout ça, quoi.
2: Ah oui, d'accord.
3: C'est ça. C'est stylé, ça.
5: Bah oui. Parce que j'ai des secrets, mais le principe d'un secret, c'est que ça se dit pas. Du coup, ils ont tous un.
2: Ouais, c'est vrai, c'est le principe d'un secret, ouais.
5: Mais.
2: Ok.
5: Je vais pas le dire, tu vois.
2: Est-ce qu'il y a quelqu'un dans le public qui aurait vraiment un secret de fou pour faire Secret Story?
4: Et qui serait prêt à le dire comme ça sur Énergie à 22h38?
3: J'ai buté quelqu'un.
5: Tiens, vas-y, je te passe.
2: Ah, alors, attends.
4: On a Michel.
2: J'aimerais qu'on fasse un tonnerre d'applaudissements pour Michel, s'il vous plaît. Michel.
3: Vous n'êtes pas prêts pour la voix de Michel.
2: Il est passé. Michel, il est passé plein de fois avec nous au Standard Énergie. Et il est avec nous ce soir, Michel, bonsoir.
6: Bonsoir.
4: Coucou, chaton.
2: Michel a 10 ans, en fait.
3: Et ouais.
2: Voilà, il est venu avec son papa. Merci, oui, Michel, d'être là. Ça nous fait trop plaisir de te voir, là, je te jure, on est trop contents.
3: Beau gosse, Michel.
2: Ça va?
6: Oui, ça va.
2: Ce serait quoi ton secret pour Secret Story?
6: Je suis le plus jeune candidat de Secret Story.
2: Mais grave.
3: Ah bah oui.
4: Ça fonctionne.
7: Michel.
2: Alors, un peu glauque dans Secret Story d'avoir 10 ans, mais.
4: Ah, et puis un peu cramé rapidement, mais je trouve que c'est un très beau secret.
2: On va te mettre sur In the Boîte, Michel, ça ne dérange pas. Ou Yappy Yap.
3: Ah oui, attends, avec Joanne.
2: Ouais, on va trouver une autre solution. Appelez-nous au standard 0870-4248, c'est ce qu'a fait Mathieu. Salut Mathieu.
8: Salut Mathieu. Salut l'équipe, salut le public. Ah. Un moment qu'on les avait pas entendus, quoi, ils s'étaient endormis.
2: Ce serait quoi ton secret si tu faisais Secret Story?
8: Alors moi, c'est surtout un message à Marianne que je veux passer, c'est de pas perdre espoir, parce que voilà, moi je viens de Dordogne, petit village, et j'ai mon meilleur pote qui a été sélectionné pour faire Secret Story.
4: Oh.
8: Vous vous souvenez peut-être en 2017, hein? 2000, non, saison 7, 2013. C'était Gauthier qui a fini deuxième.
2: Attends, je me tourne vers la principale intéressée qui suit la télé-réalité.
3: Ah oui, attends, je te rappelle.
4: Je cherche moi Gauthier.
2: Marianne, c'est Gauthier. Gauthier.
8: Et lui, justement, il n'avait pas de secret. Il a eu un secret mécanisé. Voilà.
2: Et
8: c'est le mec qui a distribué les secrets de passe à tous les participants qui ont été sélectionnés.
4: Non, mais attends,
8: en fait,
4: pardon.
8: Il allait dans la rue et il était avec un casque de scooter.
4: Ah oui, c'était la saison d'Anaïs.
8: Ouais, c'est ça. Eh bien,
4: c'était le beau gosse de sa saison.
3: Non, mais c'est quoi son secret? J'ai rien compris.
8: Eh bien, en fait, c'est lui qui a distribué les secrets de passe à tous
3: les
8: participants. Ben, en fait, c'est l'accès à l'émission Secret Story, quoi. En fait, c'est pour leur dire qu'ils avaient été sélectionnés. Il les a chopés dans la rue, comme ça, il leur distribuait leur passe.
2: Ah, il était masqué.
8: Voilà. Et le secret. Que les gars devaient découvrir, bah c'est qu'en fait, ils les connaissaient tous, ils avaient déjà croisé Gauthier, ils avaient tous déjà croisé
4: Son
8: Gauthier
4: secret,
8: avant
4: c'était,
8: d'entrer dans la maison.
4: Je suis le secret commun à tous les habitants de la maison.
8: Voilà.
3: Ils sont crazy dans cette émission, c'est des malades. Hein.
2: Ça va loin, non?
3: Ouah, ils sont fous.
4: Ah, c'est que donc, vraiment, c'est pour il ça, le voulait.
8: Même si t'as pas de secret, ils peuvent en trouver un, ils peuvent en fabriquer un qui est sacrément sympa.
3: Mais ils font comme à l'ancienne, ils disent que c'est un gars qui a eu 500 conquêtes, tu vois, et voilà, ils le font passer pour le donjon, pour ce secret de merde qu'ils lui ont donné.
4: Mais non, mais déjà, je pense qu'il serait pas vu comme le donjon là en 2026, mais en tout cas, non, ils font ça justement pour pimenter un peu le truc. Ça veut dire qu'il a des missions de la voix avec tous les habitants et tout ça, c'est trop bien.
1: Après, Charlie, t'es un peu aigri hein, sur ça.
3: Regardez-moi les audiences de Secret Story 2017, à mon avis, c'était pas le prime de TF1. Hein.
4: Non, c'était la saison 7.
3: Ouais,
4: c'est vrai. Ça marchait encore bien, c'était l'été et tout.
3: Ouais, c'est ça, ils sont merde.
1: Mathieu, on te fait un bisou, merci d'être passé avec nous.
8: Allez, salut.
4: Et Mathieu. Bisous, Mathieu.
1: Et tu repasses quand tu veux avec nous sur Énergie, vous aussi, vous nous appelez 0870 42 48 toute la soirée. Dans un instant, vous savez que la Coupe du Monde approche, c'est demain la cérémonie d'ouverture. Dans un instant, on vous fait gagner une télé. Télé LED 32 pouces, ça va être au À qui on pense. On va faire le À qui on pense en direct ce soir avec vous dans le studio comme d'hab. Si vous voulez passer, vous voulez participer, un numéro, c'est le 0870 70 42 48. Et à 23h, on a des invités qui viennent, je vous en parle juste après Orelsan.
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2: En direct en public ce soir, ça bouge pas jusqu'à minuit, c'est le Super Show Énergie avec Charlie, avec Marie, avec toute l'équipe. Dans un instant, Télémed, 32 pouces à gagner avec qui on pense. Appelez-nous au Standard Énergie si vous voulez jouer avec nous, si vous voulez la gagner, cette télé pour la Coupe du Monde. 0870 42 48. Est-ce que tout le monde dans le public connaît l'hymne officiel du Super Show pour cette Coupe du Monde? C'est notre hymne brésilienne, vous la connaissez ou pas?
3: Oui.
2: Ok, alors non mais attendez, il y en a qui me regardent avec des yeux de non, je ne connais pas. Peut-être qu'il y a des gens ce soir qui nous écoutent à la radio, pareil, ils ne connaissent pas l'hymne. Est-ce que Charlie, déjà tu peux expliquer son origine?
4: Ah, il vient de, ça a été composé il y a la semaine dernière à Rio de Janeiro.
2: Ouais, bien sûr.
4: Voilà, et bon, c'est fait avec notre groupe de Brésiliens portugais qui ont voulu nous faire une chanson officielle pour la Coupe du Monde de foot, mais version Super Show, quoi, comme si on participait, quoi.
3: Voilà. Et ça rend très bien.
4: Ah, par contre, c'est stylé. Ouais, ouais. C'est stylé. Bon, c'est l'IA, hein, j'ai menti, c'est l'IA. Mais c'est stylé quand même, voilà.
2: Bon, de toute façon, c'est pas compliqué, on fait les bacs. Vous nous suivez, ok?
4: Ah ouais.
2: Attention, tu peux allumer le micro d'ambiance là comme.
4: Ah, oh, il est allumé.
2: Ah,
4: ouais,
2: bah parfait, nickel. Allumé. Attention, 3, 4 et 5 et 6 et 7 et 8 et 9 et 10 et 11 et 12 et 13 et 14 et 15 et 16 et 17 et 18 et 19 et 20 et 21.
5: Galera!

0: J'adore.
1: Shakira n'a qu'à bien se tenir.
2: Ah ouais, elle a de beaux jours devant elle, je pense.
1: Pas nous embêter, quoi.
2: Ah, mais pas inquiète, je crois.
1: Non, je pense que ça va. Je pense qu'ils se disent, c'est bon, j'ai toutes mes chances. On s'écoute, Son of Legend, on revient dans 3 minutes. Son of Legend qui était ce soir, faut le préciser, quand même, numéro 2 de la hitlist énergie.
0: Ouais.
2: Eh, belle paire, fait un bon sound, attention. Mais attention, rien n'est acquis dans la vie.
1: Ah, ça, c'est vrai.
2: Nouveau classement demain 19h.
1: Bien sûr. On revient, on vous fait gagner la télé. Et avant minuit, j'annonce aussi un iPhone 17 avec le double hit énergie. Je balance, pardon.

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2: Si vous trouvez ce soir, vous gagnez une télé LED 32 pouces. C'est le principe du à qui on pense. À vous de jouer. 0870 42 48. Qui a été le premier, la première à nous appeler au standard énergie? Allô?
3: Allô?
2: Bonjour, c'est qui?
3: C'est Julien.
2: Julien, bonjour. Tu as le bonjour à tout le public également qui est là ce soir. Ah, c'est ça,
3: on n'entend pas assez de petit loup là.
4: Ah, il vous chauffe.
2: Julien,
3: comment
2: tu vas? Ça va et toi?
3: Bah écoute, c'est impeccable.
2: Tu vas avoir 45 secondes pour trouver la personnalité réelle ou fictive à laquelle on pense ce soir dans le studio Énergie. Si jamais tu trouves, il y a la télé qui part chez toi à la maison. Si jamais tu ne trouves pas, ça peut arriver, on repassera directement à quelqu'un au standard au hasard. Donc si vous nous écoutez, tant qu'il n'y a pas un gagnant ou une gagnante, appelez-moi ce standard Énergie, 0870 42 48. Juju, tu veux jouer avec Charlie ou avec Marie?
3: Bah, avec Marie, allez.
5: Allez, trop bien.
3: Mais avant, lui, il a pas fait la trompette, hein, il a pas sauté le public. Hein.
5: Ah ouais, t'as pas fait la trompette.
4: Mais les trompettes, lui, putain.
2: Je garde le meilleur pour la fin.
4: Tu veux mettre une petite trompette, hein?
2: On fera une trompette générale tout à l'heure. Je veux faire monter la pression avant.
5: Ouais, voilà.
2: Juju, t'es prêt?
3: Allez, je suis prêt.
2: Bonne chance, 45 secondes, attention, ça commence maintenant, on y va.
3: Alors, c'est un homme ou une femme?
5: C'est une femme.
3: C'est une femme. Est-ce que c'est une actrice?
5: Oui, c'est une actrice.
3: Française?
5: Non, pas française.
3: Américaine?
5: Oui, américaine.
3: Américaine, elle est connue?
5: Oui, très connue.
3: Elle est jeune?
5: Non, pas vraiment.
3: Non. Elle est morte ou elle est vivante?
5: Elle est vivante.
3: Elle est vivante. Elle tourne encore des films?
5: Je pense que ça fait un petit bout de temps qu'elle n'a pas tourné, non.
3: Bah, des séries, non, ça prend beaucoup de temps, ça n'a pas tourné.
5: Elle n'est pas encore active.
3: Nathalie Portman?
5: Non, c'est pas Nathalie Portman. Non.
2: Allez, un dernier.
3: Scarlett Johansson?
2: Ah ben là, c'est fini.
4: Scarlett Johansson. C'est pas Scarlett Johansson, c'est Scarlett Johansson. C'est sa petite sœur, sa petite cousine.
2: Juju.
3: Ouais.
2: C'est terminé malheureusement pour les 45 secondes, grave, mais tu repasses grave. Quand tu veux avec nous, ok?
3: Et bah avec grand plaisir.
4: Hé, hey, Juju.
3: Ouais. Allez. Et le public.
2: Ok, c'est attention public. Pour une collective avec le public. Ça claque mieux quand même. Hein. Des bisous Juju, merci de nous avoir appelé. 0870 42 48. On prend la première personne qui nous appelle au standard énergie, Marie.
5: Ouais, pardon, si je peux me permettre. Oui, elle est encore active en fait.
4: Bien sûr qu'elle est encore active.
5: Je la voyais un peu moins active que ça, mais elle a fait un film vraiment les deux dernières années quoi.
2: Qui est là au standard? Allô.
6: Salut, c'est Alex.
2: Salut. Coucou. Alex, ça va?
6: Ça va et toi? Et vous?
2: Oui, bah ouais, ça va super. On me dit que son dernier film date de 2025, donc ouais, elle est grave active en fait.
5: Il y en a eu un autre en 2024 également.
4: Et ouais, elle bosse beaucoup même.
5: Elle bosse bien, franchement, elle est stylée.
4: Ah, bon, c'est une actrice américaine qui bosse encore.
5: Voilà.
6: Ok.
4: C'est pas Nathalie Portman. Mm.
2: T'es prête, Alex?
6: Ouais, go.
2: Bonne chance, 45 secondes, on y va, c'est parti.
6: Merci. Est-ce qu'elle est blonde?
5: Non, elle est pas blonde.
6: Elle a les cheveux courts?
5: Elle a pas les cheveux courts.
6: Elle a la cinquantaine?
5: Oui.
6: Est-ce qu'elle joue dans des films d'action?
5: Oui, elle joue dans des films d'action.
6: Angelina Jolie?
5: Non mais c'est fou ce qui se passe. C'est en effet Angelina Jolie, bravo!
4: C'est la bonne réponse! Oh la chatte!
6: Je suis nulle.
5: Bah franchement, t'as bien fait de jouer et d'appeler ce soir. Hein.
6: Ah bah super, merci beaucoup.
2: Alexandra, on est trop content de t'offrir la télé. Tu vas tellement kiffer pour la Coupe du Monde qui arrive. Télé LED 32 pouces qui part chez toi à la maison. T'habites où?
6: À Verneuil en Bourbonnais, c'est dans l'Allier.
2: Ok.
6: Et bah, c'est un petit patelin tout mignon.
2: Ouais.
6: Et puis voilà, on est à la campagne, on est bien.
2: Ok, bah on t'envoie ça à la maison. Télé LED 32 pouces qui va partir chez toi. Tu nous envoies des photos et puis allez les bleus, hein, pendant la Coupe du Monde.
5: Ah ouais.
6: Incroyable, génial, super. Nous les bleus.
2: Des gros bisous.
6: Bisous.
2: Et on va rejouer. On rejoue demain.
5: Ouais.
2: Mais soyez là sur Énergie, je vais vous expliquer un truc, c'est qu'il y a vraiment le double hit Énergie qui peut tomber n'importe quand. Il y a l'iPhone 17 à gagner. Je vous conseille de rester dans le coin.
4: Oula.
2: Voilà.
5: Donc c'est non pas trop.
4: C'est toi qui l'offre?
2: Non, c'est pas mon argent.
4: Ah oui, c'est pour ça.
2: Non.
4: Ah, c'est m'étonner aussi.
2: Non, pas déconner. Par contre, je serai avec Jack et Carla samedi soir au Énergie Music Tour de Salon de Provence. On s'écoute maintenant sur Énergie. Voici la recette. En direct. Sur Énergie. Mmh. échec, Carla. Elle t'a bouclé l'intro.
4: Ouais.

0: boîte normale, quoi.
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2: Et en public ce soir, le Super Show Énergie, c'est jusqu'à minuit. Régal. Attendez, il y a... En fait, il faut expliquer à tout le monde, il y a Marianne dans le public qui est au milieu de tout le monde. Marianne, juste... Toi toute seule, à trois, tu vas faire du bruit parce que je veux montrer à tout le monde qu'en fait, je pense que 80% des cris qu'on entend, c'est Marianne. 1, 2, 3. Voilà. C'est Marianne. C'est Marianne. Elle est trop forte. Si vous venez d'arriver sur NRJ, on est là en direct tous les soirs du lundi au jeudi. Ça s'appelle le Super Show NRJ. Moi, je m'appelle Louis. Marie est là.
3: Oui, salut tout le monde.
2: Il y a Charlie.
4: Oui, bonsoir mes amours.
2: Dans un instant, on a des invités. On est trop contents de les recevoir. Ils étaient passés nous faire un coucou il y a un an. Ils sont québécois. On reçoit Gaël Contois et Olivier Primo qui passent nous faire un coucou. On a peut-être des Québécois qui nous écoutent. Vous les connaissez parce que là-bas, ils sont très très connus du côté de Montréal et au Québec. Gaël est humoriste. Olivier, c'est j'appelle mon businessman préféré. Tu vois, il fait du business. Surtout, il fait des reviews de poutine, les plats typiques du Québec.
3: Que j'ai jamais goûté d'ailleurs.
2: Eh ben, tu vas voir, ça va changer ça. et on les avait reçus l'année dernière, on avait trop kiffé, donc ils passent nous faire un coucou ce soir dans le Super Show Energy. Et juste avant, attention, je vais lancer maintenant Tame Impala avec Jenny. Je vous dis de rester sur le qui-vive. Si juste après ce Tame Impala et Jenny, je mets Alex Warren, c'est le double hit Energy. Le premier, la première qui nous appelle au standard Energy gagne l'iPhone 17.
5: T'as pas les couilles.
2: C'est pas un délire.
5: T'as pas les couilles de le mettre.
2: Commence pas à me provoquer, Charlie. Allez, bonne chance, c'est dans 3 minutes. À tout de suite.

0: Si maintenant je lance Alex Warren, c'est le double hit énergie. Le premier ou la première qui appelle le 3937 gagne l'iPhone 17. Moi, de toute façon, c'est simple. Je lance Alex Warren que si il y a des applaudissements dans le public. Sinon, je ne lance pas.
1: Bah, c'est fort.
2: J'entends pas.
1: Non. Ça marche pas.
0: Non, moi, franchement, j'entends rien. J'entends Voici Alex Warren sur Energy, le premier, la première qui appelle le 3937, gagne l'iPhone 17. Appelez-moi ce standard Energy, l'iPhone 17 avant Noël, il est pour vous et c'est grâce au super show. À tout de suite.

0: Le double hit énergie vient de tomber. On vient d'écouter Tame Impala Jenny, on vient d'écouter Alex Warren, ce qui veut dire que le premier et la première qui est décroché maintenant par le 39-37 gagne l'iPhone 17.
1: Ouais. Beau cadeau, hein.
0: Ah, mais c'est chiant. Mais avant, t'imagines, tu gagnes l'iPhone au mois de juin avant de partir en vacances, de faire tes meilleures stories Insta de coucher de soleil.
2: En juillet, tu le fais tomber à la plage dans le sable, il est mort.
1: Mais pas du tout, il va dans l'eau et tout, c'est génial.
0: Ouais, c'est les
2: nouveaux. Il va dans l'eau, fous-le dans l'eau salée, tu vas voir s'il va apprécier l'iPhone.
0: Monsieur.
2: Oui, oui, bien sûr.
1: Je pense que ça marche.
2: Jette-le de 13 mètres, tu vas voir.
1: Après, écoute, la personne testera. Hein.
0: Tu fous dans du riz après, c'est la technique.
2: Ah ouais, du riz salé aussi. Ouais.
0: Marche toujours. Du riz à sushi, là, le riz gluant, là, ça marche toujours. Et ben, on file au standard énergie, 0870 42 48, et c'est le 3937 à appeler. Allô, qui est là?
3: Et Laurence.
0: Bonjour Laurence.
3: Bonjour tout le monde.
0: Attends. Et...

0: C'est sans fin. Laurence, t'es d'où?
1: Du Pontet. Dans le Vaucluse.
0: Ok, ça calme l'ambiance à tout de suite. Je peux te dire. C'est...
1: à côté d'Avignon.
0: Ok, ça va. Laurence, t'as été la première à nous appeler au Standard Énergie. L'iPhone 17 part chez toi à la maison. Félicitations, on est trop content de te l'offrir.
1: C'est génial. Merci.
0: Ouais, c'est mérité. Bravo à toi.
1: C'est génial, c'est super, vous êtes
0: exceptionnel. Bah merde, non, c'est toi qui es exceptionnel.
2: Arrête. Tu nous enverras des photos, ma Lolo, avec ton super iPhone 17.
1: Ouais, je vais m'éclater avec ça. Moi, je suis fan de photos, ça va être génial.
2: Ah bah, ça va être trop bien.
1: Donc, ouais.
0: Et bah, ça part chez toi. T'as prévu des vacances cet été?
1: Oui, un peu à la montagne, un peu à la mer, donc il y aura des super photos avec, des super souvenirs.
0: T'envoies, hein. Voilà.
1: Oui, j'ai envoyé.
0: On va faire
1: problème.
0: Un WhatsApp et t'envoies. Il faut vraiment que t'écrives comme les groupes familles sur WhatsApp, genre coucou. Ci-dessous, nos photos de vacances cet après-midi, c'était génial. Emoji soleil, emoji parasol,
2: avec
0: emoji feu d'artifice.
2: Avec papa, nous avons mangé des moules frites sur le bord de mer, c'était super.
0: Voilà.
1: Il n'y a pas de souci, okay. De la Ciotat, de Valmorel, ça va être des super vacances et tout ça.
2: Parfait.
0: Ok. Bon, gros bisous, Laurence.
1: Ben merci, gros bisous et bonne soirée, bonne fin d'animation.
3: Merci, bonne fin de saison à toi aussi.
0: De toute façon, nous sommes en pleine animation là, donc l'animation se termine bientôt, à mon avis, d'ici 45-50 minutes. Allez, voici Tom Percy, tu en direct sur Énergie.

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3: Et ce soir, émission spéciale, on est en public du Super Show Énergie. On voulait absolument se faire kiffer et faire cette émission avec plein d'auditeurs qui sont passés nous faire un coucou. Et on n'est pas tout seul dans le studio Énergie. On reçoit, et on les a déjà reçus, c'est nos copains, ils étaient là il y a un an maintenant. Ah. Olivier Primo qui est avec nous ce soir et Gaël Contois. Merci beaucoup les amis d'être là ce soir. Alors attendez, on allume vos micros. Parce que voilà, normalement on vous entend.
4: Ah, c'est bon. Voilà.
5: Là on nous entend bien.
4: Ah oui, bon. Merci Énergie de l'accueil.
3: Comment
4: merci,
3: ça va?
4: Ça va très bien. Très bien. Vous avez de l'air en forme ici, surtout le public ici. Vous avez
6: le public est très en forme.
4: Quand même. Hein?
5: Mais ça picole depuis combien de temps ça?
3: Non, pour le coup. Ils ont même pas à manger, ils ont de l'eau, c'est tout.
4: On vous croit pas, mais regarde.
3: Olivier Gaël, comment on peut vous présenter? Vous êtes passé il y a un an, on a fait l'émission avec vous, c'était génial, on a passé un super moment. D'ailleurs, il y a des vidéos sur Insta, elles avaient cartonné, c'était trop marrant. Comment on peut vous présenter pour tous ceux qui vous écoutent sur Énergie? Vous êtes connu au Québec, vous êtes connu au Canada, mais ici en France, comment on peut vous présenter pour ceux qui nous écoutent?
4: Les amis québécois, la famille, on vient vous voir. Nous, on est des entrepreneurs du Québec. Et on aime faire la visite, venez vous dire des coucous aux amis.
5: Personnalité, OK.
4: Exact.
5: On est des personnalités au Québec, on est un peu reconnus. Olivier, quand il se promène dans la rue, il se fait arrêter pour prendre des photos.
3: Alors,
5: c'est un entrepreneur, il fait plusieurs choses dans différents projets.
3: Ouais.
5: Voilà.
4: Mais j'ai la sainte paix à Paris.
5: Ouais.
4: Je peux boire mon
3: vin. Tu te fais pas reconnaître à Paris?
4: Zéro. Zéro.
5: Il est tellement menteur.
3: Il est vexé.
5: C'est pas vrai.
3: Tu fais des vidéos sur YouTube.
4: Exact.
3: Qui cartonnent.
4: Oui.
3: Notamment, tu fais des reviews de Poutine.
4: Oui.
3: La qui est le plat Poutine. Emblématique du Québec.
5: Oui, exactement.
3: Mais c'est regardé aussi en France.
4: Mais je suis vraiment connu pour ça. Dans le fond, je fais plein d'autres choses, mais les gens me reconnaissent souvent. Ah, t'es le gars de la Poutine. On m'appelle comme ça. Et non, le Poutine, c'est la Poutine au Québec. Ok, ouais, je suis reconnu comme ça un peu, c'est drôle, mais ça fait partie de mon personnage.
7: T'as déjà des mecs dans la rue qui ont juste crié Poutine en te voyant?
4: Ben oui, mais...
6: T'as pas un peu peur, là.
4: En fait, nous, on a plein de slogans dans toutes nos entreprises, des gens me crient l'autre côté de la rue, les slogans. Puis on a du fun, mais c'est comme... Ouais, c'est vrai, on est des personnalités au Québec.
5: Pour de la poutine en plus.
4: Ouais, pour la poutine.
5: T'as goûté la poutine?
3: J'ai déjà goûté avec vous, j'ai goûté la poutine la dernière fois que je suis venu à Montréal, bien sûr.
6: Moi, j'ai jamais goûté, c'est quoi déjà dedans?
4: C'est là.
5: Jamais goûté la poutine.
6: Non, jamais.
5: Qui est-ce?
6: T'as
5: vous?
4: Aux États-Unis. Ouais, exact. Aux États-Unis, on appelle ça la sauce gravy, fameuse sauce brune un peu à la québécoise, bien sûr. Mais ouais, la fameuse recette de la poutine. Mais là, aujourd'hui, en fait, on est ici, on tourne un documentaire.
5: Tout à fait, en plus.
3: Oui, alors, c'est qu'il y a une équipe de tournage qui est là avec nous.
4: Exactement.
3: Qui est en train de filmer, en plus de nos 150 caméras dans ce studio.
5: Oui.
4: Ouais, en fait.
5: On trouvait qu'il manquait de caméras.
4: C'est Crave, c'est la plus grosse plateforme de streaming au Canada, après Amazon et Netflix. Puis c'est ça, on nous suit depuis 6 mois. Là, on fait un petit voyage en France.
5: Puis là, ils font un documentaire sur Olivier qui s'appelle, le titre est quand même assez intéressant.
4: Olivier Primo, pas encore milliardaire. Et je sais que on rit, mais c'est ça, mais je sais qu'ici, c'est très mal vu. Alors, c'est pour ça qu'on a mis pas encore milliardaire.
6: Ça va pas tarder.
4: Non, je sais pas.
3: Bon, et toi, Gaël, on te suit notamment sur les réseaux.
5: Oui.
3: T'es humoriste, tu fais des scènes,
5: oui.
3: T'animes beaucoup de choses au Canada.
5: Tout à fait. J'anime autant des festivals que ça soit. Ben, tu vois, je me suis lancé dans l'humour récemment.
3: Ouais.
5: Et c'est drôle parce que la manière que je me lance en humour, c'est un peu comme si j'étais un peu un jeune retraité, tu sais. Dans le sens que, comme si j'avais déjà une carrière devant moi, je fais des shows d'humour quand ça me tente, j'invite qui je veux, je fais des shows d'humour à 6 heures le soir. J'en fais 10, après ça j'arrête, je pars en retraite. Là tu vois, c'est mon dernier show qui s'en vient le 17 juin. Et après ça, c'est les vacances d'été. On verra quand je vais en faire un autre.
3: C'est sympa ta vie, moi j'aime bien.
4: Oui, parce qu'on a aussi Beach Club là, cet été qui
3: alors
4: commence.
3: Attends, Olivier, t'es pas prêt je crois. Parce que justement, on va en parler du Beach Club.
4: Ouais.
3: Pour présenter, moi je connais Olivier du coup depuis un petit moment. Et c'est savoir qu'au Canada et au Québec, il y a un endroit où il faut aller, qui est pas très très loin de Montréal, qui a combien de temps?
4: 3 minutes.
3: Ça va. Et c'est vraiment l'endroit où tout se passe à partir du printemps et l'été, puisque tu accueilles les plus grands DJ de la planète qui viennent performer sur ce Beach Club. Et justement, on t'a préparé quelque chose. Puisque Olivier Primo, tu connais absolument tout le monde.
4: Ah.
3: On a par exemple David Guetta qui fait ses Stades de France à partir de demain soir. Vous y allez d'ailleurs.
4: On est invité par David, bien sûr.
5: J'aime comment il dit. On est invité par David.
4: On est invité par David. J'ai bien hâte, ma première fois au Stade.
5: Stade de France, ça va être assez exceptionnel. Je pense que c'est plus gros. Nous, on a un Centre Bell, Ouais. C'est quoi, c'est 20 000 personnes? Vous, oui, c'est combien?
6: 80 000.
7: 80 000, c'est ça. Même Jules, il a fait 90 000.
8: Ah, oui, c'est le record.
4: Mais il faut savoir pourquoi on s'entend très bien avec David aussi. David adore Montréal. Mm-hmm. Est venu l'année passée et l'année d'avant au Beach Club. C'est seulement 7 000 personnes. Il se déplace au Québec. Ouais, c'est vraiment, c'est quand même spectaculaire le Beach Club.
8: T'as reçu DJ Snake, Snoop Dogg.
4: En fait, on a reçu Ugel.
8: Ugel, bien sûr,
4: qui était là, avec sa maman qui a voyagé jusque chez nous. Et dans les vidéos, j'arrêtais pas de l'appeler Ugel. Ugel s'en vient. Là. Désolé.
5: Mais on dit quoi? On dit Ugel.
4: Et sa maman m'a chicané. Au Beach Club, elle dit, c'est toi Olivier le propriétaire? C'est Ugel le nom de mon fils. J'ai pas désolé. Oui, on a tous les plus gros des dieux.
8: On va t'amener une boîte dans 2 minutes. Dedans, il y a les noms des plus gros stars qui sont venus chez toi dans ton Beach Club.
4: Ok.
8: Tu vas devoir balancer un dossier sur toutes les stars.
4: Ok.
8: Voilà.
4: Nous, on fait pas de la radio patin au Québec. Hein. Alors, je sais pas si.
7: Ah ouais, fais gaffe. Ouais. Avec ton invitation pour demain soir, elle saute pas. Allez, comme pas, Olivier.
8: Alors, viens tout de suite sur Énergie. On est là jusqu'à minuit. C'est le super show Énergie en public ce soir. Et ils sont nos invités. Gaël, Quentin, Olivier Prénom. À tout de suite. On revient dans même pas 3 minutes. On est là jusqu'à minuit sur Énergie.
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3: On est là avec vous sur Énergie. En direct jusqu'à minuit, ça bouge pas. Et ce soir, on n'est pas tout seul puisqu'on est avec Olivier Primo et Gaël Contois qui sont avec nous, qui sont nos invités. On adore les recevoir, on les a reçus déjà il y a un an. Ils viennent du Québec, ils sont arrivés ce matin en France à 6h40 du mat. Ils sont complètement jet-lagués, mais ils sont avec nous ce soir et ça c'est bon.
4: C'est ce qui est drôle à le dire, c'est que nous on est chroniqueurs mais une fois par année ici.
3: Ouais. Et tu n'es pas payé.
4: Non, c'est bon.
5: Et je viens de réaliser qu'il faut que je lance des scoops sur toutes les grosses vedettes que ce soit.
4: Ça va bien.
3: Alors justement, Olivier Primo, très intéressant que tu me relances sur ce sujet. Il faut savoir que Olivier, au Québec, c'est le pote des stars. Voilà, il a son propre festival, il a son propre beach club.
5: Ouais.
3: Et du coup, il invite les plus grands artistes de la planète, vraiment. Donc là, par exemple, la programmation dans les prochaines semaines, il y a Gims.
5: On a Snoop Dogg.
3: Snoop Dogg.
5: Ben oui. Il était quand même au Super Bowl l'année passée.
6: Ouais.
5: Il vient nous. C'est fou, quand on y pense. Mais même que David Guetta vienne chez nous, j'en parlais tantôt.
3: Ouais.
5: C'est incroyable.
3: David Guetta, c'était l'été dernier.
5: L'été d'avant. David, ça fait 3-4 fois qu'il vient au beach club déjà.
3: OK.
4: Et il y a Triangle des Bermudes aussi, chargé,
3: ouais, bien sûr.
5: Maître Gims, on a une belle programmation aussi française. On est super content. On est ouvert 3 mois par année parce qu'au Québec, la mer.
3: Il caille l'hiver, bien sûr.
5: Mais tu m'avais appelé justement.
3: Ah oui, en fait,
5: durant votre tempête.
3: T'as raison. On avait appelé Olivier cet hiver parce qu'en fait,
6: ah oui, c'est vrai.
3: Il y avait les médias français.
5: Canard.
3: Voilà, les médias français qui disaient que c'était qui faisait ultra froid et que les gens devaient marcher en canard parce que les routes étaient gelées.
6: Il y avait trop de neige en France.
3: Voilà.
6: Mmh.
3: On avait appelé Olivier pour qu'il, tu vois, pour qu'on lui demande si vraiment il trouvait qu'il faisait vraiment froid chez nous. Et je crois qu'on t'a appelé, il faisait moins 5 chez nous. Toi, il faisait moins 20.
5: Moins 20, 2 mètres de neige. Ouais. J'ai ton téléphone. Bon, ok.
4: Vous, il pleut un petit gros vent puis c'est fini.
6: C'est
4: comme
6: ça. Personne ne sait conduire.
3: Alors Olivier, on va te mettre devant toi des noms d'immenses artistes internationaux qui sont passés dans ton beach club.
4: Bonne chance.
3: Tu vas en prendre au hasard. Dès que t'en as un qui sort, tu dis bien le nom à la radio et on veut un dossier sur le nom que tu tires.
5: Parfait.
3: On va dire que tu vas en tirer 3. Ils sont où les...
5: C'est ça, là-bas, t'es où?
7: Là, on est en train d'imprimer les noms là.
4: Ah mais ça fonctionne bien ton concept, Louis. Non mais ça marche bien. Non mais à date c'est parfait.
3: Franchement, je vois qu'il a rien devant lui et tout. Je dis mais ça va arriver.
6: Ouais, je me suis inquiété aussi.
3: Ça doit être quelque part. Il y a un mec qui va arriver avec une boîte et tout.
4: Non, je pensais que ça allait descendre du plafond quelque chose.
3: Il est 6 étages au-dessus en train d'attendre que l'imprimante elle imprime. Ah non attends, je vois une silhouette.
7: Ah.
3: Attends, j'ai espoir.
6: Est-ce que c'est lui? Oui, c'est Pesquet. Il a rien dans les mains.
7: Ah merde.
3: Non, ça marche.
4: Il a l'air un peu stressé hein quand même. Il a les mains vides.
3: Je tiens à dire aux auditeurs. Applaudissements pour l'imprimante qui marche pas.
5: On va faire différemment.
4: J'adore.
3: On va lancer au hasard un artiste que t'as reçu dans ton beach club et tu dois balancer un dos. On écoute.
5: Tiesto.
3: Ça commence avec David Guetta donc.
5: Oui, exact. David Rocket. David vole en privé, toujours.
3: Et, tu veux dire en jet privé?
5: Oui, exactement.
3: Ouais.
5: Parce que quand il est en tournée, bien sûr, il vole en jet. Et David a une demande très spéciale. Il réserve toujours un étage complet d'un hôtel que je ne veux pas nommer à Montréal pour garder ça secret un peu. Mais toujours une demande très particulière parce que David voyage beaucoup avec sa famille.
3: Ouais.
5: Exactement.
3: Ses enfants.
7: Ouais, il fait que faire des enfants en plus.
5: Ouais, exact. Non, mais c'est quelque chose qu'on. Je trouve que dans les médias, surtout au Québec, on ne parle pas assez. David Guetta est quelqu'un de très familial.
3: Ouais,
5: il voyage avec toute sa famille. Fait que ça, c'est, je trouve ça tout le temps des détails cool, mais pas croustillant, mais intéressant.
6: Ah si, c'est croustillant quand même.
3: Moi, je trouve ça génial. Parce que
5: moi, je trouve ça vraiment le fun. Parce que souvent, des DJ, des gros artistes voyagent avec leur entourage, puis ça dégénère.
6: Ouais.
5: Souvent, c'est pas une caprice de star, là, c'est une caprice de l'agent. Ou...
3: Oui.
5: David, ça fait 30 ans qu'il fait ça, c'est rendu une légende. Il débarque avec ses amis, son tour manager, qu'on salue, JG.
3: Bien sûr.
5: Gentil, depuis 35 ans, serre la main à tout le monde, pas besoin de sécurité. Tu sais, c'est David Guetta. C'est plus gros que.
4: Et quand, il est venu aussi, il est venu deux fois, l'été passé, et il avait même dit dans son micro, puis vous pouvez retrouver sur le truc Instagram, il dit je pense que c'est ma meilleure expérience, même que Ibiza, dans le sens qu'il tripait au Beach Club à ce point-là. Il en parle avec émotion, il fait cette place-là, c'est magique.
5: Ouais.
4: Et c'est au Québec.
5: On est dans l'émotion, dans les scoops émotionnels.
3: Ouais. Oui, exactement.
5: Mais
3: quand tu dis qu'il privatise un étage d'un hôtel, on est d'accord que c'est toi qui payes l'étage.
5: Oui. De privatiser. Ça fait partie de l'entente. Tout le monde est content. David vend énormément de biens. Hein. Alors, Olivier est content aussi. Très content. Là.
4: Il parle de lui à la troisième personne.
5: Ouais, ouais, c'est quand comme je parle de moi à la troisième personne, c'est parce que ça va bien. Tout est bon.
8: Si vous venez d'arriver sur NRJ, on est avec Olivier Primo et Gaël Courtois qui sont des copains du Canada, du Québec. Et Olivier a un gros club, et donc c'est même un festival, hein, l'été, justement, qui s'appelle le Beach Club. Il a reçu toutes les plus grandes stars. On te met une chanson d'une star que tu as reçue dans ta programmation. Tu dois nous balancer à chaque fois une anecdote. Ça, c'est DJ Snake.
5: Ok, c'est Snake, excusez.
4: Oui. Guys. Quoi, by the way, t'as quoi ça, truc?
5: DJ Snake. Je l'ai reçu aussi dans Beach Club et Festival.
8: Tu vas me l'appeler William, ça?
5: Mais non, je l'ai pas.
4: Enfin, c'est un géant. Il est gigantesque.
5: Ouais. Non, mais on dirait que j'ai pas de scoop sur DJ Snake. Une crowd incroyable, mais le party en fou, mais j'ai pas de. Non, aucune anecdote. Hey, c'est plate hein, ce soir.
7: Il a pas fait le. Parce que lui, il a l'habitude de faire le mur de la mort, il sépare les gens.
5: Mais non, mais ça bah ouais,
7: avec des gens en maillot dans un beach club, ça fait bizarre.
5: Non, les gens le font au beach club. C'est quand même.
7: Venez vous câliner, tout le monde.
5: Ouais, c'est spectaculaire, c'est spectaculaire. Mais non, j'ai pas de. J'ai des scoops. Bon, à l'époque, on a reçu tout le monde, on a reçu Drake dans un de nos festivals. Et on le savait pas, 24 heures à l'avance, il s'est débarqué avec...
8: Attends, tu savais pas que 24 heures à l'avance, tu ne savais pas que t'allais recevoir Drake dans le club?
5: Zéro. Nous, c'était un festival, 25 000 personnes, métro à Montréal, programmation Mons avec Lil Baby à l'époque.
8: Okay.
5: On est sold out depuis 2-3 semaines. Et son garde du corps, qui est un ami personnel à moi, m'appelle 2-3 jours avant.

0: Et son équipe a loué 3 ou 4 étages du Four Seasons. Ça a coûté, je sais pas combien, il a fait descendre ses autos de Toronto chez nous. Et il est allé chanter sur le stage en invité surprise, que c'est mon festival, je le savais pas.
1: Ah oui?
0: Il faut savoir que nous, Drake, quand même, c'est gigantesque. En fait, c'est gigantesque partout sur la planète.
2: Ah, bien sûr. Alors,
3: oui, mais il est Toronto à la base, il est Canadien.
0: Oui, mais au Canada, c'est David Guetta, mais.
3: OK.
0: C'est gigantesque, en fait, partout. Puis c'est ça, il est venu chanter presque une demi-heure.
3: Ben oui.
0: Folie. Puis ça fait le tour du monde. Toutes les pages Instagram de.
3: Mais ça, tu peux le dire, en fait, parce que t'as même... En fait, Lil Baby était un des headliners et Lil Baby a dû revenir l'année d'après parce que finalement, son show, il a comme juste fait... Oui. OK, ben vas-y, Drake, prends la place. Non, mais vas-y.
2: Ah ouais,
3: tu peux
2: rien
0: faire. Ben non. C'est tout documenté. C'est vraiment une belle
3: il a fait un, il a fait un beau aussi... remercier énormément Montréal parce que Montréal, ça a été une place tournante, une plaque tournante pour lui. Oui. Pour débuter sa carrière.
0: Il a commencé sa carrière à Montréal, dans un petit bar.
3: Et t'as pu lui parler? Il vient dans ton propre festival, mais est-ce que t'as pu l'approcher ou là c'était galère?
0: Galère. Ouais.
3: OK.
0: Je dois l'avouer, habituellement j'essaie de parler à tout le monde. Là c'était tellement dernière minute, désolé. Et son entourage, c'est 100 personnes, j'exagère pas, là. 100 personnes, les sécurités, c'est le président qui débarque, deux Maybachs, ça finit plus, c'est un show.
3: Ah ouais, un village
2: ça m'étonne pas tant en même temps.
0: Ouais, puis son entourage est gigantesque. Puis notre ami qu'on salue, Eddie, qui est son garde du corps personnel, qui dort chez eux. C'est une forteresse, là. C'est
3: oui, il habite chez Drake.
0: Exactement. Exactement. Il habite avec. C'est son garde.
3: Il y a de la place chez Drake, ça là.
2: Oui, ouais,
3: ça
2: va.
3: Si vous cherchez un appartement, pas trop cher, chez Drake.
0: Ouais, mais.
4: Ah oui, il a un terrain de basket dans son salon, lui.
0: Ouais, j'ai plein d'histoires comme ça de vedettes, mais rien de croustillant. C'est plus des histoires comme ça, là, marquantes un peu, qui ont été vraiment intéressantes pour nous. Là.
3: On a quelqu'un d'autre peut-être, on va prendre au hasard quelqu'un qui est venu dans ton beach club. Tu nous dis si t'as une anecdote ou pas. Snoop Dogg.
0: En fait, Snoop...
3: Voilà, tu l'as appelé Snoop. Voilà.
2: Voilà.
3: Moi, je l'appelle pas Snoop, Snoop Dogg. Voilà.
0: Snoop nous a demandé deux choses.
3: En fait, Snoopy...
4: vous savez.
0: Lui, j'ai pris le temps d'y parler, presque un 10 minutes. Super, un gentil homme, super gentil. Très chill.
4: Ah bah oui, ça.
2: Bah oui, forcément.
0: Deux demandes. Un chandail de l'équipe de hockey canadien de Montréal, avec son nom, et... De la marijuana, parce qu'au Canada, c'est légal.
3: Ah, c'est légal.
4: Cannabis.
0: Ben, 100%. Le cannabis, on a des marchés. Tu choisis comme tu choisis du vin. Fort, pas fort, moins fort.
2: Mais je savais pas que c'était légal au Canada.
4: Ouais. J'imagine bien que son panier allait au marché, là, Snoop.
2: Ouais. Oui, c'est régalé.
3: Est-ce que c'est légal ici?
2: Non, c'est pas légal en France.
3: Non, pas en France.
4: Mais
3: non,
4: range ça, Gaël, c'est pas légal.
0: deux d'avance, Snoop Dogg.
3: Pourquoi moi?
0: Exact.
3: Mais alors, du coup, donc il arrive.
0: Ouais.
3: Et chill, très cool. Et t'as discuté avec lui?
0: Très cool, ouais, très cool. Il revenait d'un show.
3: Il a pris une photo avec notre mairesse aussi.
0: Ouais. Chill.
3: Agréable personnage quand même.
0: Ouais. Okay. On est loin des histoires de. Je sais pas pourquoi. Les gens, je pense, quand ils arrivent au Québec.
3: Mais c'est des gens aussi qui sont très humbles, tu sais. Puis Drake, il l'a pas dit, mais c'est des gens qui sont hyper. Tu sais, c'est Elvis Presley.
0: Bon,
3: mais c'est des gens qui sont quand même humbles, dans le sens que.
4: Ben, oui, il a quand même loué les 4 derniers étages de l'hôtel. Bon.
3: Ah, d'accord.
0: Et il y a un entourage de 100 personnes.
3: Ouais, voilà. Mais c'est quelqu'un de très simple.
0: Très simple. Dans tout ça. Mais ouais, c'est ça. Mais tu sais, tu couvres le festival Énergie ici. Tu sais, c'est quoi organiser ça? Fait. J'ai tellement d'histoires.
3: Oui, alors moi, les Energy Music Awards, je les organise pas.
0: Non,
3: parce que je vais te dire ce qui se passe. On arrive la veille avec les ozos, là.
0: Ben oui, avec les valises.
3: On arrive à l'hôtel. C'est un hôtel qu'on peut jamais se payer le reste de l'année. Donc on fait comme si on était des stars. On vole les peignoirs de la chambre.
4: J'ai vu les photos, hein. J'ai vu les photos.
0: C'est comme
2: on fait plein de photos pour rentabiliser.
3: Mais c'est vrai que l'organisation des festivals et même de tout ce que tu fais du beach club et tout, c'est monstrueux.
0: C'est monstrueux. C'est plus des histoires comme ça que nous, on a de behind the scenes. Rien de potineux, hein.
3: Mais là c'est du potin ce que tu me dis, moi.
2: Ah ouais,
3: ça me va très bien,
2: ça me va.
4: Génial.
3: Hein, tu me régales. Hein.
4: Moi, c'est parce que tu l'as pas comme potin en fait.
0: Non, mais moi je suis beaucoup là, toutes les pages je prends ça. Vous les potins, c'est des vrais potins. Que nous au Québec, c'est. J'écoute les talk shows, tout ça ici.
3: Oh oui, mais c'est
0: ça,
3: vrai.
0: C'est
3: mais
0: des vrais
3: potins. En fait, c'est que en fait au Canada.
0: Ils nous regardent en blanc. Non, c'est très normal.
3: Mais au Québec, on fait quand même attention à nos vedettes.
0: Ouais, quand même.
3: C'est vrai qu'on. Quand on ne s'écorche pas trop.
0: La vie privée est quand même privée. Enfin, on a Cocotte, notre ami.
4: Ouais, Cocotte, on l'a reçu ici, bien sûr.
3: Mais j'ai des histoires sur Olivier Primo.
0: Cocotte, qui est rendu gigantesque en ouais. France, à qui on parlait tantôt. C'est une de nos très bonnes amies.
1: Et franchement, je vous le dis, parce qu'on se connaît, on se parle souvent, vous êtes très fiers de Cocotte.
0: Très fiers.
1: Elle vient du Québec, vous la connaissez depuis longtemps.
0: Exact.
1: Et là, vous êtes vraiment content pour elle. On

0: que c'est votre petite sœur et vous la poussez de fou parce que vous voyez ce qui se passe pour elle.
1: On l'adore.
2: C'est vrai qu'elle a explosé là en France. Elle est dans toutes les vidéos YouTube.
1: Elle mérite son succès. Alors, mais avec son but,
3: c'est la seule chose qui est intéressante du match de soccer que vous avez fait, by the way. Son but de pénalité qu'elle a gagné. Foot, c'est vrai, foot. Elle a quand même tiré le. Elle l'a eu.
4: C'est pour les 11 All-Stars. Oui, mais il a marqué un pénalty.
1: On adore notre cocotte nationale. On est ici aussi, justement, avec le documentaire. On va peut-être partir un petit business ensemble. Fait qu'on est là-dessus.
3: Quel business que tu vas partir, Olivier?
0: Du business avec cocotte?
1: Ouais. Ben, cocotte, je pense qu'elle est rendue. Elle a un gros branding.
0: Non, mais là, par exemple, là, exactement ce qui est en train de se passer,
1: ouais.
0: C'est du potin. Tu vois ce que je veux dire? Là, t'as quelque chose, t'as du potin, tu vois.
1: Ouais, on veut partir un truc ensemble. On ne dira pas quoi, mais on travaille là-dessus. On travaille là-dessus en ce moment. Fait qu'on a un beau voyage productif en ce moment.
0: OK. Je le vois, il est en business. Là.
2: Mais c'est sûr.
3: Tu vois, il est en votre business.
0: Il est en votre business.
1: Je pense que Cocotte a un énorme potentiel. Ben, au Québec aussi, il est rendu une gigastar. Je pense plus en France.
3: En fait, ce qui est intéressant, c'est que c'est en France qu'on dirait que vous l'avez accueilli plus rapidement.
1: Ouais.
3: Ah oui? Et là, au Québec, il y a un retour maintenant que les gens font « Ah mon Dieu, oui, bravo, mais oui, elle a travaillé très fort. Elle a réussi à percer son propre chemin ici. » Puis ben non, au Québec, ben on lui redonne ce qu'il doit. Puis tu vois, il développait justement une émission quand on est en train de tourner le documentaire d'Olivier. Mais même Cocotte, maintenant, elle a son émission au Québec, à Crave.
1: Oh, la plateforme-là, ouais, exact. Okay. C'est cool, on est content de... On s'entraide.
3: On est fiers, les Québécois,
1: on est fiers. Je regarde la game du stream ici, tout le monde s'entraide, ou presque.
0: Oui, bien sûr. Non, mais si, franchement, il y a une bonne ambiance entre tous les streamers, tous les youtubeurs, il y a tous les influenceurs et tout ça.
2: Il y a beaucoup de crossover, même sur leurs vidéos, de toute façon.
3: Exact. Et puis, il y a quelque chose qu'on utilise beaucoup au Québec, qu'on aime de vous, justement, que les gens s'entraident. Fait que voilà, c'est ce qu'on fait aussi au Québec.
0: Ouais, c'est du featuring, quoi. Ouais.
1: Vous avez créé le... Puis 100% des gens au Québec vont être d'accord avec moi. Je pense, là-dedans, dans le streaming, on s'inspire énormément du... vidéos YouTube français, les idées, tout ça. Fait qu'on aime beaucoup le streaming game de la France.
0: OK. Il va falloir payer les droits d'auteur maintenant, Olivier.
1: C'est une belle déclaration.
0: Je vais passer à la caisse. Moi, c'est cool, Taiki de Taiki.
1: J'aime beaucoup le contenu français.
0: On revient dans 3 minutes, c'est le super show énergie que vous écoutez. On est là tous les soirs du lundi au jeudi sur Énergie entre 22h et minuit. On n'est pas tout seul ce soir et surtout, on est en public. Et ça bouge pas. Taiki maintenant sur Énergie, on est là jusqu'à minuit.

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2: Oui, c'est nous, on est là en direct et en public ce soir avec le Super Show Énergie. On a fait l'émission, on se kiffait.
3: Ah bah attends, on a la trompette.
2: Mission à retrouver bien évidemment en podcast sur l'app Énergie, sur énergie.fr. On n'est pas tout seul, il y a Charlie, il y a Marie, moi je m'appelle Louis comme d'hab, ça bouge pas. Et Olivier Primo et Gaël Contois sont nos invités. On vous laisse gérer vos micros maintenant vu que vous êtes des professionnels.
4: Désolé. Voilà,
2: donc il faut appuyer sur le gros bouton rouge, Gaël.
4: Voilà. Désolé, on est jet lag.
3: T'es grand, Gaël.
4: Là, c'est bon.
2: T'es en direct, c'est bon. Vous partez, vous allez quelque part en France après? Parce que je sais qu'en général, vous aimez bien vous balader à droite à gauche.
4: Non, on reste Paris.
2: Vous restez à Paris, là?
4: Ouais, sur Paris pendant 5 jours.
2: OK.
4: On va aller manger à plein de bons restaurants.
5: Ça fait du bien, ça. On va aller voir, comme tu disais tantôt, David. Mais justement, parce qu'habituellement, à chaque fois qu'on passe ici, c'est un peu transitoire. On est là 2-3 jours, après ça, on décolle. Là, on est là pour 5 jours, on se pose, on relaxe.
2: C'est quoi le truc? Vous êtes québécois. Quand vous arrivez à Paris, c'est quoi, genre, ou en France, globalement, le truc que vous avez, genre, envie de manger?
4: Moi, j'ai le goût de boire un café français. Les cafés parisiens sont vraiment bons.
2: C'est quoi la différence entre le café parisien
4: c'est
2: et le café chez toi?
4: Très bonne question. C'est peut-être la crème, le café noisette.
5: Tu penses que j'ai le droit de dire ça? Le café italien n'est pas tant bon, en fait, finalement.
3: Attention.
5: J'ai réalisé que le café français, c'est bon. C'est excellent.
2: Bon. Mais c'est quoi? Tu me dis café français, je ne sais pas ce que c'est.
3: Déjà, il faut un serveur qui fait la gueule.
4: Le goût. Un double allon.
5: Ouais, l'arôme. En fait, le café crème. Tu arrives là-bas, tu.
4: Petite noisette.
2: Ok.
5: Nous,
4: la
5: noisette,
4: ça n'existe pas au Québec. Personne n'a de crème.
3: Ah, c'est avec le chocolat.
4: Exact.
5: Ouais. Nous, on a des Tim Hortons.
4: Exact.
2: C'est quoi?
4: Avec du café.
5: C'est de l'eau Javel.
3: C'est un peu fort.
2: Ok, et le truc que vous arrivez en France, le truc que vous voulez manger?
4: Jambon beurre ou une planche de charcuterie. J'ai mangé ça tantôt.
6: Ah ouais, je comprends.
4: Et ça vous va, c'est bien en fût. C'était incroyable, ouais. Je mange ça une fois par année ou deux.
5: Moi, une bonne pâte crémeuse.
4: Oui.
5: Une bonne pâte
4: qui est en Italie.
5: Citron, crémeuse. Ah ouais.
2: T'es à Paris, Gaël.
4: Ouais, c'est ça.
5: Bah, je sais, mais je suis à Milan. Non, je suis à Milan. Mais une bonne pâte, pour vrai, je trouve que les Français, vous faites de très bonnes pâtes.
2: OK.
4: Gaël a une très bonne fourchette en ce moment. Donne-nous ton plat français parce que je sais très bien que t'en as un préféré. Tu nommes un plat italien chez nos amis français.
5: Mon plat français, mon Dieu. Mon plat français préféré. Mais c'est vrai que le jambon beurre est quand même bon, mais j'aime bien quand même vos sandwichs avec des bonnes charcuteries dedans, là, bien avec moutarde Dijon, tout ça, j'aime ça.
2: OK.
5: Quand c'est costaud.
2: Avec
5: en
2: la
5: fait.
2: Bonne baguette française.
5: Bonne baguette française, parce que le pain ici est incroyable. Ouais. Le pain. C'est, je mange du pain et je grossis pas. Je me sens bien ici.
2: Tu manges du pain ici, tu grossis pas?
5: Non, mais en tout cas, moi, à date, je grossis pas. Je suis bien.
2: D'accord.
4: Ça fait 5 heures qu'on est atterri.
5: Écoute, tu sais quoi, reçois-moi dans 5 jours, on verra comment je vais dire, mais je suis bien pour vrai.
2: Parce que moi, quand je mange du pain ici, je grossis, t'inquiète. Hein.
5: Mais non, mais sinon, pour vrai, ouais, tout est quand même très bon en France.
4: Moi, j'adore les terrasses. On n'a pas ça au Québec.
2: La quoi?
4: À Montréal, les terrasses.
6: C'est vrai que c'est très français, les terrasses.
4: On a des terrasses, mais on n'a pas les petites terrasses, là, les deux petites chaises avec la petite table, le cendrier. Premièrement, nous, on n'a pas le droit de fumer. À l'extérieur?
6: Ah oui.
4: Ben, c'est je sais pas combien de mètres là du.
5: Là, tu vois les gens passer devant toi, tu les juges, ça fait du bien.
2: Ouais.
5: On aime ça. Ouais. Ben ouais, mais c'est comme ça.
2: Mais attends, mais t'es en train de devenir parisien, toi?
5: Je commence, ouais.
2: Ah ouais, c'est
5: je fume la clope, je bois du vin et je suis heureux.
2: Ouais, mais alors ton problème, je vais te dire, Gaël, pour être un vrai parisien et pour l'instant, t'es loin du compte, c'est que tu dis bonjour à tout le monde.
6: Ouais.
5: C'est vrai, ça.
2: Et
3: t'es trop souriant.
2: Ça peut pas marcher, en fait. Si t'as vraiment envie de fondre dans le décor, tu fais la gueule, limite.
5: Faut que je bouscule une merde, en fait.
6: Oui, c'est ça. C'est exactement ça.
4: Mais on regarde. Gaël est habillé, il aime passer, pas inaperçu en fait.
3: Ah oui, c'est un dandy.
5: Quand même, hein.
3: Ah ouais, très classe, toujours. Hein.
4: En velours rouge.
5: Mais ce soir, je savais qu'on venait voir l'ami Louis, donc je me disais, il faut que je sois quand même classe.
2: Demain, il sera pas comme ça.
5: Je serais venu en pyjama, mais bon, regarde.
2: Demain, avec Cocotte, tu seras bien habillé aussi.
5: Quand même.
2: Ouais,
5: ça se pourrait.
4: Cocotte.
2: Faut pas déconner.
4: On l'a salué. Elle est à Monaco.
2: Eh oui, bah oui.
4: Invité par la F1. Non,
5: on t'a emmené une surprise en plus. Hein. On t'a emmené de la bijoulée vidée pour que tu y goûtes.
2: Oui, alors, vous m'avez. Parce que Olivier.
4: Ah, oui,
2: c'est quoi exactement pour expliquer?
4: Hey, c'est tellement drôle parce qu'on est ici aussi pour développer le marché français de nos produits prêts à boire. Alors là, je vous l'explique super rapidement et clairement. Canette. 355 millilitres, là, comme vous buvez à tous les jours, avec du jus de fruits et de la vodka.
2: C'est de la faute. Il y a de l'alcool dedans?
4: Exactement.
2: Mais non. Alors on rappelle que l'abus d'alcool est dangereux pour la santé.
4: Oui, exactement. Alors, on appelle ça des prêts à boire et c'est la folie furieuse. Chez
2: non, on n'a pas ça en France, non. Ça n'existe pas.
3: Mais attends, mais au Québec, c'est des trucs pour le petit-déj, ça, non?
4: Goûte, fais une dégustation, dis-moi, c'est pour le petit-déj.
6: Non, mais c'est hyper intelligent pour le coup, pour que les gens ne fassent pas leur mélange eux-mêmes avant d'aller en soirée, t'achètes ça et on part avec ça.
2: Oui, mais attendez, moi déjà, je suis dans le Ciao Energy depuis une semaine, là, vous me déstabilisez. Vous avez vu ce que la boisson de Squeezie?
4: Incroyable. J'ai vu aussi la scandale. Tu veux des patins? Nous, on a une compagnie au Québec qui s'appelle Gourou.
3: Ah oui, il y a eu le scandale de plagiat.
4: Ouais, j'ai vu ça. Ben, les canettes, sincèrement, sont vraiment semblables. Okay. Bon, on est en 2026. Tout se ressemble, mais ça se ressemble pas. Mais il y a eu quand même un gros scandale.
3: Puis, ils auraient copié la typo, en fait.
5: Donc, vous nous copiez.
4: Alors, le prêt à boire, c'est une canette comme ça, 7% d'alcool, qui goûte le jus. Que vous aimez là. Alors on a mangue, on a fruit de la passion.
2: Mais attends, mais en fait tu sais quoi, j'ai voyagé il y a pas longtemps, je suis allé au Japon. J'ai découvert que eux ils avaient un truc que nous on n'a pas. Pareil, je trouve ça révolutionnaire. Quand ils rentrent de soirée un peu tard et qu'ils doivent enchaîner sur une journée de boulot, ils peuvent acheter dans les magasins, donc là-bas c'est beaucoup de 7-Eleven, des pochettes où dedans il y a une chemise, une cravate, des chaussettes, un caleçon.
6: C'est fort. Oh, c'est hyper. Mais
4: la canette, c'est ça.
2: Et tu vois, voilà, c'est un peu.
4: Le kit de la parfaite soirée.
2: Je me suis dit, ils sont trop forts, tu vois, c'est un kit. Et nous, en France, quand on sort et tout, bah, on fait des biberons, les trucs dégueulasses là, qu'on fait dans les bouteilles en plastique.
6: Bah, oui.
2: Et toi, en fait, tu t'es dit, OK, on va faire ce truc-là ou on va mélanger direct.
6: Bah, exactement. Tu facilites pour les gens, quoi.
4: Exactement.
5: Mais alors, vous mettez quoi dans vos biberons, vous autres? Je comprends pas, c'est quoi, vous mettez de l'alcool?
2: On appelle ça un biberon, mais en fait, on prend une bouteille d'eau, une ancienne bouteille d'eau, et on fait un mélange qui est vraiment abominable dedans. Quoi.
5: Ah ben c'est ça, attention, lui, c'est ça.
4: Nous, c'est ça, puis c'est super abordable. On a plein de saveurs, puis ça fonctionne vraiment bien. On a vendu presque 25 millions de canettes l'année passée au Québec.
6: Ah ouais?
2: Mais c'est un délire.
3: Mais qu'est-ce que vous picolez là-bas? C'est fou!
4: on est la marque de prêt-à-boire numéro 1. Au Québec, il faut savoir que c'est une business de 9 ou 10 milliards au Canada. C'est gigantesque, ce business de prêt-à-boire-là. Puis là, on veut rentrer ici. On est venu rencontrer des distributeurs.
2: Mais c'est nous. Mais c'est nous, les distributeurs.
3: Ouais, c'est ça.
2: Voilà.
3: C'est vous,
2: bonsoir. Bonsoir. Je travaille pour Carrefour.
4: Voilà. Exact. Merci, enchanté.
6: On est dans qui va être mon associé.
2: J'ai l'impression d'être Marc Simoncini et ils viennent me pitcher les idées, tu sais.
4: Mais vous riez, je regardais un clip de votre émission, tu viens de la nommer.
6: Qui va être mon associé.
4: Exactement. Et je me suis dit, ça serait drôle.
2: Mais vas-y, fais-le.
4: Ouais. Je pense que ça serait une belle histoire.
5: Que toi, tu le fasses.
2: Mais non, oui,
5: mais
2: bien sûr.
4: J'aime pitcher là-bas.
6: Ah, mais ce serait incroyable.
4: Ben oui, parce que chez nous, les gens viennent me lancer des projets à moi.
2: Ben oui.
4: Là, je vais être. Ouais, ça peut
5: être. Ok, il y a un temps en contact pour ça, toi.
2: Si, t'inquiète, on va se
4: trouver. Ouais,
2: j'irai faire une passe-dé, t'inquiète.
5: T'es sûr, hein?
4: Un cousin québécois en plus qui vient lancer.
2: Bah oui, t'es mon cousin, bien sûr.
5: Dans un instant. Got Talent, un truc comme ça, là.
2: Dans un instant, on va faire le pendule de Marie. Tous les mercredis dans l'émission, dans le Super Show Énergie, Marie amène son pendule. Vous savez ce que c'est, le pendule, ou pas?
5: Est-ce que c'est un truc de tarot que tu nous tires
6: un peu?
5: C'est un
6: peu ça. Ah. C'est un objet qui est pendu au bout d'une chaîne et qui permet en effet d'avoir des réponses sur l'avenir.
4: Je comprends. C'est comme la ligne des mains. Là.
6: C'est un peu ça. Mais moi, je suis un peu une sorcière. Je suis la sorcière de l'équipe. Ah. Ça ressemble à ça, le pendule.
5: Et tu vas lire l'avenir de Olivier demain?
4: Nous, on doit rester ici. Ou
6: Il a peur.
3: Fais gaffe, Olivier. Ouais.
2: En fait, les auditeurs vont nous appeler pour poser des questions. Vous aussi, dans le public, si vous avez des questions pour le pendule de Marie, n'hésitez pas. Le numéro, c'est le 0870-42-48. Mais si vous avez des questions, bien sûr.
5: Oui.
2: On peut les poser. Hein.
5: Ben 100%, moi j'ai des questions. Ouais. Est-ce que BGVD c'est bon ici? Ce qu'on veut.
2: Je vais goûter d'abord, je vais te dire.
5: Ah, goûte, c'est ça.
4: Servi très froid, hein, en pensant.
2: On revient dans 3 minutes dans le Super Show Énergie. À tout de suite avec le pendule de Marie, c'est jusqu'à minuit. Appelez-nous 0870 42 48. On s'écoute Upsilon maintenant, qui est passé nous faire un coucou il y a pas longtemps, qui avait mixé dans le Super Show Énergie.
3: Ouais.
2: Et on revient, on est là jusqu'à minuit. Bon courage au boulot ce soir. Et bon courage si vous êtes dans les révisions aussi, les amis, on pense à vous. On est là jusqu'à minuit, à tout de suite.

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3: C'est tous les lundis, tous les mercredis dans le Super Show Énergie. Si vous voulez passer parler à Marie, 0800 70 42 48. Elle a une planche donc devant elle pour expliquer. Alors, c'est visible sur Twitch. Si vous voulez l'image, vous allez sur twitch.tv/énergie. Et sinon, on va vous décrire à l'antenne un peu comment ça se passe.
4: Ouais.
3: Et Marie, en gros, avec tes énergies, le pendule bouge. On te pose des questions et il va sur des cases, oui, non, peut-être.
4: C'est ça, le pendule bouge tout seul et devant moi, j'ai plein de cases. Donc, on peut poser plein de choses comme questions. Ça peut être sur la vie sentimentale, sur la vie professionnelle. En tout cas, ça répond sur l'avenir. Donc, il y a pas mal de questions à poser. Et oui, devant moi, j'ai des petites cases. Donc, oui, non. J'ai des dates aussi, si vous avez des questions sur des dates. Donc, voilà, plein de choses devant moi.
3: On fait un coucou à Loïc qui est avec nous au Standard Énergie. Salut Loïc.
5: Salut Loïc. Salut Marie. Salut le public.
3: Tu veux demander à Marie au pendule de Marie.
5: Je vais demander au pendule de Marie si je vais faire une bonne saison d'été parce que je suis pas trop de bar.
4: Oh, trop bien, dans quel coin?
3: Ah, un peu comme Olivier.
5: Je suis au lac de Saint-Martial en Ardèche.
4: Ok, écoute, oui, il y a quelqu'un dans ce studio qui fait à peu près le même métier que toi et qui se demande s'il va faire une bonne saison. Tu te demandes aussi, Olivier, si la saison va être bonne.
6: On se demande toujours s'il va. Au Québec, il pleut toujours, hein. Alors on se demande toujours si on va faire une bonne saison.
4: Bon, en théorie, ça devrait aller.
5: Non, moi je veux savoir si je vais rentrer de la caillasse.
4: T'aimerais rentrer combien, je vais demander?
5: Non, je sais pas, si je vais faire un bon chiffre, quoi, si je vais faire le même chiffre que d'habitude.
4: Si tu vas faire le même chiffre que d'habitude, ok.
3: Vas-y, balance, on est donc qui veut être mon associé. C'est quoi,
5: ou un meilleur chiffre, mais est-ce que la saison va être bonne?
4: C'est quoi le chiffre de d'habitude?
5: Bah, je ne peux pas dire à la radio, ça.
4: Ouais, si, ça reste entre nous.
7: Ça reste entre nous, il n'y a personne qui écoute.
4: Ouais, c'est entre nous.
7: T'as eu l'heure qu'il est.
5: Non, mais est-ce que je vais faire un bon chiffre, voilà.
3: Ah, sinon je vais sur société.com, j'ai trouvé ton chiffre d'affaires. Hein. Bon, vas-y, Loïc, on pose la question au pendule de Marie.
7: Tu payes pas ses impôts, Loïc, hein, madame.
4: Est-ce que Loïc va faire le même chiffre que d'habitude cette année?
3: Tu contrôles
4: pour son bar.
3: Je pense demain. Donc là, le pendule bouge. Et il va se diriger vers une case. Oui, non, peut-être.
7: Il va être un peu en studio, mais bon.
3: Ça va sur oui.
4: Ça me dit oui.
3: Ah, bravo. Loïc, sois rassuré.
7: Tu vas faire de la caillasse.
4: Eh oui.
5: Trop bien, du coup, je vous attends pour vous payer ma tournée.
4: Mais avec plaisir.
7: Ouais. On parle beaucoup d'alcool là.
4: Ouais, non, mais ça peut être du soft, attends.
7: Ouais, c'est ça, Loïc, tu crois qu'il boit des diabolomans ou quoi?
5: Non, c'est pas une pharmacie, chien.
3: On rappelle que l'abus d'alcool est dangereux pour la santé, que ça consomme avec modération. Et surtout, en vrai, si vous sortez, notamment si vous allez dans les bars comme le bar de Loïc, vous pouvez kiffer. Il faut choisir Sam, celui qui conduit, celui qui boit pas, c'est ultra important, surtout avant l'été, avant les périodes là qui vont arriver, vous allez sortir en vacances avec les copains. Choisissez bien Sam, c'est important.
4: Et puis on peut kiffer sans alcool.
3: Oui,
4: moi, je bois pas d'alcool, je sors jusqu'à tard, il n'y a pas de problème.
3: Marie, c'est le meilleur exemple.
5: Après, il y a plein de bières maintenant sans alcool qui sont super bonnes. T'as tout sans alcool, t'as du gin, du whisky. Et franchement, les bières, elles sont. Enfin, tu t'y casses le nez dessus, tu sais pas s'il y a de l'alcool ou pas, t'as manqué à son bonheur.
3: Tu te casses le nez dessus. On te fait un bisou, Loïc, merci d'être passé avec
5: nous. Merci beaucoup, en tout cas.
3: Des bisous.
7: Bravo, Loïc.
3: Appelez-nous au Standard Énergie 0800 70 42 48. J'aimerais qu'on file, s'il vous plaît, le micro dans le public à Michel, qui est avec nous.
4: Oh mon Michel.
7: Oh Michael.
3: Michel, alors Michel, il a 10 ans.
4: Ouais.
3: C'est un auditeur qui est fan de l'émission.
7: Bah, il tarde. Il adore la boisson, Olivier. Il nous fait un retour là.
3: Super bonne.
7: Il est minuit, il est là.
6: Okay, 9.5 sur 10. On apprécie.
7: Ah non, elle est validée.
6: On le salue au balcon.
7: Sa préférée, c'est fruits rouges, mais. Allez, vas-y, Michel, dis-nous.
3: Michel, qu'est-ce que tu veux demander au pendule de Marie?
8: Bon, si ça dit non, donc ça va pas être trop bien, mais.
4: Attends, chaton, ne mets pas la pression.
8: Oui, dans tous les cas. Donc, est-ce que.
7: Vas-y, Michel.
8: Est-ce que je vais passer en 6e au mois de septembre?
7: Oh là là, c'est bizarre.
3: Ouh, la pression.
4: Pourquoi, t'as des doutes? T'as peur de pas passer?
8: Non, moyen.
3: Mais attends, tu l'apprends là, dans 2 semaines, si tu passes en 6e.
8: Oui, mais au cas où.
4: Est-ce qu'on peut parler à ton papa? 2 secondes, s'il te plaît. Passe le micro à ton papa.
3: Oui, c'est vrai, il y a le papa qui a accompagné Michel ce soir, qui est avec nous, qui va peut-être pouvoir nous répondre un peu mieux.
4: C'est comment les notes de Michel?
9: Les notes de Michel, elles sont dans la moyenne, on va dire.
4: Ah bah ça va.
9: Elles sont dans la moyenne, elles sont ni trop basses, ni trop hautes. Mais elles sont dans la moyenne.
3: Est-ce que Ludo, toi, en tant que papa, tu es fier des notes de Michel?
9: Je suis assez fier.
3: Bon, c'est bien déjà. Ok.
7: Bah, faut qu'il arrête de se coucher à minuit, par contre. Hein,
9: ah ouais, je pense qu'il a déjà la réponse, mais il veut une confirmation.
4: Je vais demander Michel.
9: Mais je pense qu'il a déjà la réponse.
3: Ok, vas-y, allez. On demande le pendule de Marie.
4: Est-ce que Michel va passer en sixième? Michel, ça tourne. Hein.
7: Ah, je le vois là. C'est stressant. Attention, Michel.
3: Ouais, c'est allé direct sur la case, je vous le dis. Hein. Je le vois d'ici. Hein. Michel, tu passes en sixième, Michel. Oh,
10: Michel.
3: Qu'est-ce qu'il y a?
4: Et non, quoi, Michel? C'est pas du faux, tu vas passer, c'est sûr.
3: Ah non, vraiment, c'est le pendule, il a vraiment dit ça.
7: Ah mais va en cours demain, quand Michel, ouais, déconne pas. Il commence à nous crier après, il est fou, lui.
3: Est-ce que quelqu'un dans le public a une autre question pour le pendule de Marie? Oui, il y en a une question, là. Donc, on prend le micro à chaque fois. Hein. Ils prennent le micro, ils sont avec nous. C'est Yves, c'est ça?
11: C'est ça. Bonsoir à tous.
7: Salut, Yves.
11: Alors moi, ma question, c'est est-ce que je vais avoir mon BTS ou non? Donc, j'ai les résultats à la fin du mois.
4: Voilà.
3: C'est quoi comme BTS?
11: Ah oui. BTS communication.
4: Okay. Ok. Et ça s'est bien passé globalement?
11: Oh, j'espère.
4: Mais genre ton année et tout ça?
11: Oui, ça s'est bien passé. Bah, les deux années sont bien passées. En plus, on est passé sur un sujet énergie.
4: Mais non.
11: Donc, si.
4: Quoi?
7: Ça part en couille les études maintenant. Hein. Qu'est-ce que vous apprenez?
4: Comment ça, un sujet énergie, c'était quoi?
11: C'est sur la régie énergie, en fait, sur énergie globale.
3: La régie commerciale.
7: Sur la régie commerciale.
4: Incroyable. Ah,
3: ça, c'est les bureaux, on n'y va jamais, nous. Tu sais, c'est des gens trop sérieux.
11: Beaucoup d'années.
7: C'est les seuls qui ont des diplômes. Hein.
3: Ouais, ils travaillent trop. Ils ont, pour te dire, ils ont des ordinateurs sur leur bureau, c'est bizarre. Trop chelou. Ok, donc là, t'as les résultats fin juin.
11: Le 29 juin.
3: Ok. Eh ben vas-y, on va demander, donc, enfin, Marie, hein, on va demander au pendule.
4: Est-ce que Yves va avoir son BTS communication? Mais j'ai peur, imagine, ça dit non.
3: Mais ça dit non, tu rejoins l'équipe.
7: On devrait faire de la politique comme ça, hein, quand même.
4: Oui, c'est génial. Ouais, voilà. T'imagines, on vote les lois comme ça. Est-ce qu'on accepte ou pas?
3: Est-ce que la loi de l'éducation...
6: Est-ce qu'on... Mais ça je suis votre politique un peu, ça ferait peut-être du bien.
4: Génial.
3: Ça dit oui, Yves, tu vas voir.
11: Ok, super, merci.
7: Bravo Yves. Bravo Yves. Yves.
3: Moi, je peux poser une question au pendule de Marie?
4: Bien sûr. Alors, c'est la première fois, non, que tu poses?
11: Bah ouais, je crois.
7: Dans le public.
4: Oh là là, mon loulou.
7: Est-ce qu'il va passer en sixième?
12: Bonjour.
7: Bah oui, oui.
12: Donc voilà, mais moi je...
4: Bonjour, comment tu t'appelles?
12: Je m'appelle Louis.
4: Ouais.
7: Oula, c'est
13: pas...
7: Salut Louis,
4: tu viens
7: d'où Louis?
12: Je viens de Saintes en Charente-Maritime.
7: Oh bah alors,
4: voilà.
7: T'es un beau garçon Louis, hein. Bravo.
12: Merci Gaël. Je passe mon brevet des collèges. Non, je veux savoir, est-ce que la France va gagner la Coupe du Monde de foot?
4: Oh la pression.
7: Ah ouais.
4: Oh la pression.
7: T'es fou ça, c'est une grosse pression.
4: Attendez, je ne suis pas responsable.
14: Fais gaffe, Marie.
4: Je suis pas responsable. Je demande. Vous y croyez ou pas? Vous pensez qu'on va gagner? Ok.
12: Et dis-moi une bonne nouvelle s'il te plaît Marie. Hein.
4: Est-ce que la France va gagner la Coupe du Monde 2026? Oh là là, ça allait direct sur la case.
6: Je le vois moi aussi.
3: Non, arrête. Arrête, louloute. Non, ça va sur le...
7: Aïe, aïe.
3: Ah, on a tous vu, là.
7: C'est la vérité, là.
6: Ah, ça a mal.
7: Qu'est-ce qui se passe?
4: Ouais, ça me ferait mal aussi.
14: C'est oui.
4: Non, c'est non, mais c'est non, ma chérie, je suis désolée.
3: Arrête, ça me dit non.
4: Ça a dit non, mais direct, genre instant, ça me fait tourner un peu.
6: Et je peux confirmer que le Canada non plus, il va pas gagner la Coupe.
7: Ah, mais ce qu'on m'a dit, c'est Haïti qui va gagner.
3: Ah ouais?
4: Ah, c'est truqué d'avance.
3: Vas-y, est-ce que le Canada va gagner la Coupe du Monde?
4: Est-ce que le Canada va gagner la Coupe du Monde?
6: On est prévu dans les 16, quand même.
7: Et pareil, le pendule est tombé à terre.
4: Ouais, bon, on se fait pas trop d'illusions non plus pour le Canada. Hein.
7: Oh, attention.
4: Ouais, c'est mort. Hein.
7: Ouais. C'est mort?
4: Ouais.
6: On me regarde, c'est mort.
7: Ah, c'est dommage.
3: Mais on peut pas demander quelle équipe?
4: Bah, faudrait toutes les faire, quoi. Ou alors, faut écrire.
7: Mais l'Espagne, c'est l'Espagne les grands favoris.
3: Vas-y, bah, demande l'Espagne.
7: On va passer la soirée ici.
3: Ouais, on termine pas l'émission tant qu'on a pas le gagnant de la Coupe du
7: Vas-y,
3: Monde.
7: Vas-y, fais le Guatemala. Hein.
4: Est-ce que l'Espagne va gagner la Coupe du Monde 2026?
7: Attention.
6: Non.
3: Ça tourne fort.
7: Mais qui va gagner en fait?
10: L'Espagne c'est favori. Hein.
7: Ah ouais?
10: Ouais, avec l'Argentine aussi.
4: Ça tourne et ça se décide pas du tout.
3: Mais ça va clairement sur le oui là, non?
4: Non, ça tourne.
7: Et là, toi, tu fais ça depuis combien de temps, le pendule? Parle-moi un peu de cette passion.
4: Ah. Ça a fait plusieurs années. Hein.
10: Sorcière.
4: Franchement, c'est un oui timide.
3: Mais il est en erreur 404, on n'a jamais erreur. Vu ça. Ah
4: oui, franchement, le pendule ne peut pas donner de réponse.
3: Erreur 404.
4: Faudra regarder la Coupe du Monde.
3: Vous appelez ça comment, vous?
7: Erreur 404.
6: Ah, c'est une expression ici. Erreur 404.
3: Bah oui, ouais, c'est un bug, quoi.
4: C'est un bug.
7: Un bug informatique.
6: Je comprends.
3: Bon, Marie,
4: bah,
3: merci beaucoup.
4: Bah,
3: c'est pas grave, non, mais tant pis, il y aura pas.
4: En tout cas, ce ne sera pas la France, voilà. Regardez pas les matchs.
3: C'est dommage. Premier match des Bleus, c'est mardi à 21h contre le Sénégal. Merci beaucoup au public d'être passé nous voir ce soir. Merci à vous. Merci d'être venu. Merci d'avoir kiffé toute la soirée avec nous. Merci Olivier.
4: Merci beaucoup.
7: Merci à vous.
3: On vous fait un gros bisou. Vous repassez quand vous voulez sur Énergie. Et on va vous laisser maintenant avec les hits numéro 1. Merci Charlie.
10: Oui, bisous mes amours. À demain soir.
3: Merci Marie. Ouais.
4: Bisous tout le monde.
7: Et soyez là. On se voit dans un an.
3: Exactement.
7: Pour la chronique annuaire.
3: Et soyez là demain. On va vous annoncer beaucoup de surprises. Je peux pas tout vous dire encore. On n'a pas trop le droit. Mais la semaine prochaine, il y aura beaucoup d'invités dans le Super Show Énergie.
4: Ouais.
3: Et il y aura même une émission spéciale. Normalement, nous, on est là du lundi au jeudi. J'annonce dans les prochaines semaines une émission un vendredi.
10: Ah là là, t'es chaud.
3: Et la dernière fois qu'on est parti un vendredi, on était au camping en Bretagne.
10: Ouais.
3: Donc là,
10: ouais,
3: on va aller dans un endroit que tout le monde connaît en France.
4: Ouais.
3: Qui est très connu. Et on a trop hâte de vous voir là-bas.
4: C'est clair.
3: On l'annonce demain, je pense.
10: Ah non, demain, vas-y, pour terminer la semaine.
3: Allez, on vous laisse avec l'hit numéro 1. Demain, tout le monde, merci beaucoup.
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